0: avec toi.
1: C'était sur Fun Radio, les amis. 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Ça tombe à n'importe quel moment cette nuit, mais pour l'instant, c'est David Guetta qu'on va écouter après Offenbach et Fort to the Floor sur Fun Radio.

Et ce morceau, il a un petit groove excellent. Bike and Swim, Dance Dance Dance sur Fun Radio. Belle nuit à tous les amis. 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Foncez télécharger l'appli. Et puis là, on écoute Bébé Rexha avec David Guetta. C'est Sad Girls sur Fun Radio. 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

0: Attention, alerte! Alerte nouveauté, là, sur Fun Radio, la Swedish House Mafia qui est de retour avec Lee Kelly, la chanteuse du morceau I Follow Rivers. Vous allez tellement kiffer. Juste avant, là aussi, le dernier Angèle et Charlotte Cardin remixé par Offenbach. Bien évidemment que ça se passe ici sur Fun Radio.
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Les amis, c'était cool de fou furieux qu'on a le matin. C'est vraiment une dinguerie. On se marre tellement ici chaque matin, 6h-10h, avec Bruno sur Fun Radio. Il y a Pino, il y a Karina, il y a Christina. Soyez là, franchement, demain, 6h du mat sur Fun Radio et Purple Disco Machine pour la suite après UGL et Jamaican Bomb.

RIPFR, Sola sur Fun Radio, Henri PFR qui était là avec nous ce week-end avec Fun Radio à la Techno Parade. Il est monté, il a mixé sur le char de Fun Radio. C'était incroyable les amis, les photos, les vidéos, vous retrouvez tout ça en ligne sur le compte Instagram de Fun. Benny Benassi, ça c'est pour la suite, Robin Schulz aussi et Riviera. On écoute la reprise des Shane Paul, She Does A Mind sur Fun Radio.

Eh ben, c'est parti. Lundi matin sur Fun Radio, il est 4h du mat, 21 septembre. Aujourd'hui, je vous souhaite la bienvenue, je vous souhaite un bon réveil. C'est Théo. On va écouter You Stay, on va écouter Topic. Alors ça, c'est très très chill hein, pour démarrer la journée. DJ Goja, Jason Derulo, ça s'appelle Michiko, maintenant sur Fun Radio.

tous les matins, Fun Radio qui vous accompagne avec la Dance Music. Bon réveil tout le monde, on est là aussi avec vous chaque soir, hein, 18h-21h, la team Fun Radio, Clément, Valentin, Justine, vraiment votre bande de potes. Vous êtes ici comme à la maison, soyez là tout à l'heure, 18h-21h. Et là c'est Sound of Legend qu'on écoute avec San Francisco sur Fun Radio, première radio dance. Bon réveil.

Fun Radio, dès 5h du mat, Samy qui arrive avec les meilleurs moments de Bruno sur Fun Radio. Et ce morceau qui me rend mais complètement fou en ce moment, c'est Elderbrook Inner Light. C'est la musique officielle du jeu GTA 6 qui sort le 19 novembre. Montez le son, il n'y a que Fun Radio qui vous passe ce morceau.

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1: 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Il est 5h pile, bonjour tout le monde, soyez les bienvenus sur Fun Radio, la famille. C'est lundi, aujourd'hui on est le 21 septembre 2026, nouvelle semaine qu'on attaque ensemble ici sur Fun Radio, avec bien sûr vos artistes Fun Radio préférés dans le prochain quart d'heure pour se mettre dans le bon mood et bien attaquer la semaine. Au Fun Back, Four to the Floor. N'hésitez pas à venir me raconter ce que vous avez fait de votre week-end, la famille, sur le Instagram Bruno sur Fun Radio. Je lirai vos messages avec grand plaisir. Bref, chaque chose en son temps au programme aujourd'hui dans le Before de Bruno sur Fun Radio. On vit ensemble bien sûr les meilleurs moments de l'émission de vendredi dernier, juste avant de partir en week-end. Qu'est-ce qu'il y a au programme aujourd'hui? On va se refaire le seul et l'unique blind test de Pino, c'est tous les vendredis. Il y aura un nouveau jeu également dans l'émission de Bruno qu'on va écouter, c'est oui ou c'est non. Et on aura un débat également, mais je vous en parlerai tout à l'heure. Pour l'instant c'est Mauvais Joe avec Pilé pour attaquer la semaine. Bon réveil la famille, c'est Fun Radio.

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1: Ouais, entre 5h et 6h, c'est le before de Bruno sur Fun Radio. Moi, je m'appelle Samy, je vous accompagne hein, comme chaque matin en direct, évidemment, avant de retrouver toute l'équipe de Bruno sur Fun Radio. Ce qui peut prouver que je suis en direct, et eh bien que je sais le résultat du match d'hier soir, du Classico. Le PSG a gagné 2-1 au Vélodrome. Et je peux vous dire que ça va me faire bien attaquer la semaine. Summer Calvin Harris, désolé les Marseillais. C'est ce qui va arriver là dans le prochain quart d'heure. Il y aura aussi le son de la Swedish House Mafia avec Happiness is so sad. Mais chaque chose en son temps, pour l'instant, démarre ensemble bien sur le best-of de Bruno sur Fun Radio. Best-of qui commence directement avec un de mes rendez-vous préférés le vendredi. C'est le blind test de Pino. Ça donnait ça la semaine dernière, on écoute.
2: On passe au blind test.
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3: Oui, Antoine Pinault de Missé dans les Deux-Sèvres fait son blind test tous les matins sur Fun Radio.
4: Bonjour.
3: C'est quoi l'histoire? Bah, il nous chante des choses qui ont un rapport avec l'actualité et on doit deviner grâce à la chanson de quel moment d'actu il s'agit.
4: Allez, il faut deviner une personnalité pour commencer avec un titre de Crazy Frog, Bruno.
5: Ah, c'est là, c'est le moment où tu l'énerves.
4: Voilà, c'est le moment où je vais l'énerver. Non. Mais en amitié, en pote, hein. Voilà. Ah, il baisse pas les yeux. Oh la vache, je vais me faire tuer. Allez, c'est parti.

0: Dan.
1: Mais qu'est-ce que
2: c'est? Oh, waouh! Je crois que c'est Zidane.
1: Mais non, mais surtout, il est en train de faire de la surventilation, là.
2: Il boit un verre d'eau. Mec, Céline Dion, elle chante pendant 2h30, tu ne la vois pas boire une fois. Toi, tu fais une chanson, t'es une gorgée, quoi.
3: Qu'est-ce que t'en sais? Ça se trouve, elle boit de la bière. T'en sais rien, ma pote, en fait.
1: D'ailleurs, j'ai vu une photo gros plan d'elle. Elle ressemble de plus en plus à Crazy Frog.
2: Oh, méchanceté de cet homme.
3: J'ai rien dit. J'ai pas vu, je cautionne pas du tout ce qui se passe. Allez, une actu politique. Je vous ai fait un petit medley pour résumer un petit peu tout. Allez, il y a 8000 candidats et on sait qu'il y aura...

0: Il y a aussi les masculinistes qui veulent que les femmes retournent un jour au tricot. Ouais. En préparant le rôti de veau, elles sont toutes hystériques. Ah. Hystériques. Elles veulent notre peau.
1: Pascal Gros, c'est bien.
0: Ouais. Alors, il y a aussi les candidats qui veulent plus de robots et moins d'immigrés, Bruno, on l'a entendu. Alors, pour les embêter, on va créer des robots avec des noms d'étrangers. Abdul, Kader, Bemba, Samba. Ouais, ok. Et il y a aussi des candidats

0: Il y a des candidats qui ont vu l'actu en Allemagne et qui vont vous dire qu'ils sont nostalgiques. L'époque, oh oui, du Troisième Reich.
1: Elle est cossue celle-là. Hein
0: oui.
1: Elle est cossue. Bah, c'est la diversité politique. Oui,
2: fais-moi l'amour maintenant.
0: Voilà, j'ai tout résumé moi.
2: Je veux porter ton enfant maintenant.
0: On a le temps pour la petite, mon petit.
2: Allez, vas-y, on a le temps.
0: Allez, alors là, elle est vraiment très courte. Vas-y. Allez hop, ça dégage.
3: Il est fort ce Pino. Le blind test de Pino est évidemment à retrouver en replay sur l'application Fun Radio ou sur le site funradio.fr. Il est 5h12 la famille et dès 6h vous allez pouvoir retrouver toute l'équipe de Bruno sur Fun Radio. Pour l'instant c'est le son de Calvin Harris qu'on écoute avec Summer. Bon réveil.

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1: Yes, entre 5h et 6h, c'est le Bifor de Bruno sur Fun Radio. Moi, je m'appelle Samy, je vous accompagne comme d'hab avant de retrouver toute l'équipe de Bruno sur Fun Radio. J'espère que vous avez passé un bon week-end, la famille, que vous êtes prêts pour attaquer cette toute nouvelle semaine. Moi, perso, j'avoue, c'est incroyable. Le week-end, on a fait la technoparade avec toute l'équipe de Fun Radio. Il y avait un char et tout, c'était exceptionnel. Merci d'ailleurs à vous si vous étiez présents d'être venus nous avoir donné de la force. Franchement, c'était incroyable. Dans le prochain quart d'heure, le son de Farouko avec Yapake. Classique de Lucenzo aussi. Densa Kuduro, ça va arriver aussi. Mais pour l'instant, on continue ensemble le best-of de Bruno sur Fun Radio. Best-of qui continue directement avec un nouveau jeu qu'on a fait vendredi dernier dans l'émission. C'est oui ou c'est non? Ça donnait ça, on écoute.
2: C'est non. Là, je peux vous dire que on s'est dit, réfléchissons à un jeu simple. On a un beau cadeau à vous offrir. On a une barre de son. Pour gagner ce matin cette barre de son, nous avons Maureen. Bonjour Maureen.
3: Bonjour Bruno, bonjour ma famille.
4: Salut Maureen.
2: Maureen, tu as quel âge? Tu habites où? Tu fais quoi dans la vie?
3: Oh, ben moi j'ai 42 ans, j'habite à Villeneuve-d'Avignon, à côté d'Avignon, et je suis en pleine reconversion.
2: D'accord, tu veux faire quoi comme métier?
3: Bah, je vais partir dans le nucléaire.
2: Ah. Et tu faisais quoi avant?
3: Je suis dans l'aéronautique.
2: D'accord, ah oui, ça reste un peu dans le même truc.
4: Ouais, t'es une tronche déjà, hein, parce ouais.
3: Non, pas du tout.
2: Non, mais tu m'aurais dit, voilà, avant j'étais coiffeuse.
5: Oui, c'est ça.
2: J'aurais eu un peu de la fibre. Ah ouais, t'es sûr? T'es sûr de ton coup? Bon, Maureen, on t'offre une barre de son ce matin. La barre de son, c'est un truc génial. Quelle que soit ta télé, tu branches ta barre de son dessus, c'est posé devant la télé, t'as l'impression d'avoir un 5 points. C'est-à-dire
3: d'accord.
2: Que si t'es pas bricoleuse, t'as pas à te faire chier à accrocher les enceintes, tu sais, derrière dans le mur pour avoir l'effet Dolby Surround, etc. T'as tout, mets dans la barre de son. D'accord?
3: Ok.
2: Pour la gagner, c'est simple. Je te pose 3 questions. Ok?
3: Oui.
2: C'est manichéen. À chaque réponse, c'est oui ou bien c'est non.
3: C'est non. D'accord.
2: Si t'as 2 bonnes réponses sur les 3 questions, tu gagnes le jeu.
4: Il y a pas plus simple.
2: Non, mais, honnêtement, il y a pas. Excusez-moi, mais là, il y a pas plus simple.
5: Oui, oui, oui. Est-ce que j'ai des tags agressifs?
2: Maureen? Je suis pas agressif, j'explique.
5: Si, non, mais tu me regardes. J'ai compris les règles, oh, ça va. Hein.
4: Je suis pas con, hein.
2: Non, mais après, on se cale sur toi, Pino.
5: Bah oui, vois. Non, mais je sais que je suis le.
2: T'es un peu le maître étalon.
5: Je suis client test, mais enfin, je veux dire, là, ça va, quoi.
2: Maureen, on y va?
3: On y va.
2: Le premier être vivant envoyé dans l'espace était une mouche. C'est oui ou c'est non?
3: Non.
2: Oui. Des mouches drosophiles ont été lancées par les États-Unis en 1947.
4: Ah, c'est dingue, hein.
2: Elles ont fait chier qui, du coup, ces mouches la nuit?
5: C'est ça.
2: Parce que la nuit, en général, c'est moi. C'est moi qu'elles viennent enquiquiner. Mais la seule dans un
5: vaisseau
2: spatial. Hein,
5: Sofiane, non.
2: Ouais, c'est ça. Maureen, il reste 2 questions, t'as plus le droit à l'erreur. Une femme a donné naissance à 69 enfants au cours de sa vie. C'est oui ou c'est non?
3: Oui.
2: Oui, c'est vrai.
4: Wow.
2: Le Guinness attribue le record à l'épouse de Féodor Vassiliev avec 69 enfants en 27 grossesses.
4: Un four à pizza.
2: Elle a eu.
4: Quoi?
5: Il y a que Karina qui peut la faire cette blague. Parce que nous, imagine, on fait ça, Bruno. Nous, ça y est, là.
2: Dès que j'ai l'image. 16 paires de jumeaux, 7 séries de triplés et 4 séries de quadruplés. Il paraît que la nana, à la fin, voulait même plus faire ses lacets. SBC à 10 ans, Vassiliev, merde, écoute.
4: Oh,
2: 2 secondes. C'est pas possible, t'es pas un animal. Maureen.
3: Oui.
2: Si tu as bon sur la 3ème, c'est gagné. La okay. Joconde a déjà été volée au musée du Louvre. C'est oui ou c'est non?
3: On va dire oui.
2: Ben oui. Le musée du Louvre confirme que la Joconde a été volée le 21 août 1911 par un gars qui s'appelait Vincenzo Perugia. C'était un ouvrier vitrier italien qui avait travaillé au Louvre. Bah déjà à l'époque, il était passé par la fenêtre. Vous voyez, il y avait quand même un truc. Hein. Il n'avait pas la nacelle, il avait une échelle. Maureen, c'est gagné ma chérie.
4: Bravo.
3: Bravo.
2: Merci à toi de nous écouter.
1: Bien joué à Maureen. Et si vous aussi voulez jouer au C'est oui ou c'est non, ça reviendra aujourd'hui entre 6h et 10h. Pour l'instant, c'est Lucenzo qu'on écoute. Bon réveil à l'écoute de Fun Radio, la famille. Il est 5h24 et surtout, bon début de semaine à vous. C'est lundi aujourd'hui, on est le 21 septembre.

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1: Lucenzo, à l'instant sur Fun Radio, c'était Dance Akuduro. C'est lundi, aujourd'hui on est le 21 septembre, il est 5h26. J'espère que vous allez bien la famille, que vous avez passé un bon week-end. Si vous voulez venir me le raconter, n'hésitez pas à le faire hein, sur le Instagram de Bruno sur Fun Radio. Je lirai vos messages avec grand plaisir à l'antenne dans le prochain quart d'heure. Le son d'Adèle Castillon, remixé par Trinix, était avec toi. Pour se mettre dans le bon mood et attaquer en douceur la semaine. Il y aura Sound of Legend aussi. Remix de Tell Me Why. Et puis on va continuer le best-of juste après ça avec un débat qu'on a eu vendredi dernier dans l'émission. Le slip, est-ce que ça fait sexy ou ça fait plus papy? On aura la réponse juste après ça, bougez pas.

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3: Il est 5h28, on est de retour sur Fun Radio, c'est lundi, aujourd'hui le 21 septembre. Bon courage pour cette toute nouvelle semaine qui démarre ici à l'écoute de Fun Radio. C'est Y'a Paquet qu'on écoute tout de suite et on continue le best-of juste après ça.
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0: Farouku, à l'instant sur Fun Radio La Famille, il est 5h32. J'espère que vous allez bien. Bon courage pour cette toute nouvelle semaine de boulot qui démarre maintenant. Et avant de retrouver toute l'équipe de Bruno sur Fun Radio entre 6h et 10h, je vais vous filer votre horoscope du jour. Mais pour l'instant, on continue le best-of avec un débat qu'on a eu vendredi dans l'émission, vendredi dernier. Le slip, est-ce que ça fait sexy ou est-ce que ça fait papy? Perso, j'ai mon petit avis. Écoutez les réponses de l'équipe.
1: Le slip apparaît pour la première fois comme sous-vêtement dans la revue L'Illustration.
2: Oh.
1: Avant, on le montrait pas, le slip.
3: C'est ça.
2: J'adore les slips. J'ai une passion.
4: Mais pour les
2: slip.
4: Hommes.
2: Ah oui.
1: Passion
2: oui.
1: Slip.
2: Tu sais que il en avait jamais porté avant moi, mon chéri, des slips.
4: Ouais.
2: Je lui en ai acheté. Donc depuis, il en porte. Et pour le mariage, je lui avais demandé de porter un slip blanc sous son costume.
4: Mais attends, pour moi, le slip, c'est vraiment un truc de papy. Même
2: ah
4: mon
2: non.
4: père. Mon père ne porte plus de slip.
2: Moi, il débarque moi, en
4: des
2: slip.
4: Caleçons, hein.
2: Il débarque en slip, je trouve ça hyper
1: ah bah
2: sexy.
1: C'est maman que tu parles qu'il débarque en slip, parce que moi, mon père porte des slips qui ont dû servir de parachute pendant le débarquement.
2: Bah non, mais ils font
1: je
2: des slips
1: maintenant.
2: Je suis
1: allé chez mes parents le dernier week-end, j'ai lavé les vêtements de mes parents et les slips de mon père. J'ai dit, mais vous êtes plusieurs dedans.
2: Ah oui.
1: C'est un slip. Il y a plusieurs.
2: Un slip à ta taille blanc, franchement, c'est joli.
1: Mais non.
3: Dis-moi qu'il a un peu détendu son slip.
1: Bien sûr,
2: moi, j'adore les slips.
1: S'il savait que je faisais ça.
3: Bah oui, non, mais bon,
1: non,
3: bah, c'est
1: mais
3: normal.
1: Mon père, avec un slip, il fait le Vendée Globe. Hein. Il l'accroche à un mât. Moi, j'ai vu des images. Tu sais, quand le vent souffle dans la voile, c'est le.
3: Lâchez la voile.
1: C'est le même.
2: Il y a GMF aussi écrit dessus.
1: Mon pauvre papa.
4: Et toi, t'es slip ou pas? T'en penses pas
1: non.
4: des slips, Bruno?
1: Mais non, mais.
2: C'est sexy.
1: Oui, mais c'est sexy sur un corps sexy.
4: Sur bah, Bad Bunny, c'est sympa.
1: Mais allez, regarde, j'ai un corps de vieux cul, moi, si je mets un
2: mais
1: slip.
2: Mais pas du tout.
1: Les gens, mais c'est.
2: Mais on s'en fout.
3: Moi, je mets ça, on dirait un tueur à série allemand.
1: Avec Pino, si jamais on se prend en slibard, c'est vraiment Dupont et Dupont à la plage.
2: Essayez, et puis je suis sûr que vous êtes mis au nom.
3: Les nudistes d'un reportage de TF1, tu sais, qui jouent à la pétanque à poil. Non, mais franchement.
1: Non,
2: moi j'adore. Je suis team slip.
1: Je suis team slip. Non, moi je mets des boxers.
3: Patrick, team slip.
2: Boxer, t'es?
1: Ouais, le chien, vraiment. Non, moi je suis boxer. Ouais.
2: D'ailleurs, j'ai vu une info là hier. Ils sortent des caleçons en dentelle pour les garçons.
3: Pourquoi tu me regardes?
1: Pino, tu mets des caleçons
2: si vous
1: en dentelle. Mais quoi, t'es boxer toi?
3: Ah, je suis boxer, je suis comme toi. Moi, le slip ça me va pas. En fait, faut savoir l'admettre.
1: Bon, alors, posons la question. Est-ce que vous pensez que ça fait sexy ou ça fait papy le slip? Faisons un tour des filles de l'équipe. Bon, on n'a pas fini, il n'y a que des meufs. Alors, Agathe, notre réalisatrice vidéo.
4: Alors, pas
1: notre,
4: du tout.
1: Notre productrice, ouais. Pardon, excuse-moi. Oui, je m'y mets pas toujours.
4: Je suis malade
1: aujourd'hui, d'accord? Déjà, je fais cette émission, j'étais en train de mourir à 6h.
4: Mais tu nous l'as même pas dit.
1: Je donne mon corps à la science.
4: Malade.
1: Ouais, donc s'il vous plaît, un peu de... Alors, donc la grande note.
4: Non, moi j'imagine mon mec en slip, c'est pas possible. Je dis non.
1: Oui, mais parce qu'il fait partie de notre team avec Pino.
4: Oui.
1: Voilà, on est dans la team... Pâté Cronenbourg.
3: Bah
1: oui.
3: Voilà, nous, le caleçon, bah même ça se... Voilà, ça
1: ah bah
3: se...
1: moi, j'ai arrêté d'acheter des Calvin Klein. Donc vous voyez pas la marque.
2: Mais il existe des slips à votre taille.
1: Bon, tu nous fais chier ton slip,
4: très
1: d'accord. Vous nous la payez ton slip.
4: Pour l'instant, t'es toute seule dans ton équipe,
2: j'ai l'impression.
3: Non, mais moi, un slip XL... C'est bon derrière, devant je nage.
1: Julia, au standard, je demande aux filles de l'équipe.
4: Ouais, mais Samy, il est beau, alors je suis sûre qu'en slip, lui, ça lui irait.
1: Et Julia, au standard, alors, slip sexy ou pas sexy, ou papy?
5: Ça dépend de qui le porte en vrai.
1: Ouais, c'est ça, donc si moi je suis en slip.
5: Je sais pas.
2: Ah, c'est la gêne de répondre.
1: C'est quoi, je me rends compte qu'en posant la question, les gens disent, ah bah super, harcèlement. C'est vraiment une vanne. Non mais bon, oui, on est d'accord, ça dépend du corps qui le porte.
5: Oui,
1: David
5: voilà.
1: Beckham en slip, c'est joli.
2: Bad Bunny en slip, c'est joli.
1: Là, Bugs Bunny.
5: Moi.
1: C'est gênant. Cela dit, j'ai vu Bad Bunny en slip, très belle carotte aussi. Hein. Cyrine. C'était gênant. Cyrine qui bosse avec nous aux réseaux sociaux. Cyrine.
6: Bonjour.
1: Bonjour Cyrine. Ah, t'écoutais pas ce qu'on disait.
6: Par rapport au slip?
1: Oui, on peut en parler de slip. Ouais.
6: Non, moi j'aime pas, hein. Je trouve ça ringard. Allez.
1: Oui, mais si tu sors avec un mec de ton âge qui est gaulé, qui arrive en slip, tu dis quoi?
6: Non.
1: C'est vrai?
6: J'aime pas, non.
1: Lucas, tu mets des slips ou pas?
7: Moi j'ai déjà mis un string.
4: Non mais
7: c'était pour tester.
1: C'est pas la question.
7: On avait un débat avec ma meuf et donc j'ai mis un string une journée.
3: Tu le sais Bruno.
1: Ah, une journée t'as porté le string?
7: Non, un peu moins d'une journée, mais en fait
4: au travail. T'étais avec nous?
7: Peut-être, mais en fait c'était pour tester parce que moi je disais non mais ça doit être confortable, il y a pas de tissu. Elle m'a dit non, c'est pas si confortable que ça. Donc j'ai testé et en effet c'est pas confortable.
1: Moi je me souviens quand il marchait dans les couloirs, ça faisait ce bruit là. Je suis toi. Toi, à mon avis, t'es en string.
0: Et on a des sacrés débats hein, dans l'équipe de Bruno sur Fun Radio que vous allez pouvoir retrouver dans moins d'une demi-heure, entre 6h et 10h. Pour l'instant, c'est le son de Sound of Legend qu'on écoute tout de suite avec Tell Me Why pour bien attaquer cette nouvelle semaine, nouvelle journée. C'est lundi. Aujourd'hui, on est le 21 septembre. Bon réveil à l'écoute de Fun Radio, la famille.

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1: Il est 5h40, soyez les bienvenus sur Fun Radio la famille. Dans moins de 20 minutes, ça y est, vous allez enfin pouvoir retrouver toute l'équipe de Bruno sur Fun Radio en direct entre 6h et 10h. Chris Cross Amsterdam, My Oh My, c'est ce qui va arriver dans le prochain quart d'heure. En attendant, il y aura Tovlo aussi avec Stromae, des fleurs. Et votre horoscope du jour, comme promis, qui va arriver juste après ça. Bougez pas la famille.
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Il est 5h46, la famille, soyez les bienvenus sur Fun Radio. J'espère que vous allez bien, c'est lundi. Aujourd'hui, on est le 21 septembre. Bon courage pour cette toute nouvelle journée de boulot qui démarre. Dans moins d'un quart d'heure, vous allez pouvoir retrouver toute l'équipe de Bruno sur Fun Radio. Pour l'instant, c'est Stromae et Tove Lo qu'on écoute des fleurs.

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2: 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Il est 5h52 lundi, aujourd'hui c'est le 21 septembre. Bonjour tout le monde, merci d'avoir choisi Fun Radio pour attaquer cette toute nouvelle journée. Elle a mis les meufs du carré. Karaoke, Soul King et Gims, c'est ce qui va arriver là juste avant 6h. Mais pour l'instant, comme promis, c'est l'heure de votre horoscope du jour.
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2: Et on commence avec vous les béliers, une belle opportunité pourrait se présenter à vous aujourd'hui, restez attentifs. Les taureaux, prenez du temps pour vous et ne laissez pas le stress vous envahir. Les gémeaux, votre bonne humeur sera contagieuse aujourd'hui et attirera de belles rencontres. Les cancers, on passe à vous, faites confiance à votre intuition, elle pourrait vous éviter une erreur. Les lions, votre détermination vous permettra de surmonter un obstacle important. Les vierges, une bonne nouvelle pourrait venir illuminer votre journée. Les balances, osez prendre une décision que vous repoussez depuis trop longtemps. Les scorpions, on passe à vous, votre charme naturel pourrait bien faire tourner quelques têtes aujourd'hui. Les Sagittaire, une surprise inattendue pourrait bouleverser agréablement vos projets. Les Capricornes, vos efforts commencent enfin à porter leurs fruits, ne lâchez rien. Les Verseaux, laissez parler, votre créativité, elle pourrait vous ouvrir de nouvelles portes aujourd'hui. Et enfin, on finit avec vous les Poissons, une belle complicité pourrait naître ou se renforcer avec une personne qui vous est chère.
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2: C'était votre horoscope de ce lundi 21 septembre 2026. Ça y est, dans moins de 10 minutes, vous allez pouvoir retrouver toute l'équipe de Bruno sur Fun Radio en direct, bien sûr, entre 6h et 10h. Pour l'instant, c'est le son de Soul King et Gims qu'on écoute pour m'attaquer la journée. Karaoke sur Fun Radio. Bon réveil, la famille.

0: 21 septembre. J'espère que ça va bien, les amis, que vous avez passé un bon week-end. Est-ce que j'ai la voix, je parle du nez un peu ou pas?
1: Non, t'es un peu, c'est un peu voilé. Mais ça reste sexy, hein.
2: Attention, hein.
0: Tant qu'on n'est pas sur Europe 1, on peut être voilé sur Fun, hein, ils nous diront rien. L'équipe est là pour vous accompagner jusqu'à 10h, bien sûr. Il y a Christina.
1: Bonjour.
0: Et il y a Karina.
1: Hello.
0: Il y a Pino.
3: Salut tout le monde.
0: Il y a Samy qui est là depuis 5 nus.
4: Salut tout le monde.
0: Ça s'est bien passé le mix sur le chat, la technoparade?
4: Trop bien.
0: T'as
4: passé.
0: T'as chopé la crève ou pas?
4: Ah, j'ai la crève de fou.
0: Ça se voit.
4: C'est un truc de fou.
0: Quand tu mets une écharpe et qu'il fait 30, c'est
4: ah
0: que
4: ouais,
0: vraiment, c'est... il y a un souci.
3: Bah, mais tout un t-shirt sur un char aussi.
0: Ouais, bah,
2: alors. Ils ont partagé leur miasme.
0: En tout cas, j'ai vu les photos du char.
4: Ah, c'est incroyable.
0: Poutine a dû se marrer. C'est vrai. On n'aurait pas libéré pareil avec ça. Dans la demi-heure, il y aura Cougs. Et Angèle. On a un HomePod mini à vous offrir. 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C'est vraiment ça qui va vous faire rire?
2: Ah oui, un HomePod.
0: C'est-à-dire que je vais me faire chier à faire des vannes jusqu'à 10h. Mais si jamais à cause de mon rhume je prononce mal un truc, vous allez te péter de rire, c'est ça le truc?
2: Ouais,
0: je vais pas me faire chier à faire des vannes, vraiment.
2: Qu'on gagne cet HomePod.
4: T'occupe pas de ces bonnes femmes là.
1: Voilà. Oh, bonne, ça va, oui.
0: Merci.
2: Mais voilà. Ça va pas ou quoi?
0: C'est mon masculiniste. Voilà. C'est mon masculiniste qui est de retour.
3: Je sais pas ce qui m'arrive.
0: Dans quelques instants, on va parler caca. Voilà. Tu sais quoi? Je préfère tout de suite teaser. L'info, c'est rigolo. Et c'est Christina. C'est la nouvelle Christina. J'ai l'impression que toutes les infos qui tournent autour de la norme.
1: Je sais pas, on m'en envoie de toutes parts.
2: Je suis fière d'elle, moi.
0: C'est pour toi. Tu salis tout.
2: Ah, voilà. Je suis fière.
0: Allez, Fun Radio, il est 6h.
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0: Les infos avec Oriane Doro. Bonjour Oriane.
6: Bonjour Bruno, bonjour à tous. Grand soleil sur l'ensemble du pays, un pic de chaleur dans le Languedoc.
0: Le risque d'incendie qui reste très élevé dans le sud.
6: Trois départements sont en vigilance rouge au feu de forêt, les Pyrénées-Orientales, l'Aude et le Gard. Cinq sont en alerte, l'Hérault, l'Ardèche, la Drôme, le Vaucluse et les Bouches-du-Rhône. Deux réunions dédiées à la flambée des prix du carburant aujourd'hui à Matignon, alors que le prix du gazole a atteint un nouveau record hier, 2,41 € le litre, tandis que le sans-plomb 95 E10 est vendu en moyenne à plus de 2,17 € le litre. Le Premier ministre Sébastien Lecornu va recevoir les ministres concernés aujourd'hui. D'abord ce matin au sujet des approvisionnements en pétrole et en gaz perturbés par le conflit au Moyen-Orient, puis cet après-midi pour évoquer d'éventuelles nouvelles aides afin de compenser l'envolée des prix à la pompe. Emmanuel Macron doit rencontrer Donald Trump aujourd'hui à New York en marge de l'Assemblée des Nations Unies. Le président français qui a affiché son rapprochement avec le Canada hier en recevant le Premier ministre canadien Mark Carney à Saint-Pierre-et-Miquelon. Les deux dirigeants souhaitent un rapprochement bilatéral profond face aux attaques répétées de la Maison Blanche. Le président américain menace en effet d'annexer le Canada. En Allemagne, cette nouvelle percée de l'extrême droite, deux semaines après une première victoire historique, l'AFD Alternative pour l'Allemagne a remporté de nouvelles élections régionales. Le parti a recueilli au moins 37% des voix dans le Land du Mecklembourg-Poméranie-Occidental, très loin derrière le parti conservateur du chancelier Friedrich Merz. Première fois que la CDU passe sous la barre des 5% lors d'un scrutin régional.
0: Aucun train ne circule entre Toulouse et Carcassonne ce matin.
6: Conséquence de l'accident qui s'est produit hier en fin d'après-midi, un passage à niveau. Une voiture a été percutée par un TER. La conductrice du véhicule a été hospitalisée en état d'urgence absolue. La reprise du trafic régional est prévue demain matin à partir de 6h.
0: Et du foot avec la série noire qui se poursuit pour l'OM.
6: Marseille tombe à l'avant-dernière place du championnat après sa défaite, la 5e d'affilée contre le PSG hier soir au stade Vélodrome. Défaite 2-1, les Parisiens remontent à la 6e place. Autre résultat, Auxerre a battu Brest 2-1 et Lille s'est incliné 2-1 sur la pelouse de Nice. Monaco reste en tête du classement.
0: On finit avec la météo de cette journée.
6: Eh bien, ce sera un début de semaine ensoleillé, même si les bandes brouillard sont fréquents ce matin de la Normandie à la Vendée, ainsi que sur les Ardennes. Brouillard qui vont se dissiper rapidement. Cet après-midi, quelques nuages persisteront sur la pointe bretonne, mais il fera beau partout. Dans le sud, le Mistral et la Tramontane soufflent jusqu'à 70 km/h, mais les températures seront estivales jusqu'à 34 degrés dans le Languedoc. Il fait pour l'instant 8 degrés seulement à Saint-Dizier, 12 à Marciac, 13 à Chinon, 14 à Paris, 16 à Saint-Brieuc, 19 à Patrimoniaux. Cet après-midi, il fera 19 à Outreau, 21 au Havre, 24 à Noirmoutier, 28 à Grasse.

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1: 6h04, lundi, aujourd'hui c'est le 21 septembre. Comment ça va les copains? J'espère que vous avez passé un bon week-end, que vous êtes en pleine forme pour attaquer ce lundi, si c'est pas le cas. On va tout faire pour vous mettre sur de bons rails, pour attaquer cette journée avec toute la team Fun Radio. Riviera pour attaquer l'émission. Et toute l'équipe Bruno sur Fun Radio qui est là, bien sûr. Comment ça va, Karina?
2: Ça va très bien, Bruno. Bonjour à tous.
1: T'as fait quoi de beau ce week-end?
2: Je suis allée chez l'ostéo parce que j'avais mal au dos. Et ma pauvre ostéo, elle avait un t-shirt blanc et moi, je mets de la terracotta. Et quand elle m'a manipulée, après, trop la honte, elle avait le t-shirt orange. J'ai rien osé lui dire, la pauvre. Et ça part pas à la machine en plus.
1: T'as fait quoi de beau ce week-end, Pino?
3: Nous, on a reçu des copains à la maison. En fait, c'était l'étape avant d'aller au concert de Céline Dion. On a eu trois copains qui sont venus et après, ils allaient au concert de Céline Dion.
2: Ah, mais
3: c'est la zone de décharge, en fait, je sais pas.
1: Mais toi, t'as des places pour ces
3: Ah non, j'ai pas
1: Ah
3: de
1: non,
3: place.
1: Toi, tu fais étape en fait. T'es
3: ouais,
1: village étape.
3: J'ai village étape. J'ai
1: d'accord.
3: Un gîte en fait.
1: Ok, très bien. Christina.
4: Moi, c'était soirée ciné tout le week-end. J'ai revu Michael pour la deuxième fois,
1: ouais.
4: Que j'ai vraiment adoré. Et j'ai vu un film d'horreur qui s'appelle Obsession. On en a beaucoup parlé, ça a cartonné au ciné là il y a quelques mois,
1: ouais,
4: c'était pas mal.
1: Ce matin, des films d'horreur avec
4: ouais, c'est mon chéri, mon chéri, il aime bien. Alors celui-ci, ça va, ça passait, c'était cool.
3: Et toi, Bobo, t'as fait quoi?
1: Moi, j'étais au parc Astérix.
4: Oui, on a vu là, c'était cool.
1: Ouais, c'était super. J'ai un pote à moi qui s'appelle Donald Renew qui fait une émission sur Twitch qui s'appelle Stream VF.
4: Ouais.
1: Et c'est la voix française de Spider-Man, de Titeuf, etc. Et donc, c'était au parc Astérix avec tous les comédiens qui font les voix d'Astérix, d'Obélix, de Panoramix.
4: Mais du coup, pourquoi tu y étais? Toi, t'as pas fait de voix dans Astérix?
1: Non, mais j'y étais parce que je suis son pote.
4: T'as fait des attractions?
1: Mais j'ai déjà fait des voix de films. J'ai fait plein de voix de dessins animés. Et j'ai fait quelques attractions. J'ai essayé Toutatis, je l'avais jamais fait.
4: Alors?
1: Si vous aimez les sensations fortes, je conseille.
4: Toutatis, c'est celui où t'as les jambes qui flottent.
1: Ah non, t'as pas les jambes qui flottent, tu descends, t'es à plus de 90 degrés, c'est l'enfer.
4: Ah waouh. Wow.
1: C'est dans le top 3 des pires attractions que j'ai
4: faites.
1: Ouais, ouais, pas mal. Après les tasses, hein, bien sûr. bon, allez, on attaque avec l'info, c'est rigolo. Et pour bien attaquer ce lundi, c'est une info caca et c'est Christina qui est tombée dessus car depuis qu'elle est mariée, ce n'est plus la même Christina.
4: Mais oui, je sais pas, mais elle m'a fait rire cette info en fait. Donc c'est l'histoire de Didier qui a fêté son pot de départ parce qu'il est parti à la retraite, d'accord,
1: ouais.
4: Il bossait à Nice dans une société. Et donc pour fêter son pot de départ, il a fait des brownies maison et il a apporté aussi de quoi faire un barbecue et des boissons, sauf qu'il a voulu faire une blague et il a mis du laxatif dans les brownies. Et donc au bout de 2 heures, ça n'allait plus trop pour plus de 40 employés qui avaient besoin d'aller aux toilettes.
1: On a compris le cas.
4: Sauf qu'il n'y avait pas beaucoup de toilettes, donc ça a été très vite complet. Ils se sont donc rués sur les poubelles après. Enfin, c'était l'anarchie totale. Et lui, il a fini au commissariat parce que faut pas faire ce genre de blague.
2: Ah, t'empoisonnes tes collègues. Mais bravo, belle note artistique.
1: Moi, pour la dernière à Fun, je pourrais faire ça. Enfin, non, pour l'avant-dernière à Fun, pour pouvoir en parler le lendemain. Allez, on attaque avec Riviera.

0: 6h10, c'est Fun Radio. Il y a le rappeur Soprano qui a expliqué en interview qu'il voyait souvent Goldman dans les rues de Marseille. Il mène une vie tranquille, il fait pas de musique. Moi, hey, Goldman, si t'as du temps libre, entraîne Marseille. Bah non, mais c'est vrai. Il y connaît rien en foot, c'est un critère, je trouve.
1: Tu fais du mal, bro.
0: J'ai le seum. Non, c'est quoi, j'ai même pas regardé le match. J'ai vu le résultat.
1: Eh ben, c'est pas mérité. Un match nul aurait été logique.
0: Ouais. Bon, on a perdu quand même. Coombs, clap your hands. C'est sur Fun Radio, mais pour l'instant, on joue. Vraiment, on s'est dit le matin au réveil, faisons simple. Le c'est oui ou c'est non nous permet ce matin d'accueillir Mathieu. Bonjour Mathieu.
2: Bonjour Bruno, bonjour la famille.
3: Salut Mathieu.
0: Mathieu, Saint-Nicolas-de-Port, c'est dans le 54, c'est bien ça?
2: Tout à fait.
0: Alors, Meurthe-et-Moselle, t'es pas très loin de la Belgique, est-ce que tu vas faire de l'essence en Belgique?
2: Non.
0: J'ai vu qu'il y a beaucoup de gens de Moselle qui vont faire le plein en Belgique. J'ai vu ça aux infos hier soir.
1: Ah bon?
0: Ouais.
3: Bah oui,
0: Ouais, mais je me disais, quand ils vont en Belgique, ils font le plein. Quand ils reviennent chez eux en Moselle, il n'y a plus d'essence. C'est une question que je me pose. Mathieu, t'es boulanger-pâtissier déjà au boulot, je suppose?
2: Ouais, tout à fait.
0: Depuis quoi? 3h du matin? 2h?
2: Ah ouais, c'est ça, oui, tout à fait.
0: Bon.
2: 3h, ouais.
0: Mathieu, le principe du oui et non, c'est simple. Je te pose 3 questions, c'est soit oui, soit non la réponse. Il faut au moins 2 bonnes réponses sur les 3 que je te pose. Et tu repars avec un HomePod mini.
2: Ça marche.
0: On fait quoi avec le HomePod mini? Christina, je pense que tu es calée sur le sujet.
3: Oui, tu peux poser ton téléphone dessus, t'écoutes ta musique et puis tu l'écoutes plus fort comme ça. Il y a une enceinte intégrée.
0: Merci beaucoup. Mathieu, première question. Un homme a eu le hockey pendant 68 ans. C'est oui ou c'est non?
2: Moi, c'est tellement fou que je vais dire oui.
0: Ouais. Il s'appelle Charles Osborne. Il a détenu le record du plus long épisode de hockey, commencé en 1922. Il s'est arrêté en 1990.
1: Et je crois qu'il est mort pas longtemps après. Là, pour la petite histoire.
0: Pas avant le hockey, c'est vrai, celle-là.
1: Non, c'est vrai,
0: la surprise.
1: Il est mort quelques mois après.
0: 68 ans de hockey, t'imagines? Non, mais le nombre de fois où ses potes ont dû essayer de lui faire peur. De dire, attends, j'ai un truc, bois un verre d'eau à l'envers, bouche
3: avec
0: au nez.
3: Du vinaigre.
0: Ouais, ma grand-mère faisait ça, enfin, tous ces trucs. À vie, il a dû entendre ça, le pauvre. Mathieu, un point. Deuxième question. Le pape actuel, qui arrive en France, là, est le premier pape américain de l'histoire. C'est oui ou c'est non?
2: Ouais, c'est oui.
0: Ouais, c'est oui. Élu en 2025, il est né aux États-Unis, une première dans l'histoire de l'Église catholique. Voilà, c'est gagné, c'est pas
3: mal. Bravo!
0: Alors, il passe par Paris.
3: Oui.
0: Ensuite, il va à Lourdes. Et il y a Metz.
3: Aussi, c'est ça, exactement.
0: Ouais. Trois passages. Ouais. Alors après, je sais pas s'il y va en papa mobile. Si c'est le cas, il va y avoir. Autant à Paris, on roule à 30, il sera pas chômé. Pour le transfert, ça va être compliqué. Mathieu, on t'envoie sa vie. Belle journée, mon pote.
2: Merci, l'équipe. Bonne journée à vous. Bon courage.
3: Bisous.
0: À quelle heure allez-vous la boulangerie?
2: À 4h du matin, vu qu'on a des ouvriers qui viennent pour l'usine. Donc, on est ouvert dès 4h du matin pour leur faire des sandwichs, tout ça.
0: Ah, bravo. Avec le petit pain au chocolat qui est chaud, ça fait toujours plaisir.

0: Et je laisse jusqu'à la fin, s'il vous plaît, qu'on vous instant sur Fun Radio. Lundi, aujourd'hui, nous sommes le 21 septembre. J'ai une info, les amis. Tu sais, des questions où t'es super emmerdé pour répondre.
1: Ok.
0: Voilà, ça va parler de voiture et de téléphone, je vous en dis pas plus. Je vous pose la question dans 5 minutes, mais aujourd'hui, c'est la journée mondiale pour la recherche sur la maladie d'Alzheimer. Déjà, je voudrais donner le numéro de téléphone de France Alzheimer. Vous pouvez faire un don en envoyant don, D-O-N, au 92 323. Voilà. Et maintenant, je vais vous faire écouter des trucs.
1: Qu'est-ce que tu nous as préparé?
0: J'ai une compile des moments de solitude des gens qui visiblement ont plus la mémoire à l'antenne. Je me suis dit c'est le moment, et avant que vous veniez me faire chier à base de oui vous rigolez d'Alzheimer, oui je rigole d'Alzheimer, du cancer, du sida et de toute autre forme de maladie
1: tout, hein.
0: Parce que l'humour est déjà une partie thérapeutique dans la lutte contre
1: les pathologies. Sauf le rhume. Le rhume, tu rigoles pas parce que franchement c'est trop dur.
0: Je rigole pas avec le rhume.
1: Non.
0: Ça par contre faites gaffe.
1: Ouais.
0: On commence avec un classique sur CNews, Pascal Pro qui interroge un polémiste qui s'appelle Alain Finkielkraut, d'accord? Et le gars est persuadé que c'est la pub. Et vous allez voir sa réaction quand il se rend compte que c'est pas la pub.
2: Et c'est criminel, c'est
3: ça
2: pas
3: va,
2: horrible,
3: va,
2: c'est abri- donc il n'y a pas de place. Donc pourquoi cherche-t-il à nuancer?
3: Ah, vous allez voir.
2: C'est ça ma question, monsieur Finkielkraut?
3: Je vais répondre. Tout de suite là?
2: Ah ben
3: ça
2: oui.
3: A commencé?
2: Ben oui, ça a commencé.
3: L'émission a commencé.
2: On est à l'antenne depuis 5 minutes.
3: Mais... Ah bah, excusez-moi, je ne savais pas que l'émission avait commencé.
0: Voilà.
4: L'émission a commencé.
0: J'ai lu Pascal Pro encore, à l'époque c'était iTélé, le nom de CNews, et c'était avec Léa Salamé.
5: 20h30, tous les soirs désormais, si vous avez manqué le 20h, c'est le grand rendez-vous de Léa Salamé avec les infos. Bonsoir Léa, évidemment la Syrie une nouvelle fois ce soir à la une de l'actualité.
6: Oh, j'ai fait péter le décolleté.
5: Oh, je crois qu'on nous entend, chère Léa. Et...
0: J'ai fait péter le décolleté.
1: Non, mais en plus, l'info, elle est lourde, quoi.
0: Cette fois, c'est BFM TV, une journaliste qui oublie qu'elle est à l'antenne quand Alain Marchal lui pose une question sur une manifestation.
7: On va y retrouver l'une des reporters de BFM TV sur place, de ce côté de la place d'Italie, pour voir ces tensions toujours en cours, ou pas?
8: Ouais, il y a l'arbre. C'est en train de partir en couille, je crois qu'on peut le dire. Si vous voulez un live, ce serait bien de pas trop traîner, je pense.
9: Oh la vache.
7: Non, mais en fait, non, pardon, c'était le off. C'était avant qu'elle soit en direct. Ouais. Alors, en même temps, c'est une expression assez parlante.
0: Voilà. Ouais,
1: mais va rattraper ça, toi.
0: Va expliquer le ça part en couille pendant le journal. C'est toujours un peu compliqué. Il y a eu le coronavirus, évidemment. Vous vous souvenez de cette histoire?
1: Ouais.
0: Je me suis fait à peu près 14 tests hein, depuis 4 jours.
1: C'est vrai?
0: C'est toujours
1: t'as
0: pas
1: mis
0: ça.
1: Les couvillons?
0: Je l'ai mis les couvillons dans toutes les parties de mon corps où ils rentraient.
4: T'as ressorti ce mot écouvillon.
0: Bien sûr. Pendant le coronavirus, BFM montre des images d'enterrement au Japon. Et il y a un gars qui est économiste sur cette chaîne qui s'appelle Emmanuel de Chypre. Et bah, lui, il fait la boulette.
10: Vous entendez ces sirènes qui ont résonné pour rendre...
9: Ils enterrent des Pokémon, il a dit.
1: Ah là là.
0: Ils enterrent des Pokémon. C'est compliqué hein, quand on fait des trucs.
1: Tu m'étonnes.
0: Vous en voulez un petit dernier?
1: Oui.
0: Ou pas? Sur BFM TV, Apolline de Malherbe qui fait le matin sur BFM TV et qui réagit un peu trop vite aussi, et on a tout entendu.
11: On a invité ce soir Louis Alliot, le vice-président du Front National. Et merde, il fallait annoncer l'actualité va te faire foutre.
0: Voilà. Voilà, et
1: j'adore.
0: Comme quoi, l'oubli, ça touche tout le monde. Angèle, une seule vie, c'est tout de suite, c'est sur Fun.
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0: 6h24, c'est Fun Radio. Bisous à Lucas qui vient de m'envoyer en DM. Le lundi serait quand même beaucoup plus compliqué sans vous. Merci d'être là pour nous accompagner le matin. Bisous à toi Lucas. Et Noam qui dit comment continuer comme ça l'équipe. Et bonjour du Havre, bonjour à toi.
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0: Angèle, à l'instant sur Fun Radio, il est 6h28. J'ai une question, les amis, à vous poser ce matin. Il y a une nouvelle enquête de l'Ipsos qui est parue en fin de semaine dernière à l'occasion du Mondial de l'Automobile qui va se tenir là du 12 au 18 octobre prochain à Paris et qui révèle que 81% des Français disent ne pas pouvoir vivre sans voiture.
1: Ok, ouais, ça
0: d'ailleurs,
1: se tient. Hein.
0: On le voit là maintenant avec les gens qui sont obligés de prendre leur bagnole pour
1: bien
0: aller
1: sûr.
0: Bosser et qu'à un moment, quand ça te coûte plus cher en carburant que l'argent que tu gagnes, tu te poses des questions. On apprend également que 91% des foyers possèdent au moins une voiture. Sécurité, critères d'achat, 93%. Confort, 88%. Et 84% des 16-24 aimeraient une voiture premium s'ils en avaient les moyens. Et je me suis posé une question ce matin et je vais vous la poser à vous également. Vous préférez vivre sans votre voiture?
1: Ouais, ou bien
0: sans votre téléphone?
1: Ah. Alors moi, je pense que ce serait sans la voiture.
0: Nous, on a un avantage, c'est qu'on est sur une grande ville et donc on a des transports.
1: Donc on peut s'en passer de la voiture.
0: Globalement, ça prendrait plus de temps, mais on peut se passer de la voiture.
1: Assez facilement, ouais, même avec les vélos et
0: moi
1: tout.
0: Moi qui viens de la campagne.
2: Ah bah oui, si t'as pas de voiture.
0: Quand t'habites au cul du loup. T'as pas de voiture, pas de voiture.
1: Je croyais que tu venais de Saint-Jean-d'Angély.
0: Oui, c'est une façon de parler. Non mais mes grands-parents qui habitaient à La Benatte à côté de Saint-Jean-d'Angély, t'as pas de bagnole, tu manges pas quoi. Tu vois,
1: c'est pour ça qu'on a passé notre permis hyper tôt parce qu'on habitait dans des villes où il y avait pas de transport justement. Et à 18 ans, tu passes ton permis, sinon t'es foutu, tu peux rien faire.
2: À la campagne,
1: quoi.
2: À 13 ans, ils conduisent le tracteur.
0: Bien sûr. Non mais c'est une vraie question que je vous pose à vous qui êtes en train d'écouter 0142 48 5000. On fait de la radio ensemble. Vous me dites voilà, vous avez un choix. C'est soit la voiture, soit le téléphone. Et en vrai, après, sans téléphone, t'es peinard aussi.
1: Avec le boulot, tu peux pas.
0: Après, moi, ce qui est chiant, c'est que tout ce que je mets dans la voiture vient de mon téléphone. Avec le Bluetooth. On pose cette question qui va me prendre la tête pendant 20 minutes. Bon, venez nous dire 0142 48 5000, on fait de la radio ensemble. Et DJ Goja, là, qui arrive après les infos, Fun Radio, 6h30.
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0: Et les infos avec Auriane Doreau. Bonjour Auriane.
4: Bonjour Bruno, bonjour à tous. Attention au brouillard ce matin sur le nord-ouest, mais le soleil va finir par s'imposer partout.
0: L'info est tombée tout à l'heure, Emmanuel Macron a rendez-vous avec Donald Trump, aujourd'hui à New York.
4: Oui, c'est la Maison-Blanche qui l'annonce. Les deux dirigeants doivent se retrouver dans la soirée en marge de l'Assemblée Générale des Nations Unies. Le président français qui a affiché son rapprochement avec le Canada hier en recevant le Premier ministre canadien Mark Carney à Saint-Pierre-et-Miquelon. Les deux dirigeants souhaitent un rapprochement bilatéral profond face aux attaques répétées de la Maison-Blanche. Le président américain menace en effet d'annexer le Canada. Une nouvelle percée de l'extrême droite en Allemagne, 2 semaines après une première victoire historique de l'AFD. L'alternative pour l'Allemagne a remporté de nouvelles élections régionales. Le parti a recueilli au moins 37% des voix dans le Land du Mecklembourg-Poméranie-Occidentale, très loin derrière le parti conservateur du chancelier Friedrich Merz. Première fois que la CDU passe sous la barre des 5% lors d'un scrutin régional.
0: On va parler de cette loi intégrale qui arrive aujourd'hui à l'Assemblée en France.
4: Oui, près de 4 mois après la mort de Liana, 11 ans dans le Gers, le texte qui vise à lutter contre les violences sexuelles et sexistes sera examiné à partir de ce lundi par une commission spéciale. Il prévoit notamment la mise en place d'juridictions spécialisées dans les violences sexuelles et intrafamiliales avec des magistrats formés. La circulation des trains est toujours interrompue entre Carcassonne et Toulouse, conséquence de l'accident qui s'est produit hier en fin d'après-midi à un passage à niveau. Une voiture a été percutée par un TER, la conductrice du véhicule a été hospitalisée en état d'urgence absolue. La reprise du trafic régional est prévue demain matin à partir de 6h.
0: Du foot et une 5e défaite d'affilée pour l'OM.
4: Les Marseillaises sont inclinées 2-1 face au PSG hier soir au stade Vélodrome à l'occasion de la 5e journée de Ligue 1. Les Parisiens prennent la 6e place du classement à 5 points de Monaco, leader du championnat. Autre résultat, Auxerre a battu Brest 2-1 et Lille s'est inclinée 2-1 également sur la pelouse de Nice. Enfin, un mot de cyclisme avec les championnats du monde qui se déroulent à Montréal et cette médaille de bronze pour le français Paul Sexas. À 19 ans, il est arrivé 3e du contre-la-montre, épreuve remportée par Remco Evenepoel pour la 4e année de suite.
0: On finit avec la météo de cette journée.
4: Eh bien, elle sera ensoleillée, même si les bandes brouillard sont fréquents ce matin de la Normandie à la Vendée ainsi que sur les Ardennes. Brouillard qui vont rapidement se dissiper. Cet après-midi, quelques nuages persisteront sur la pointe bretonne, mais il fera beau partout. Dans le sud, le Mistral et la Tramontane souffleront jusqu'à 70 km/h, mais les températures seront estivales jusqu'à 34 dans le Languedoc. Pour l'instant, il fait 7 degrés seulement à Maubeuge, 12 à Cabourg, 14 à Jonzac et à Montbéliard, 20 degrés à Orange. Cet après-midi, il fera 20 à Sarreguemines, 23 à Paris, 25 à Sarzeau, 26 à Villeurbanne, jusqu'à 27 degrés à Solenzara.

0: et bébé Alex la sad girl. Je m'appelle Bruno, soyez les bienvenus sur Fun. Karina est là.
1: Bonjour.
0: Il y a Christina.
1: Coucou.
0: Il y a Pino.
2: Salut.
0: Et cette question qu'on vous a posée tout à l'heure, vous préférez vivre sans voiture ou sans téléphone? Il y a Joaquina qui dit sans voiture. La marche n'a jamais tué qui que ce soit. Ouais, fais gaffe.

0: On paye de la facture tous les matins, on fait ça en direct sur Fun Radio. Quelle que soit votre facture, vous êtes fait péter le nouvel iPhone la semaine dernière, le 18. Déjà, vous avez un gros pouvoir d'achat. Bah, vous pouvez m'envoyer la facture. Facture par SMS 74 900 si vous êtes en France, 63 22 si vous êtes en Belgique. Et ensuite, on s'occupe de tout notre côté. Puis si on vous appelle en direct à 7h10, votre facture, c'est cadeau, c'est payé, c'est pour nous. On a Estelle qui est là. Bonjour Estelle.
1: Bonjour Bruno, bonjour la famille.
2: Salut Estelle.
0: Estelle, tu es à Véli, c'est bien ça?
1: C'est ça, parfait, oui.
0: Département de la Manche, et évidemment, tu es aux toilettes comme...
1: Pas du tout, mais c'était pas loin.
0: Alors, t'es où? Tu fais quoi?
1: Ben, je suis dans mon salon, je vous écoute.
0: Mais t'as les huissiers qui sont passés, on t'a enlevé les meubles, je sais pas, c'est parce que ça résonne.
1: Non,
0: pas
1: du tout, non, j'ai une grande salle.
2: Oh, madame, vie dans un château.
0: Eh bien, je te posais cette question. Estelle, si tu devais choisir, tu préfères vivre sans téléphone ou sans voiture?
1: Alors, je préfère vivre sans téléphone car je suis née à une époque où il n'y en avait pas.
3: Ah je suis né au 18e siècle.
1: Et voilà. Excuse-moi, t'es... Mais
0: Estelle...
1: Mais t'es en forme ce matin.
0: Estelle, t'es née quelle année?
1: En 82.
0: Il y avait des téléphones en 82, Estelle?
1: Ah oh ben non, pas... Non, pas non, j'en ai eu quand j'étais ado.
4: Il y avait les téléphones fixes, mais pas non, les portables.
1: Oui. Oui, c'était plus facile pour bloquer les gens, fallait débrancher le téléphone.
0: C'est vrai. Ok, Estelle. Mais il y avait quand même des téléphones en 1982. Et il y avait la télévision couleur.
1: Oui, ça oui, j'ai connu, oui. Mais j'ai connu la noire et blanche aussi.
0: Bien sûr. Estelle, on te souhaite une bonne année 684. Fais attention.
4: Embrasse ton majordome.
1: Ouais. Merci, et bonne journée, bon courage à vous.
0: Et en sortant, fais attention au loup.
1: Ouais, pas de soucis.
0: Bah, fais rien, frère. Bonjour, Jimmy.
5: Salut, Bruno, salut, famille.
2: Salut, Jimmy.
0: La motte à chair dans le 85, t'as 30 ans, t'es chauffeur routier.
5: C'est ça, exactement.
0: Bon, alors, et du coup, sans téléphone ou sans voiture?
5: Ah, moi, ce serait sans téléphone.
0: Ouais, parce que toi, t'as besoin de ta caisse pour aller bosser.
5: Exactement, c'est ça. Et on a besoin d'une voiture pour aller faire des courses, pour aller voir ses amis, pour aller, pour tout faire. Pour bouger.
0: Évidemment.
5: Le téléphone, c'est pas primordial du tout, non.
0: Je peux comprendre. Et puis, et surtout, t'as une chérie ou pas, Jimmy ou un chéri?
5: Non, pas du tout.
0: Ah, ouais, non, j'allais dire, si tu peux pas fliquer avec ton téléphone, tu t'en fous, en fait.
5: C'est ça.
0: Je t'embrasse, mon pote.
5: Ouais, moi aussi. Gros bisous à vous, les amis.
2: Bisous, bye-bye. Bonne journée.
0: Ciao, ciao. Bonjour, David.
6: Salut Bruno, salut l'équipe.
2: Salut David.
0: Comptable à Neuilly-sur-Marne.
6: C'est ça, ouais.
0: Voiture ou téléphone, tu choisis quoi?
6: Je garde le téléphone parce que je fais tout avec et sans ça serait trop la galère.
2: Ouais. Tu vois, c'est vraiment c'est partagé quoi.
0: Bah, tu fais tout avec, si tu montes dessus, ça va pas t'amener de Neuilly-sur-Marne à Paris, hein, tu vois ce que je veux dire?
2: Ouais, mais t'as des pieds.
0: Oui, c'est vrai.
6: Oui, il y a les pieds, il y a les transports en commun, alors que le téléphone, non. Si tu m'enlèves, je suis paumé.
0: D'accord, très bien. C'est quoi l'appli que tu utilises le plus sur ton téléphone?
6: Waze.
0: D'accord. Et t'as Insta ou pas?
6: Non, pas du tout.
2: Ah, t'as pas Insta, t'as pas Instagram? Marrant,
6: j'en veux pas.
0: Dis-moi, et t'as Facebook?
6: Ouais, j'ai Facebook, ouais.
0: Ah oui, donc t'es vieux, c'est ça, c'est ça la question.
4: Tous les Amstamgram, tout ça, là.
0: David, les t'embrasse. Ouais, les toc-toc, les Switch, là, je sais pas quoi, vos conneries.
4: Les 20 aides, là.
0: Ah, là. Écoutez-moi, après, on vivait sans avant, est-ce qu'on était pas plus heureux?
4: Avec Estelle et ses loups.
0: Voilà. Fun Radio, c'est Dance Music 24h sur 24 et c'est UGL, là, tout de suite.

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2: 7h15, c'est Fun Radio, on paye de la facture dans 5 minutes et cette info qu'on a ce matin, certaines promotions chez les opticiens pourraient disparaître, comme les paires de lunettes à 1€, ou les promotions famille, ils n'auront plus le droit de communiquer là-dessus. Ce qui est plutôt une bonne nouvelle, si vous faites votre plein d'essence toutes les semaines, bientôt vous verrez même plus les chiffres. UGL tout de suite, Fun Radio.

0: Tous les jours sur Fun Radio, juste avant les infos, on joue avec les chiffres. Et j'ai une info qui est assez dingue, qui concerne 45% des Français qui utilisent l'intelligence artificielle, mais pour poser une question bien précise.
1: Ok.
0: Réfléchissez, et vous allez me donner vos propositions dans 3 minutes, car pour l'instant, je paye de la facture.
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0: Ouais, on fait ça en direct tous les matins. Comment ça se passe? Vous envoyez facture par SMS au 74 900, d'accord? Quel que soit le montant de votre facture. Ici, nos équipes vont vous appeler. Ils vont vous demander la copie de la facture, mais on va tout gérer à distance. Et puis après, on vous rentre dans un logiciel. Voilà. Et puis, une fois que vous êtes dans le logiciel, il n'y a plus qu'à attendre à être tiré au sort. Si vous êtes tiré au sort, on vous appelle en direct le matin. Vous décrochez. Et votre facture, c'est cadeau, c'est payé, c'est pour nous. Voilà, c'est pas plus compliqué que ça. Facture par SMS, 74 900 pour la France, 63 22 pour la Belgique.
3: Allô?
0: Bonjour Sophie.
3: Bonjour.
0: Sophie, quel est le seul animateur radio qui paye tes factures?
3: Bruno sur Fun Radio.
0: Bravo. Vous avez vu cette voix de joli en chantant, mais sans faire trop de bruit?
4: Ouais, c'est ça, la maison dort encore.
0: Toi, à mon avis,
3: voilà,
0: il y a du monde à la maison. Vous êtes combien? Vous êtes combien à vivre sous le même toit?
3: Ben là, on y croit.
0: D'accord.
3: Plus mes deux pépères, mon chat et mon chien.
4: Ah. D'accord.
0: Ben les deux pépères, des fois, c'est souvent les animaux. Quand tu commences à le dire pour ton mec, c'est qu'il y a un problème de surpoids. Bon,
3: oui, non, pour l'instant, c'est que de la colocation. Hein. Oh là là.
0: Tu habites où? Tu fais quoi dans la vie?
3: Alors, j'habite à Béranger-la-Campagne, à côté du Neubourg.
0: Ouais.
3: Et comment dire, ben, pour l'instant, ben, je ne travaille plus.
0: Ok.
3: Donc,
0: mais c'est,
3: voilà.
0: C'est un souhait perso ou pas du tout?
3: Non, pas du tout. D'accord. Non. Situation de handicap un peu compliquée.
0: Ok, d'accord. Très bien. Bon, Sophie, écoute, donc si on est là ce matin avec toi, c'est plutôt une bonne nouvelle. Tu m'as envoyé une facture de 884,99 €. De quoi s'agit-il?
3: D'une PS5 que j'ai achetée pour offrir.
0: Ouais.
4: Et tu c'est super cher.
3: Ben, futur ex.
4: Ah, en plus.
0: D'où le délire de coloc, etc. Ah merde.
3: Voilà, c'est ça.
0: Ah, mais alors dis-moi, c'est-à-dire que t'as offert la PlayStation avant que vous décidiez de vous séparer?
3: Ouais, ouais.
1: Ah, bon. Il est chez toi, là?
3: Ouais, sur le point de partir.
4: Ah,
0: Sophie,
4: bah,
0: il y a eu tromperie?
3: Bon, c'est un peu compliqué.
0: D'accord, ok, très bien.
1: Oui, quand on dit c'est un peu compliqué,
0: ouais,
4: c'est très compliqué.
1: Bon, on n'est pas du bon côté de l'histoire.
0: Okay. Bon, et Sophie, la vraie question, c'est est-ce que t'es contente qu'il s'en aille?
3: Je suis contente de partir.
0: Ah d'accord, c'est toi qui pars. D'accord, très bien.
1: Mais bordel alors là.
0: Et si tu pars, pars avec la PlayStation, hein, tu vois ce que
1: bah
0: je veux
1: oui.
0: dire. Parce que bon, là, je viens de te la payer. Je sais pas si t'as les alertes banques qui t'indiquent quand t'as un virement qui est fait sur ton compte, mais je viens de faire le virement parce que j'ai oublié de préciser les factures. On est la seule radio à faire ça, on les paye en instantané. Donc
3: oui.
0: Là, l'argent est sur ton compte. T'as les 884,99 €. Si tu te barres, barre-toi avec la PlayStation
1: bah,
0: 5, tu la mets en vente sur le bon coin et à 600 balles, tu la
4: ça
0: vends direct. Hein.
4: Bah oui, c'est ça ma bichette.
0: Bah, bien sûr,
4: ça va aller, t'inquiète pas ma Sophie.
0: Sophie, si tu veux qu'on vienne avec des baramines taper dans les genoux, hein, tu nous dis. On a ce service-là. On a ce service-là en parallèle. C'est un nouveau truc que j'ai lancé. Je me suis dit, tu sais quoi, en 2027, ce sera tendance. Sophie, je te fais des bisous.
3: Ben moi aussi, mille merci. Bisous
0: puis,
3: à toute l'équipe, bisous à mes trois enfants aussi. Je me permets de faire un petit big up. Un bisou à mes trois enfants, je les aime très fort. Et puis s'il y a besoin, je suis là.
0: Et ben nous aussi, s'il y a besoin, on est là. Et Sophie, même quand t'as l'impression d'être dans la merde jusqu'au cou, au-dessus du cou, il reste la tête, tu respires, tu t'en sors, d'accord?
3: D'accord, mille merci.
4: Allez, bisous, Sophie, courage. Bon,
0: même
4: courage.
0: Si ça pue quand t'es dans la merde jusqu'au cou, quoi. Tu vois, faut pas baisser la tête, quoi. Vous avez choisi Fun Radio ce matin, c'est votre première fois. Et vous dites, qu'est-ce qu'il y a sur Fun Radio? Bah, Fun Radio, c'est déjà Dance Music H24. Il n'y a pas un moment où vous allez avoir un titre où vous allez vous faire chier, je préfère vous prévenir. Bébé Rix arrive dans la demi-heure et Alexandra Stan.
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0: On est tombé sur le goat. Un gamin de 9 ans en Suisse. Je pense que lui, à mon avis, il a dû se prendre un coup de 44 derrière. Je parle de la semelle, je parle de la semelle de la chaussure de son père. On est sur une forme de record, hein, j'ai l'impression. On ira difficilement dessus. On va vous en parler, ce sera juste après les infos de 7h du matin. À 7h10, vous allez jouer au coup de pression et ce matin, on vous offre un séjour Benombra.
1: Oui, c'est pour 4 personnes, si vous voulez, mais vous pourrez aussi partir à 2 personnes. Vous allez choisir, en gros, en fonction de vos potes ou de votre famille. C'est un bon d'achat que vous allez pouvoir utiliser. Il y a une quarantaine de centres Benombra en France et vous choisirez la mer, la campagne. Il y a des clubs enfants aussi si vous partez avec vos enfants. C'est le top du top.
0: C'est un super cadeau. Mais pour l'instant, on joue avec les chiffres. Tous les matins, vous le savez, avant 7h, on joue avec les chiffres. Et celui que je vous ai donné il y a 5 minutes est assez fou. 45% des Français utilisent l'intelligence artificielle pour poser ce genre de questions. Déjà, il faut savoir que 45% des Français utilisent l'intelligence artificielle pour poser des questions. Ce que tu pourrais typiquement faire sur Google, hein, globalement.
2: Oui, c'est vrai. C'est devenu un peu le nouveau Google. Moi, je dirais que ce serait poser des questions voyage.
0: Non, ça ne concerne pas le voyage. Pino.
3: Quoi qu'on mange ce soir.
0: Ouais. Mais vraiment dans un français approximatif. Hein. C'est pas quoi qu'on mange ce soir.
1: Non, et est-ce que ce serait pas comment gagner rapidement de l'argent?
2: Il a pas la réponse, j'ai posé la question.
0: En vrai, tu sais quoi, j'ai envie de demander.
2: Ouais, mais il va te sortir des trucs. Franchement, moi je l'ai posé la question.
3: Oui. Phrases de gourou un peu.
2: Demande-lui plutôt quoi qu'on mange ce soir.
0: Mais hein. Non, alors attends, je vais poser les deux. Comment gagner rapidement de l'argent, s'il te plaît? Qu'est-ce qu'il me dit?
2: Qu'est-ce qu'il me dit?
0: Le plus important, c'est de distinguer gagner de l'argent rapidement et de faire fructifier son palais. Si tu veux du cash,
2: ouais. Ouais, quoi qu'on mange ce soir?
0: Alors, est-ce qu'il va répondre? Ce soir, je te propose un dos de cabillaud en papillote avec tomates cerises, citron, huile d'olive, ail éteint, accompagné de pop de nerf, grenaille. Simple, très bon et pas trop lourd. Ben, simple, mec. Est-ce que tu crois que j'ai tout ça dans mon frigo?
3: Ouais, c'est
0: ça.
3: Oh oui, tu l'as. Oh, en plus,
2: oui, tu l'as, oui.
0: 45% des Français utilisent l'intelligence artificielle pour poser des questions médicales.
2: Bien sûr, tu prends les photos d'un petit bouton et tu dis c'est grave.
0: Et il te répond oui, en général.
3: C'est le nouveau Doctissimo.
0: En général, il te dit non, mais il te dit mais quand même. Ouais, voilà. Et toi, tu focalises. T'es sur le mais quand même, tu mets quand même quoi. C'est un chiffre qui a été révélé par Doctolib, c'est beaucoup plus impactant chez les 18-24 ans qui sont 78% à demander régulièrement des conseils médicaux à une intelligence artificielle. 25% des utilisateurs déclarent avoir consulté plus rapidement suite au recours à l'intelligence artificielle générative.
2: Bah ouais, bah c'est pas mal alors du coup. Du moment que tu consultes un médecin après, tu vois.
0: Ouais, si tu consultes le médecin après, c'est bien. Un autre. Ouais.
2: Vas-y.
0: 30% des jeunes de 22 à 34 ans n'en ont eu aucune durant ces 3 derniers mois. C'est-à-dire.
3: Je crois que je.
0: Août, juillet et juin.
3: Je crois que j'ai vu l'info.
2: Et c'est quoi?
3: Aucune partie fine. Ils n'ont pas fait l'amour pendant 3 mois.
0: Exactement.
2: Ah ouais?
0: Ouais.
1: Bah alors j'ai lu aussi que les jeunes faisaient de moins en moins l'amour. Moi je trouve ça hyper triste.
3: Et l'info c'est que je sais rester jeune.
0: Ouais, mais toi tu viens de ta part, t'as une étude.
2: Une étude. Elle a 12 ans quand même.
0: Une enquête américaine montre que la proportion de jeunes n'ayant eu aucun rapport sexuel au cours des 3 derniers mois est passée de 9% dans les années 2010 à 24% dans les années 20. Il n'existe pas une cause unique et clairement établie. La pandémie a pu jouer un rôle, tout comme la mise en couple et le mariage plus tardif.
3: Bah oui, mais ça les angoisse tout ça.
2: Heureusement que Christina est dans notre équipe pour faire remonter la moyenne.
0: Non, mais évidemment. Quoi, je vais faire un petit test rapide pour voir si vous êtes encore jeune dans cette équipe. Qui ne l'a pas fait ces 3 derniers mois? Levez la main.
2: Voilà, toutes les mains sont restées baissées.
3: C'était pas incroyable, hein, mais je l'ai fait quand même.
2: C'est peut-être que les gens n'ont
3: pas compris.
2: Attends,
3: mais je me livre beaucoup trop, là.
0: Une petite dernière, on a 6% de risque en plus de mourir ce jour-là. Alors, vous êtes en train de vous réveiller, si c'est un jour particulier, vous allez comprendre.
1: Le nouvel an?
0: Non.
1: Le lundi?
0: Pourquoi le lundi?
2: Bah, je sais pas, c'est pour essayer de faire une proposition.
3: C'est une date ou c'est un jour de la semaine?
0: C'est une date.
3: Le 15 octobre?
0: Et pourquoi le 15 octobre?
3: Aucune idée.
1: Le jour de la Toussaint, comme ça, bim.
0: Non, pas le droit directement non. Du programme consommateur, non, pas ça.
2: Le jour de ton anniv?
0: Exactement. C'est une étude de l'INSEE. Ça a un nom à l'international, ça s'appelle le birthday effect. Alors, il y a plusieurs hypothèses, davantage d'accidents tels que les chutes, mais aussi les excès liés à la fête.
2: Bah, bien sûr.
0: L'alcool, la fatigue. Mais il n'y a pas de cause unique. Mais le jour de ton anniversaire, t'as plus de chances de mourir. Bon anniversaire à vous, peut-être aujourd'hui.
2: Elle n'aurait pas, hein.
0: Le même jour que Stéphane Rothenberg, Liam Gallagher, le chanteur d'Oasis. Et François Cluzet. Oh, je suis le parrain de ton fils.

0: Radio Sambiance se réveille avec Bébé Rixa et David Ray, David Guetta juste après les infos. Il est 7h.
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0: Les infos avec Auriane Dereau. Bonjour Auriane.
2: Bonjour Bruno, bonjour à tous. Grand soleil sur l'ensemble du pays, un pic de chaleur dans le Languedoc.
0: Des températures qui vont rester au-dessus des normales de saison toute la semaine.
2: Oui, à deux jours de l'automne, on attend 31 degrés à Toulouse cet après-midi, 33 à Perpignan. En résultat, le risque d'incendie reste très élevé dans le sud. Trois départements sont en vigilance rouge au feu de forêt. Les Pyrénées-Orientales, l'Aude et le Gard. Cinq autres sont en alerte orange, l'Hérault, l'Ardèche, la Drôme, le Vaucluse et les Bouches-du-Rhône. Emmanuel Macron doit rencontrer Donald Trump aujourd'hui à New York en marge de l'Assemblée des Nations Unies. Le président français qui a affiché son rapprochement avec le Canada hier en recevant le Premier ministre canadien Mark Carney à Saint-Pierre-et-Miquelon. Les deux dirigeants souhaitent un rapprochement bilatéral profond face aux attaques répétées de la Maison-Blanche. Le président américain menace en effet d'annexer le Canada. Une nouvelle défaite électorale pour le chancelier allemand. Le parti conservateur de Friedrich Merz n'a pas réussi à atteindre la barre des 5% des voix lors de nouvelles élections régionales hier dans le nord-est du pays. Une première depuis 1945. L'extrême droite, en revanche, continue de gagner du terrain. L'AFD, le parti anti-migrant et pro-russe, est arrivé en tête avec environ 38% des suffrages. En Russie, pas de surprise, le parti de Vladimir Poutine a remporté les élections législatives, les premières depuis le début de la guerre en Ukraine en 2022. Selon des résultats partiels, Russie unie a récolté 57,5% des voix, ce qui va lui permettre de conserver sa majorité à la Douma, la chambre basse du Parlement.
0: Aucun train ne circule entre Toulouse et Carcassonne ce matin.
2: Oui, c'est la conséquence de l'accident qui s'est produit hier après-midi. Un passage à niveau près de Toulouse. Une voiture a été percutée par un TER. La conductrice du véhicule a été hospitalisée en état d'urgence absolue. La reprise du trafic régional est prévue demain matin à partir de 6h.
0: Du foot, il y a eu une série noire qui se poursuit pour l'Olympique de Marseille.
2: Marseille qui tombe à l'avant-dernière place du championnat après sa défaite, la 5e d'affilée contre le PSG hier soir au stade Vélodrome. Défaite 2-1, les Parisiens remontent à la 6e place. Autre résultat de cette 5e journée de Ligue 1, Auxerre a battu Brest 2-1. Lille s'est inclinée sur la pelouse de Nice 2-1 également.
0: On finit avec la météo de cette journée.
2: Eh bien, le début de semaine sera très ensoleillé, même si les bandes brouillard sont fréquents ce matin de la Normandie à la Vendée ainsi que sur les Ardennes. Brouillard qui vont se dissiper rapidement. Cet après-midi, quelques nuages persisteront sur la pointe bretonne, mais il fera beau partout. Dans le sud, le Mistral et la Tramontane vont souffler jusqu'à 70 km/h, mais les températures seront estivales jusqu'à 34 degrés dans le Languedoc. Pour l'instant, il fait 8 seulement à Saint-Dizier, 12 à Marciac, 13 à Voiron, 14 à Paris, 19 à Patrimoniaux. Cet après-midi, il fera 21 degrés au Havre, 24 à Noirmoutier, à Guétary ou encore à Cluny, jusqu'à 28 degrés prévus à Grasse.

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1: 7h03, c'est Fun Radio lundi. Aujourd'hui, nous sommes le 21 septembre. Bon courage, les copains. Debout, tout le monde. Dans la demi-heure, Alexandra Stan, il y aura également du gel. On est là pour vous réveiller comme tous les jours avec Karina.
2: Hello.
1: Avec Christina.
2: Coucou.
1: Avec Pino.
3: Salut tout le monde.
1: Et c'est l'heure de l'info, c'est rigolo. Ouais, toutes les heures après les vraies infos, on a une autre info qui est complètement vraie, mais dont personne ne parle et qui pourtant nous a bien fait marrer. On parle, tu sais, de ces enfants qui des fois utilisent le téléphone de papa ou de maman parce qu'ils veulent avoir la paix quand ils sont au restaurant. Tiens, joue avec mon téléphone. Et puis des fois, bah, ça entraîne ça.
3: Ouais, on part en Suisse, il y a un petit garçon de 9 ans qui faisait des vidéos sur Minecraft. Voilà, donc il faisait des vidéos, il commentait son évolution dans le jeu, etc. Et puis il voulait plus de vues. Donc qu'est-ce qu'il a fait? Il a déclenché la promotion de sa chaîne YouTube. Donc il payait pour de la promotion de sa chaîne pour que les gens tombent sur ses vidéos.
2: Ouais.
3: Et le problème c'est qu'il a tellement payé, il a tellement payé avec la carte de papa que la somme, on est arrivé à la somme de 106 000 euros. Donc soit 100 000 francs suisses.
1: Ouais.
3: Voilà. Donc
2: Wow.
3: Il y a eu un petit souci.
2: Ouais,
3: 106 000 euros. Ouais.
2: Il va pouvoir se faire rembourser, tu crois?
3: Ah bah je sais pas. Enfin c'est en cours en tout cas, mais lui il est privé de sortie pendant un an.
2: Bah, tu m'étonnes. Voilà. Alors un an c'est pas beaucoup. Hein.
1: J'ai le fils d'un pote qui avait fait sur la carte de sa mère 300 balles sur Clash of Clans alors qu'il avait 8 ans. Il s'était pris une baffe. 106 000 euros, je pense qu'il sera en orbite autour de la Terre.
3: Mais là, il est à Louan-Cuiseau, là.
1: Avec Sofiano attaché à sa ceinture qui est en train d'essayer de le réparer. Fun Radio, Dance Music, Bébé Rixa, juste avant le coup de pression.

0: 7h07, c'est Fun Radio, tous les matins sur Fun avec Pino. On joue avec une année, ça s'appelle le Zoom de Pino, ça peut tomber n'importe quand dans l'émission. Et on va jouer là dans moins de 10 minutes avec l'année 1993.
1: Et exceptionnellement, je vais faire jouer Agathe, notre productrice, qui a été traumatisée à cause d'un film qui est sorti en 93.
0: D'accord, voilà. Très bien.
1: Et en 93, on écoutait ça.
0: Robin S.
1: Ah, c'est le son de En Boîte, hein, ça passait ça.
0: Le son de En Boîte, ouais, comment, comment on disait ça d'ailleurs à l'époque, dis donc. Est-ce que ce serait pas du son de En Boîte? Et justement, c'est du son de En Boîte de 1993 cool. Que je vous ai choisi, qu'on va écouter en entier. Pour l'instant, c'est parti pour le coup de pression.
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0: Le coup de pression est Olivier qui est avec nous. Il a 27 ans, il est à Perpignan. Mais quand on est à Perpignan, on dit Perpi, évidemment. Qu'est-ce qu'on fait de tout ce temps gagné sans dire l'oignon? Je ne sais pas. Bonjour Olivier.
3: Bonjour Bruno, bonjour la famille.
4: Salut, salut Olivier.
0: Responsable de rayon dans un supermarché?
3: Magasin de meubles.
0: Magasin de meubles, très bien. Olivier, sois le bienvenu chez nous. Le coup de pression, tu connais?
3: Oui, j'écoute tous les matins.
0: Je vais te poser des questions pendant une minute. Ce que j'attends de toi, c'est que tu me donnes trois bonnes réponses. Mais ces trois bonnes réponses, tu dois me les donner à la suite. À chaque fois que tu te plantes, tu repars à zéro. D'accord? Pourquoi ça s'appelle le coup de pression? Parce que tu n'as pas le droit de passer quand je te pose une question. Tu n'as pas le droit d'hésiter quand je te pose une question. Et évidemment, tu peux répondre n'importe quoi, mais enfin, faut que ça ait quand même un rapport. Et puis, si tu me dis à chaque fois la mauvaise réponse, là aussi, t'es éliminé. On est d'accord?
3: Yes, on est d'accord.
0: C'est un séjour bélon de bras, quand même, à vous offrir ce matin.
4: C'est tes prochaines vacances, c'est Olivier. Canon. Tu choisiras de partir avec qui tu veux, puisque c'est un séjour sur mesure, donc tu peux partir soit tout seul, soit à quatre,
0: et
4: ou à deux.
0: C'est la mer, mais la montagne également.
4: Bien sûr, et la campagne aussi.
0: Club bélon de bras magnifique sur les stations de ski. Olivier, est-ce que t'es prêt?
3: Oui, je suis prêt.
0: Chrono. Qui a écrit Le Corbeau et le Renard?
3: Christian de La Fontaine.
0: Un point. Quel pays a remporté la Coupe du Monde de football en 2018?
3: La France.
0: Deux points. Quel alphabet est utilisé pour écrire le russe?
3: Cyrillique.
0: Et c'est gagné.
4: Bravo, bravo. Bien. Dis donc, t'étais concentré, Olivier.
0: Oh là,
3: ouais,
0: et Olivier, et c'est bon, semaine de vacances.
4: Bah voilà.
0: À côté, tu sais quoi? T'es content,
1: oui, mais...
0: et en même temps t'es déçu.
1: Vraiment,
0: on t'attend des conneries et donc forcément t'es un peu déçu, mais on est content pour toi. Olivier, une semaine de vacances.
3: Ah, ça va faire du bien.
0: On t'embrasse.
3: Merci beaucoup.
4: Allez, profite bien Olivier.
0: Bisous à toi.
4: Bisous.
0: Il y a Anthony qui est avec nous, il est à Beauvais. Bonjour Anthony.
5: Salut Bruno, salut la famille.
4: Coucou. Salut Anto.
0: Militaire dans l'armée de l'air, ça va mon pote?
5: Hop, dans l'armée de terre.
0: J'ai dit quoi?
4: De l'air.
5: Dans l'armée de l'air.
0: Ah oui, mais parce que c'est moi j'ai fait l'armée de l'air.
5: Ah.
0: Voilà.
5: Je suis déçu. Ça fait 25 ans que je t'écoute.
4: Tout ça pour ça?
0: Excuse-moi. Moi. Non, mais t'es pas Top Gun. Franchement, c'était pas du tout.
1: Et nous, Guillaume, il dort.
0: Non. L'armée de l'air en France, c'est pas la musique de Top Gun. C'est pas tout à fait le même délire. Anthony, est-ce que t'es prêt à jouer?
3: Je suis prêt.
0: Top chrono. Au golf, quel terme désigne un score de deux coups sous le par?
3: Un birdie.
0: Allez, hop. Ah bah, il a attendu et il y a eu un peu d'hésitation, hein, les amis. Bah oui.
4: Ah, c'est toi qui es dur ce matin.
0: J'en ai déjà de m'enfler un premier séjour bien en bras.
4: Et la règle est claire, hein.
1: Faut pas tousser, hein.
0: Anthony, je t'embrasse. Bonjour Aurélien.
6: Ouais, bonjour.
4: Salut. Coucou. Aurél.
0: Aurélien, t'es prêt?
6: Allez, c'est parti.
0: Top chrono. Qui fut le premier homme dans l'espace?
6: Armstrong.
0: Non, Gagarine. Quel philosophe grec fut condamné à mort en 399 avant Jésus-Christ?
6: Kant.
0: Socrate. Quelle ville est surnommée la capitale des Gaules?
6: Lyon.
0: Un point. Quelle pièce des échecs se déplace en forme de L?
6: Roi.
0: Non, le cavalier. Qui a écrit le conte de Monte-Cristo?
6: Dumas.
0: Oui. J'aurais demandé lequel, mais bon, je prends. Quelle est la plus grande planète du système solaire?
6: Jupiter.
0: Non, oui, si, un point, pardon. Si. Lucas, c'est celui qui a peur. Quel scientifique a découvert la loi de la gravitation universelle?
6: Oh putain.
1: Ah ça.
4: Allez, on peut pas savoir que c'est Mireille Dumas qui a écrit Monte Cristo et la grande planète.
0: Oh, Mireille Dumas.
4: Oh, ça va, Jean-Michel, premier degré.
0: Je te fais les bisous, Aurélien.
6: Salut, merci Bruno.
4: Bisous.
0: Je suis enrhumé, Vous voyez bien quand je suis enrhumé, faut pas me.
1: Voilà.
0: Mais
1: dis-lui,
0: toi,
1: elle
0: bien sûr. Mais depuis ce matin,
4: elle me cherche. Mais quoi, j'ai rien fait.
0: Mais bien sûr
4: mais
0: que si. On a le temps pour en faire un autre ou pas? On n'a pas le temps?
7: Non.
0: D'accord, très bien.
4: Non, pas le temps. On n'a pas le temps,
1: mais
4: on n'a pas le temps.
1: Le patron, Bruno,
0: amis,
1: aussi.
0: Ça doit rester une fête, hein, quand même.
1: Non.
0: On aura un autre séjour bel endroit demain?
4: Bah, évidemment, toute la semaine.
0: Toute la semaine, il y aura vos vacances à vous offrir.
1: Ah, pas le temps, dépêche-toi.
0: Ah, on se speed. Mais prenez le temps de vivre, les amis. C'est lundi, c'est Fun Radio. Et c'est Alexandre Astan, tout de suite.

0: matin, avec Pino, on joue avec une année. Ça peut tomber n'importe quand dans l'émission. Là, ce matin, c'est à 7h15 et Pino a choisi de jouer avec l'année 1993, l'année de ce titre de Lenny Kravitz, Are You Gonna Go My Way?
1: Ah, bravo, Bruy. En 93, on écoutait ce banger.
0: Snow.
1: Ah ouais. Et tu viens du titre, Bruy?
0: Informer, bah il le dit. Hein. Il est complètement con, tu vois. Regarde, hop. Voilà, c'est pas. C'est le principe du titre.
1: J'ai l'impression qu'il y ait une fermière. Donc,
0: Mylène Farmer. Avec des cambrouilles dans la nuit.
1: Et va bah, des boum boum boum. Allez, en 93, un film a cartonné, plus de 2 millions de personnes dans les salles. Alors, exceptionnellement, je vais faire jouer Agathe, notre productrice. Ce film t'a traumatisé. Est-ce que t'as une idée?
2: Bah, je pense que j'en ai parlé la dernière fois avec toi en studio.
1: Ouais.
2: C'est avec Stallone.
1: C'est ça, exactement.
2: Et Cliffhanger.
1: Cliffhanger.
2: Horrible scène.
1: Vous l'avez vu
2: à la scène
3: oui, du début.
0: Bien sûr.
3: Ça commence par une chute, c'est
0: en
3: ça.
0: En fait, ça se passe à la montagne.
2: Ils font de l'escalade.
0: Il est guide un peu de haute montagne, Sylvester Stallone. Et à un moment, il traverse en tyrolienne entre deux montagnes. Et il y a une des meufs qui est avec lui qui glisse. Et il essaye de la rattraper, mais il la laisse tomber.
1: Alors, bah, attends, j'ai la scène, bien sûr.
4: Je glisse.
5: Je t'en supplie.
0: C'est bien d'avoir précisé la scène avant parce que
2: oui.
0: Si t'écoutais juste l'extrait, tu te dis c'est quoi ce gonzo. Mais c'est un film bien bourrin comme les faisait Stallone à l'époque.
2: Ah ouais, c'était génial.
0: À un moment, il tue un des gars en le tuant sur une stalactite.
2: Ouf.
0: Et la stalactite, c'est celle qui tombe.
2: Ouais.
0: Et il le plante.
2: De l'air.
0: Et le sang lui tombe dessus. C'est génial, vraiment. Et
1: Noël,
0: c'est bon
1: génial.
0: Petit-déj. Bon petit-déj, les enfants. Et joyeux Noël.
1: Qu'est-ce qu'il dit, Bruno? Je comprends rien. Allez, en 93, on écoutait ça.
0: Ah, mais donc, on l'écoutait sur un vieux tourne-disque, alors. C'est-à-dire que c'est vraiment la qualité de son que t'as trouvé, Lucas, notre réalisateur.
6: Qualité d'époque.
0: Ah, d'accord.
1: Ouais, ouais, d'accord. Et en 93, une émission cartonnée sur TF1, une émission sur des histoires paranormales. Est-ce que vous vous souvenez
2: de cette
1: émission?
2: Ah, bien sûr, c'était Mystère.
1: Mystère.
2: C'était excellent. Ça, c'était mon traumatisme, hein, Mystère. C'était hyper flippant. Moi, je me souviens d'une histoire où il y avait des pommes qui traversaient des murs.
1: Bien sûr, exactement.
0: Bien sûr.
1: Alors, il y avait donc des gens en plateau et donc il y avait des reconstitutions. C'était le plus drôle, comme tu dis, cri-cri. Comme par exemple cette histoire où une petite fille qui devenait folle comme dans l'exorcisme.
7: Lucie semble avoir une force surhumaine. Catherine n'arrive pas à se dégager. Et c'est alors que la fillette se précipite vers la table de la cuisine. Les yeux de Lucie sont exorbités.
8: Laisse-moi tranquille.
0: Laisse-moi tranquille. Mais c'était que de la merde.
2: Bah, c'était nul. Ça a très mal vieilli.
0: Mais c'est pas ça. C'est qu'aujourd'hui, tu fais ça à la télé, t'es sous le coup de la loi. Tu racontes n'importe quoi. Moi.
8: Laisse-moi tranquille.
0: Bien sûr.
1: Et enfin, 93, on écoutait ça. Et en 93, première diffusion d'une série légendaire. Question de rapidité, générique.
2: Non. Le rebelle.
1: Eh oui.
2: Ah oui.
1: On confond souvent,
2: ça
1: mais c'est
2: un
1: le
2: peu
1: rebelle.
2: Pareil. Mmh.
1: Ouais. Lorenzo Lamas.
2: Ah là là. Qui était à moto avec ses cheveux longs. Et ils avaient tué sa femme.
1: Ouais, exactement. Alors ils ont compté. Hein, il y a eu plus de 500 bagarres en 5 saisons.
2: Mais voilà, c'est ce qu'on aimait nous à l'époque.
0: Là. Mais c'était diffusé sur quelle chaîne, Lorenzo?
1: Alors sur TF1 et ensuite sur d'abord sur Canal Jimmy et ensuite sur TF1. Canal Jimmy, ça nous ramène à une époque qui n'existe plus.
0: Il y avait un vrai Indien qui jouait lui.
2: Je sais plus comment il s'appelait.
0: Bobby Six Killer, je crois, c'était.
2: Oh.
0: Ouais, parce que ça m'avait marqué, Solos. Il y a des gens qui bloquaient sur la nana, moi je bloquais sur l'Indien. chacun son truc. J'étais passionné par les Indiens, moi.
1: Cheyenne Phillips.
0: Ah, c'était Cheyenne Phillips. Ah, donc il est Indien, on l'a appelé Cheyenne. En même temps, pas con, je suis là avec ma sœur Apache et mon frère Comanche. On finit le Zoom de Pino chaque matin avec un titre de l'année qu'on écoute en entier. C'est moi qui ai la charge de choisir le titre. En son de 1993, je vous ai choisi ça. Ah ouais, What is Love, c'est tout de suite sur Fun Radio.
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0: 7h25, c'est Fun Radio. On est en plein cœur du Zoom de Pino. On a joué tout à l'heure avec l'année 1993. Et comme chaque matin, on finit le Zoom de Pino avec un titre de l'année 1993 qu'on écoute en entier. Et normalement, si vous avez la ref, vous allez avoir envie de bouger la tête comme Jim Carrey dans un célèbre talk show américain. Le son de 1993 que je vous ai choisi ce matin, c'est celui-ci.
32: Nom de Zeus!

0: Zoom de 1993 et Hadaway sur Fun Radio avec What is Love. Lundi aujourd'hui, c'est le 21 septembre. Aujourd'hui, c'est la journée internationale de la paix.
1: Ah, ça serait bien que les gens la suivent.
0: Non, mais en vrai, c'est un bon sujet. Est-ce que vous êtes plutôt rancunier ou alors vous faites la paix facilement, vous en vrai?
1: Alors, moi, il faut que j'ai tout déchargé. Et une fois que j'ai tout déchargé, je fais la paix. Mais je suis pas très rancunière.
0: Ouais, faut que tu dises les choses, quoi.
1: Ouais, exactement.
0: Pino.
2: Ah non, moi, je fais la paix facilement. Parce que ça sert à rien d'être rancunier. Ça te mord l'esprit, c'est pas bien.
3: Ouais, moi aussi. Je pars du principe où on a tous le droit à une deuxième chance. Voire une troisième, voire une quatrième.
1: Bruno, t'es un peu rancunier. Si on te fait une crasse,
0: l'air. En vieillissant,
3: tu l'es.
0: Je dis les choses.
1: Ouais.
0: En général, non, je laisse toujours une chance. Mais si on me...
1: Pas deux fois, quoi.
0: Voilà, je retends l'autre joue, puis si je me prends une seconde gifle, après... Mais moi, après, j'ai un problème, c'est que quand c'est mort, c'est mort.
1: C'est
3: ah
1: ça.
3: Bah oui.
2: Ah oui. Ouais. Ouais, c'est vrai que c'est silence radio après.
0: Ouais. Après, ouais, j'avoue, ce qui est chiant pour un animateur de radio.
1: Tu noteras.
0: Mais j'aimerais que vous me disiez au 01 42 48 5000, dans quelle école vous êtes. Est-ce que vous êtes rancunier ou est-ce que vous faites la paix facilement? 01 42 48 5000, c'est le standard de Fun Radio. Il y aura 5000 euros cash à gagner dans le quart d'heure, le jeu des 5000 qui arrive. Et Ugel, Jamaican Bam Bam, c'est Fun Radio ici, il est 7h30.
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0: Ici Oriane Doro pour les infos, bonjour.
5: Bonjour Bruno, bonjour à tous. Attention, brouillard ce matin sur le nord-ouest, mais le soleil va finir par s'imposer partout.
0: La circulation des trains est toujours interrompue entre Carcassonne et Toulouse.
5: Conséquence de l'accident qui s'est produit hier après-midi à un passage à niveau près de Toulouse. Une voiture a été percutée par un TER. La conductrice du véhicule a été hospitalisée en état d'urgence absolue. La reprise du trafic régional est prévue demain matin à partir de 6h. Emmanuel Macron a rendez-vous avec Donald Trump aujourd'hui à New York. Annonce ce matin de la Maison-Blanche. Les deux dirigeants doivent se retrouver dans la soirée en marge de l'Assemblée générale des Nations Unies. Le président français qui a affiché son rapprochement avec le Canada hier en recevant le premier ministre canadien Marc Carney à Saint-Pierre-et-Miquelon. Les deux dirigeants souhaitent un rapprochement bilatéral profond face aux attaques répétées de la Maison-Blanche. Une nouvelle percée de l'extrême droite en Allemagne. Deux semaines après une première victoire historique, l'AFD, Alternative pour l'Allemagne, a remporté de nouvelles élections régionales. Le parti a recueilli au moins 37% des voix dans le Land du Mecklembourg-Poméranie-Occidentale. Très loin derrière le parti conservateur du chancelier Friedrich Merz. Première fois que la CDU passe sous la barre des 5% lors d'un scrutin régional.
0: Deux réunions dédiées à la flambée des prix du carburant organisées aujourd'hui à Matignon.
5: Alors que le prix du gazole a atteint un nouveau record hier, 2,41 € le litre, le premier ministre Sébastien Lecornu va recevoir les ministres concernés d'abord ce matin au sujet des approvisionnements en pétrole et en gaz perturbés par le conflit au Moyen-Orient, puis cet après-midi pour évoquer d'éventuelles nouvelles aides afin de compenser l'envolée des prix à la pompe.
0: On finit avec du foot, 5e défaite pour l'OM.
5: Les Marseillais sont inclinés 2-1 face au PSG hier soir au stade Vélodrome. C'était la 5e journée de Ligue 1. Les Parisiens prennent la 6e place du classement à 5 points de Monaco, leader du championnat. Autre résultat, Auxerre a battu Brest 2-1 et Lille s'est incliné 2-1 également sur la pelouse de Nice. Enfin, un mot de cyclisme avec les championnats du monde qui se déroulent à Montréal et cette médaille de bronze pour le français Paul Sexas. À 19 ans, il est arrivé 3e du contre-la-montre, épreuve remportée par Remco Evenepoel pour la 4e année de suite.
0: On finit avec la météo de cette journée.
5: Eh bien, elle commence sous le soleil, même si les bancs de brouillard sont fréquents ce matin de la Normandie à la Vendée, ainsi que sur les Ardennes. Brouillards qui vont rapidement se dissiper. Cet après-midi, quelques nuages persisteront sur la pointe bretonne, mais il fera beau partout. Dans le sud, le Mistral et la Tramontane vont souffler jusqu'à 70 km/h, mais les températures seront estivales jusqu'à 34 degrés dans le Languedoc. Pour l'instant, il fait 7 à Maubeuge, 12 à Cabourg, 14 à Carquefou et à Montbéliard, 20 degrés à Orange. Cet après-midi, il fera 20 degrés à Sarreguemines, 23 à Paris, 24 à Orléans, 25 à Sarzeau, 26 à Villeurbanne, jusqu'à 32 degrés à Bédarieux.
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0: 6h10. 7h34, c'est Fun Radio et c'est le moment d'offrir 5000 euros cash. Et ce matin, c'est Maëva qui est avec nous. Bonjour Maëva.
6: Bonjour.
0: Maëva, t'es à Pourrières, c'est dans le 83.
6: Oui, c'est ça.
0: Département du Var. Oui. Maëva, t'as 35 ans, t'es infirmière.
6: Oui, c'est ça.
0: Infirmière libérale ou tu bosses ton bloc?
6: Non, libérale.
0: Libérale. Maëva, ouais. Ce matin, il y a 5000 euros cash pour toi. On va te poser 5 questions sur un thème que tu choisis maintenant. Sur quel thème aimerais-tu être interrogée?
6: Les célébrités originaires de Marseille.
1: Ok.
0: Arrêtez.
1: C'est hyper précis.
0: Avec ce générique. Les célébrités originaires de Marseille. Tu nous donnes 10 minutes. On te prépare 5 questions. À chaque bonne réponse, tu gagneras 1000 euros. Mais attention, dans les 5 dernières secondes du jeu, tu connais la règle. On appellera un voleur, un auditeur qui, comme toi, s'est inscrit par SMS. Sauf qu'il s'est inscrit vendredi matin.
6: D'accord.
0: S'il décroche ce matin en disant Bruno sur Fun Radio, quand on l'appelle sans dire allô, il volera tout ton argent. C'est la règle. Ok ?
6: Ça marche.
0: On te prépare les questions, Maëva, à tout à l'heure.
6: Allez, à tout à l'heure.
1: À tout. Bisous.
0: Personnalité originaire de Marseille.
1: Il y en a beaucoup, hein.
2: Il n'y a pas les joueurs de l'OM, en tout cas. Ça, c'est sûr.
0: Fais bien attention. Ugel, c'est sur Fun.

0: 7h37, c'est Fun Radio. Si vous êtes rancunier, où est-ce que vous faites la paix facilement? C'est la journée mondiale de la paix aujourd'hui. Ce serait bien de faire passer le message à deux, trois gars, quand même, rapidement.
1: Vlad.
0: Il y a Katia qui dit, je fais la paix vite, la vie est trop courte pour passer son temps à faire la gueule. J'avoue.
1: T'as raison.
0: Amy qui dit, je pardonne, mais je n'oublie pas.
1: Ah, ça, ah, c'est ouais. Bien, ça.
0: Je suis un peu comme ça, moi, je crois.
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1: Ça ferait une très belle chanson, tu sais.
0: Bonjour, Sabrina.
3: Bonjour Bruno, bonjour la famille.
1: Salut Sab.
0: T'habites à la Rémaudière, on est dans le 44, exploitante agricole.
3: Oui, c'est ça.
0: Tu fais quoi? Tu fais du bétail? Tu fais des céréales? Ou les deux?
3: Non,
0: d'ailleurs.
3: Du lait et des bonnes glaces.
0: Bien.
1: Ah, tu fais tes propres glaces?
3: Oui.
0: T'as ta propre marque?
3: Oui.
1: Mais attends, on se connaît, Sabrina?
3: Oui, on se connaît, Christina.
1: C'est toi qui t'es occupée du dessert de mon mariage. Des glaces,
3: tout
1: tu l'as rencontrée, Bruno?
0: Mais non, mais je, les ai, mais je les ai mangées, tes glaces.
1: Parce que quelqu'un qui fait ses glaces
3: sûr.
1: À la Rémaudière...
3: J'ai une très belle photo dans mon bureau de nous tous.
0: Tu sais que quand je dis que c'est une bande de potes qui nous écoutent, en fait, il y a que des potes. C'est une bande de potes qui anime, ouais. Mais il y a que des potes qui nous écoutent. En fait.
1: Elles étaient très bonnes, ces glaces.
0: Ouais, c'était pour le
3: merci
0: mariage
3: beaucoup.
0: De Christina cet été et il y a de la glace italienne. Et ouais. Moi, la glace italienne, j'avoue, j'ai une passion.
1: C'était excellent.
0: Bon, et Sabrina, t'es rancunière ou pas?
3: Pas du tout, je ne suis pas rancunière, mais par contre, je ne n'oublie pas ce qu'on m'a fait. Donc voilà, je pardonne assez vite, mais je garde dans un coin de ma tête.
0: Oui, mais est-ce que c'est pas une forme de rancune?
2: Ben, c'est ça.
0: Quand tu gardes un peu le truc dans ta tête, c'est que
1: un
0: tu te dis,
1: peu.
0: T'es pas dans une confiance, t'es plus dans une confiance à 100%.
1: C'est que tu vas le ressortir au moindre accroc, quoi.
0: Mais oui.
3: Voilà, c'est ça.
0: Mais oui, mais c'est ça le problème. Tu sais, souvent dans les couples, quand il y a eu un moment, soit une tromperie, soit un... Si jamais tu dis je pardonne, il faut plus le ressortir.
1: Ah bah non.
0: Jamais, quoi. Sinon,
1: bien
0: ça
1: sûr.
0: Te bouffe.
1: Ah, mais c'est trop dur, Bruno.
0: Et ben, dans ces cas-là, tu dis, je te pardonne pas.
1: Je te pardonne à moitié.
0: Sabrina, merci encore pour tes glaces. Mais...
1: merci,
0: mais dis donc, c'est pas parce qu'on s'est rencontrés cet été que tu vas me parler
2: c'est
0: sur
2: dingue,
0: ce ton. Sabrina, je t'embrasse.
3: Merci à vous, restez comme vous êtes, vous êtes géniaux.
2: Merci. Tu lui as mis un bon avis sur Internet, Cri?
1: Pas encore, j'ai pas encore mis les avis, mais je vais le faire.
2: Junior.
0: C'était il y a un mois, son mariage. Bonjour Thomas.
4: Bonjour Bruno, bonjour la famille.
1: Salut Thomas.
0: Dans le Morbihan, en Bretagne. Rancunier ou pas?
4: Moi, je suis rancunier plus. C'est-à-dire que moi, j'aime bien faire ressentir que l'action que tu as fait, ça m'a bien énervé. Et je garde en tête et je peux te le ressortir plusieurs temps après.
0: Mais tu sais que ma maman, qui aujourd'hui, tu vois, commence à hélas perdre la mémoire, elle va pas se souvenir de trucs de kiff. Mais par contre, si tu lui as fait un chien de ta chienne en 1957,
1: elle s'en souvient.
0: Elle s'en souvient.
1: Ah ouais.
0: Et elle se souvient et de l'endroit et de l'heure.
1: Ah, c'est fort.
0: Fou,
1: ça.
0: À ma mère, non, c'est un truc de fou. Mais dis-moi, t'es en couple, Thomas?
4: Oui, je suis en couple. Mais d'ailleurs, moi, des fois, quand il y a quelque chose qui m'a fortement agacé, je peux rester plus d'une semaine sans que je lui adresse un mot. Et alors qu'on vit au quotidien ensemble.
1: Hein. Ah ouais.
4: Je suis rancunier plus.
0: Ça c'est dur.
2: Si personne ne fait le premier pas.
0: Thomas, j'ai fait ça, j'étais comme ça à une époque. Mais après, tu te bouffes de l'intérieur. Mais c'est que comme j'aime pas le conflit, j'aime pas qu'on ça gueule, j'ai fait ça pendant longtemps et maintenant j'ai trouvé une solution.
1: Tu fais quoi?
0: Je gueule. Thomas, je t'embrasse.
4: Bisous à famille.
1: Bisous Thomas, bye bye.
0: Non mais c'est vrai, vous me connaissez même dans l'équipe. C'est rare que je m'énerve, mais vous savez que si jamais je...
1: Ça part quoi.
0: Ça part.
1: Mais après, une fois que c'est passé, c'est passé. Quand tu gueules, c'est pas ça le plus grave. Le pire, c'est quand tu parles. Quand tu t'énerves pas et que tu dis les trucs, je trouve ça beaucoup plus impactant.
5: Oui,
1: quand
5: parce que quand tu t'énerves, t'as la voix de Patrick Timsit et moi, ça me fait toujours rire.
2: Il pète le mobilier, donc ça va.
0: Non, ça je fais que quand je m'énerve. Ah,
1: une fois, on va lui ressortir combien de fois?
0: Voilà, ça va. Non, parce qu'une fois, j'ai passé ma main dans un écran.
2: Ouais.
1: Et c'était l'écran qui était méchant.
0: Bien sûr.
2: Eh ben, l'écran, il est rancunier, lui.
0: Non, mais avec l'intelligence artificielle, si ça se trouve. Offenbach, For to the Floor, c'est ce qui arrive sur Fun Radio. Et Maëva va répondre à 5 questions sur Marseille pour tenter de repartir avec 5000 euros cash.
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2: 7h46, c'est Fun Radio. Les journées du patrimoine ont eu lieu ce week-end. L'occasion de visiter des lieux en France chargés d'histoire avec de bons souvenirs. Comme cette station totale où l'essence était 1,10€ le litre. La belle époque. Fun Radio, voici Offenbach.

0: 8h10, c'est Fun Radio. Si des fois quand vous partez à l'étranger, vous avez un problème de passeport, vous vous dites putain, ça prend du temps, etc. Dans l'info, c'est rigolo, juste après 8h, vous allez voir que ça prend pas forcément du temps pour tout le monde. Il y a Karina qui est tombée sur une info qui est folle.
1: Ah, c'était dingue.
0: Pour l'instant, on joue.
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0: Maëva s'est inscrite ce matin et elle va tenter de repartir avec 5 000 euros cash. Maëva, tu nous as demandé des questions sur les personnalités originaires de Marseille.
4: Oui.
0: 5 questions, tu auras 1 000 euros par bonne réponse.
4: D'accord.
0: Et dans les 5 dernières secondes du jeu, on appellera un voleur, un auditeur qui, comme toi, s'est inscrit par SMS, sauf qu'il s'est inscrit vendredi matin. On va le tirer au sort pendant que tu es en train de jouer parmi les SMS reçus vendredi matin. Vendredi matin, j'ai donné 5 secondes au voleur pour s'inscrire. On appellera un des voleurs en direct. S'il décroche en disant juste Bruno sur Fun Radio, il volera tout ton argent.
4: Allez.
0: Et en plus, il prendra 5 000 euros cash parce que j'ai donné un bonus vendredi matin, un bonus de 5 000. Ça veut dire que ce matin, il y a un auditeur qui peut partir avec 10 000 balles, hein, en gros. Mais ça va dépendre de toi. T'es prête, Maëva ?
4: C'est bon, je suis prête.
0: Première question. Quelle personnalité née en 1979 à Marseille a pour vrai nom Saïd M. Rumbaba ?
4: Soprano.
0: Bonne réponse.
5: Yeah ! Petit bruit pour Bruno, s'il vous plaît.
0: Ouais, j'ai fait un duo avec Soprano.
6: Ah non ?
0: Ouais, bien sûr.
1: C'est trop stylé.
0: Un Fun Radio Live.
1: Il est gentil, Soprano.
0: Ah ouais. Adorable, Soprano, il est adorable. Et il permet de prendre 1 000 euros, Maëva. Deuxième question. Dans quel quartier de Marseille Zinedine Zidane a-t-il grandi ?
4: La Castellane.
0: Bien sûr.
1: Oh.
0: Yeah. 2 000 euros cash. Troisième question. Quel célèbre animateur de télévision est né à Marseille en 1947 ?
4: Jean-Pierre Foucault.
0: 3 000 euros.
1: Comment ça se fait que tu t'y connaisses autant ?
0: Bah après,
4: c'est quoi, je suis né à Marseille ?
0: Télévision, on est à Marseille, ils sont pas à 8 000. Hein. Après, il est sur Carré maintenant, il est à côté de Marseille, Carré.
4: Oui.
0: Maëva, quatrième question. Quel Marseillais était au centre de formation de l'Olympique de Marseille de 14 à 16 ans avant de devoir arrêter pour cause de blessure ? Et il s'est mis à la musique après.
4: Samir Nasri ?
0: Non.
4: Non.
0: Bah, Samir Nasri ne s'est pas encore mis à la musique.
1: Et heureusement.
0: Et heureusement pour nous. Et non, c'est Jules. Tu restes à 3 000, dernière question. Quel entrepreneur né à Marseille en 1963 a fondé Mythique ?
4: Je
0: Marc Simoncini.
1: Celui qui fait qui veut être mon associé.
0: Exactement.
1: Moi je veux bien Marc.
0: Pas ma maîtresse, mon associé.
1: Ah oui, pardon, d'accord.
0: Maëva, 3 000.
4: C'est bien.
0: Si cette somme d'argent est validée, que vas-tu faire de ces 3 000 euros ?
4: Eh bien, on vient d'emménager, on a construit, donc ça permettra d'aider un petit peu pour le jardin.
0: T'as construit sur Marseille ou à côté ?
4: Un an pour hier.
0: D'accord, ok. Juste à côté, donc.
4: Oui.
0: Maëva, j'ai le numéro d'un voleur qui vient d'apparaître. Vendredi, j'ai donné 5 secondes au voleur pour s'inscrire. Mais avec le bonus 5 000, ça a plutôt pas mal marché. J'ai eu 27 SMS.
4: Oui, mais ils vont dormir.
0: J'espère. Souvent, le voleur du lundi a oublié qu'il s'était inscrit le vendredi matin. On joue à rebours jeudi pour ceux qui nous écoutent pour la première fois ce matin. Là, par exemple, à la fin du jeu, il y a des auditeurs qui s'inscriront pour jouer demain, pour être le voleur de demain. Un voleur, c'est quelqu'un qui va gagner de l'argent sans rien faire. Et là, en l'occurrence, il peut prendre les 3 000 euros de Maëva plus les 5 000 euros du bonus. C'est un appel à 8 000 euros cash qu'on fait en direct sur Fun Radio dans 3 minutes.
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2: 7h57, Maëva est avec nous en direct sur Fun Radio. Maëva joue au jeu des 5000 ce matin et pour l'instant, elle a 3000 euros. Maëva.
3: Oui.
2: C'est le moment d'appeler un voleur.
3: Ouais.
2: Pendant que tu étais en train de jouer, nous avons tiré au sort un numéro de téléphone parmi les voleurs reçus vendredi. 5 secondes données vendredi matin, 27 SMS. Ce qui est beaucoup pour seulement 5 secondes, mais en même temps, on a dit qu'il y avait un bonus à 5000. Donc là, on va appeler quelqu'un qui doit décrocher sans dire allô ni bonjour, mais juste Bruno sur Fun Radio. Si c'est le cas, le voleur prend tes 3000 et nous rajoutons les 5000 euros de bonus. Ça veut dire que là, nous appelons quelqu'un qui peut prendre 8000 balles. On est d'accord, Maëva ?
3: C'est le jour, on est d'accord.
2: On appelle quelque part en France ou en Belgique. C'est ouf, le lundi, mais c'est un truc de fou. Hein. Mais c'est un message, hein, on n'est pas obligé. Bon, Maëva, déjà,
4: votre
2: je t'annonce.
4: Votre appel a été transféré vers la messagerie.
2: Ça
4: la personne que vous tentez de joindre n'est pas disponible.
2: Très bien.
4: Enregistrez votre message après le bip sonore. Une fois votre enregistrement terminé, vous pouvez raccrocher.
2: Donc on est en train de dire sur le répondeur à quelqu'un qui pouvait prendre 8000 euros ce matin. Ça n'est pas le cas. Maëva !
3: Oui !
2: Les 3000 euros restent chez toi, bravo !
5: Pour une fois qu'un Marseillais gagne.
6: Bravo. Arrêtez d'embêter Bruno, mais c'est bien.
2: Les 3000 euros partent chez toi, Maëva.
3: Trop bien, merci beaucoup. Merci tout le monde. Merci la famille.
2: Merci à toi de nous écouter. On te fait des bisous.
3: Merci.
5: Gros bisous. Ciao. Bisous.
2: Attention, voleur de demain.
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2: Vous l'avez compris, si vous nous écoutez ce matin pour la première fois, demain, votre téléphone sonne juste avant 8h, vous décrochez, vous dites Bruno sur Fun Radio, vous pouvez gagner jusqu'à 5000 euros cash. Seulement, vous n'avez pas toute la journée pour vous inscrire.
1: Tu as 15 secondes.
2: On les connaît, ces radios qui, toutes les 18 minutes, te disent on voit tant, puis à l'arrivée, non, là, c'est vraiment rapide. Vous avez 15 secondes pour vous inscrire et c'est seulement les SMS reçus durant ces 15 secondes au top chrono. Ils seront sélectionnés pour le tirage au sort de demain. Demain matin, vous décrochez, vous dites Bruno sur Fun Radio. 5000 euros cash pour vous, attention, 3, 2, 1, top chrono.
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2: Si tu veux écouter Jennifer Lopez, vous restez sur Fun Radio, c'est après les infos. Il est 8h.
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2: Et les infos.

0: c'est avec Oriane Doro. Bonjour Oriane.
1: Bonjour Bruno, bonjour à tous. Grand soleil sur l'ensemble du pays, un pic de chaleur dans le Languedoc.
0: Les températures vont rester au-dessus des normales de saison cette semaine.
1: Après un été caniculaire il y a deux jours de l'automne, on attend 31 degrés à Toulouse cet après-midi, 33 à Perpignan. Résultat, le risque d'incendie reste très élevé dans le sud. Trois départements sont en vigilance rouge au feu de forêt. Les Pyrénées-Orientales, l'Aude et le Gard. Cinq sont en alerte orange. L'Hérault, l'Ardèche, la Drôme, le Vaucluse et les Bouches-du-Rhône. Emmanuel Macron doit rencontrer Donald Trump aujourd'hui à New York en marge de l'Assemblée générale des Nations Unies. Le président français qui a affiché son rapprochement avec le Canada hier en recevant le premier ministre canadien Mark Carney à Saint-Pierre-et-Miquelon. Les deux dirigeants souhaitent un rapprochement bilatéral profond face aux attaques répétées de la Maison-Blanche. Le président américain menace en effet d'annexer le Canada.
0: Nouvelle défaite électorale pour le chancelier allemand.
1: Oui, le parti conservateur de Friedrich Merz n'a pas réussi à atteindre la barre des 5% des voix lors de nouvelles élections régionales hier dans le nord-est du pays. Une première depuis 1945. L'extrême droite, en revanche, continue de gagner du terrain. L'AFD, le parti anti-migrant et pro-russe, est arrivé en tête avec environ 38% des suffrages. En Russie, pas de surprise, le parti de Vladimir Poutine a remporté les élections législatives, les premières depuis le début de la guerre en Ukraine en 2022, selon des résultats partiels. Russie Unie a récolté 57,5% des voix, ce qui va lui permettre de conserver sa majorité à la Douma, la chambre basse du Parlement. Aucun train ne circule entre Toulouse et Carcassonne ce matin suite à l'accident qui s'est produit hier en fin d'après-midi à un passage à niveau près de Toulouse. Une voiture a été percutée par un TER. La conductrice du véhicule a été hospitalisée en état d'urgence absolue. La reprise du trafic régional est prévue demain matin à partir de 6h.
0: Du foot et de la série noire qui se poursuit pour l'OM.
1: Marseille tombe à l'avant-dernière place du championnat après sa défaite, la cinquième d'affilée contre le PSG hier au stade Vélodrome, défaite 2-1. Les Parisiens, eux, remontent à la sixième place à 5 points de Monaco qui reste en tête du classement devant Lyon et le Paris FC.
0: On finit avec la météo de cette journée.
1: Eh bien, ce sera un début de semaine ensoleillé, même si les bancs de brouillard sont fréquents actuellement de la Normandie à la Vendée ainsi que sur les Ardennes. Des brouillards qui vont se dissiper rapidement. Cet après-midi, quelques nuages persisteront sur la pointe bretonne, mais il fera beau partout. Dans le sud, le Mistral et la Tramontane soufflent jusqu'à 70 km/h, mais les températures seront estivales, jusqu'à 34 degrés dans le Languedoc. Il fait 9 degrés à Lens ce matin, 14 à Paris à Thonon-les-Bains, 15 à Pontivy et à Bidart, 19 à Cavaillon. Cet après-midi, il fera 19 à Fécamp, 21 à Nancy, 24 à Château-du-Loir, jusqu'à 27 à Corté, 32 à Sète.

0: Kings and Queens. La team Bruno sur Fun Radio est là.
1: Excusez-moi, je fredonne les chansons, j'adore ça.
0: Mais, c'est son dernier lundi.
2: Il fait.
0: C'est Pino le chanteur, mais c'est pas chanté, ça, c'est des. C'est pété, mais par la bouche. Rien à voir. Il y a Pino qui est là.
1: Salut.
0: Ce matin, il y a Karina.
2: Bonjour à tous.
0: Il y a Christina.
2: Bonjour.
0: Vous savez, vous arrivez le matin, vous avez une bande de potes. Mais des potes de la vraie vie. Pas des potes autour du micro et après on se parle plus.
1: Ah, non.
0: Tiens, on va faire un mea culpa avant 9h du matin.
2: Un mea culpa?
0: Un mea culpa. C'est du latin, c'est une locution latine.
2: Mea culpa.
0: Ça veut dire que.
1: Pas du tout.
0: Ça veut dire que tu fais tes excuses, voilà. Tu,
2: oui, non, mais je sais ce que ça veut dire, oui.
0: À la rentrée, on a blessé quelqu'un.
2: Oh, blessé.
0: On a blessé quelqu'un.
2: Blessé, Bruno.
0: Blessé quelqu'un, évidemment. Une balle.
2: Dans le genou.
0: En plein genou.
1: Balle trappe qui a mal tourné.
0: Et moi, j'aime pas quand on blesse les gens, donc nous aurons des excuses à faire en direct. Regarde, Karina. Elle vient déjà de me faire un doigt d'honneur de coureuse, ou quoi.
2: Oh, j'aime pas, m'excuser, moi.
3: Donc c'est vous deux qui faites votre mea culpa.
2: J'ai rien fait, moi.
0: Si, t'as fait.
2: J'ai rien fait.
0: Si, j'ai un son. Je vous ferai écouter à 8h30. Aujourd'hui, c'est la journée de la paix.
1: Ok, d'accord.
0: D'accord. Et donc, profitons de la journée de la paix.
2: On fait la paix.
0: Voilà. Dans la religion juive, c'est le Kippour aujourd'hui.
2: Oui, c'est le jour du grand pardon.
0: Et ben voilà. Et ben, je suis pas juif, mais c'est pas grave. On va être dans le pardon.
1: Ça peut s'arranger, ça, bref, si tu veux.
2: On a un ciseau qui traîne.
0: Et quick.
2: En deux merci. Secondes, hein.
0: Ça fait toujours plaisir d'avoir quelqu'un qui peut rendre service. Là. Merci pour ça. 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
0: 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C'est Pino qui a gagné au jeu des 30 secondes vendredi. Eh oui, aussi bizarre que ça puisse paraître. Donc tu vas rejouer ce matin contre qui, on le découvrira tout à l'heure. Mais pour l'instant, l'info, c'est rigolo. Quand t'as la chance de voyager, il y a un truc sur lequel il faut être raccord, c'est le passeport. Moi, j'ai des potes, des anecdotes de passeport où tu te rends compte que le passeport à ton retour est périmé. Ou alors j'ai des potes où le passeport est périmé au moment du départ. Et c'est toujours une galère refaire son passeport en France. Des fois, ça peut prendre plusieurs semaines, voire plusieurs mois.
2: Et ça nous est tous arrivé, cette histoire de devoir chercher le rendez-vous pour la mairie. Et puis
0: bien
2: une
0: sûr.
2: Fois que tu l'as, on te dit, bah oui, mais c'est dans 3 semaines, un mois, voire un mois et demi.
0: Et puis quand t'arrives, il faut que tu prennes un ticket.
2: Ah
0: quand
2: là,
0: t'arrives,
2: c'est
0: quand
2: l'enfer.
0: T'es... Oh mais non, parce que là, c'est pas du tout les bonnes formes. C'est pas le bon format des cartes d'identité. Mais si, c'est le CERFA. Ah oui, mais non, nous, il faut un fond blanc, parce que là, c'est pas un fond blanc. Mais je le fais ici. Au photomaton d'ici. Ah mais non, ça va pas être possible.
2: Putain. En fait, c'est tellement relou de refaire son passeport que ça devrait être une épreuve de Koh-Lanta, sauf pour cette personne. Ça se passe à Dubaï et c'est un ressortissant émirati qui avait découvert que son passeport n'était plus valide alors qu'il devait prendre l'avion. Et en fait, à Dubaï, je ne le savais pas, mais il y a un service de passeport express. Mais les gars, quand je vous dis express, c'est express.
0: Alors, et justement, d'après vous...
2: Combien de temps? 24 heures.
0: Non, moins.
2: Moins.
1: Pino. 10 heures.
0: Moins. J'ai la réponse. Moins.
1: 4 heures.
0: Moins.
1: 10 minutes.
2: Ouais, c'est moins. Une bonne réponse. Alors, c'est dit comme 10 minutes, sauf que lui, il l'a eu en moins de 10 minutes, il l'a eu en 6 minutes, exactement.
3: Incroyable, hein.
2: 6 minutes, alors que, donc, du coup, tu peux refaire ton passeport en 10 minutes.
1: C'est un passeport légal.
2: Ah ouais, c'est complètement légal, mais ça ne se passe qu'à Dubaï. Et à Dubaï, il faut savoir que les services gouvernementaux sont extrêmement rapides et efficaces.
0: Bon, après, ils roulent en Lamborghini.
2: Voilà. Et ils butent la planète.
0: Les
2: mais
0: fonctionnaires
2: ils ont
0: là-bas,
2: des
0: tu
2: bons
0: vois,
2: passeports.
0: C'est un délire. Tu vois, on n'est pas à peu près calé sur le même truc. Mais on a la liberté d'expression et les droits de l'homme. Donc, c'est à choisir. C'est un prix aussi. C'est 8h07. C'est Fun Radio. J-Lo, tout de suite.

0: Fun Radio et David Guetta avec Jennifer Lopez. Et cette info qui est tombée ce week-end, Stéphane Plaza, c'est celui qui était animateur sur M6, a vu sa peine alourdie en appel. Il est condamné à 18 mois de prison avec sursis pour violence conjugale et psychologique. En gros, pour les agents immobiliers qui nous écoutent, il est passé de double vasque à double peine. C'est vrai. Un délire. Diablo, Stromae, des fleurs arrivent, mais pour l'instant, on joue.
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0: Bonjour David.
2: Bonjour Bruno, bonjour la famille.
3: Salut. Coucou. David.
0: David, t'es gérant d'une boulangerie.
2: Ouais, en fait de plusieurs boulangeries on va dire.
0: Oh. Ah, ça veut dire que t'as un fort pouvoir d'achat.
2: Ouais, on peut dire ça.
3: C'est bien.
4: Et quand ça marche bien une boulangerie, voilà.
2: Hein. Ouais. Non, faut pas croire ce qu'on dit, c'est pas vrai.
0: En même temps, là j'ai vu que c'était de plus en plus compliqué pour les boulangers de continuer à faire des marges avec le prix des matières premières, beurre et tout ce qui va avec, ouais. De plus en plus dur. Bon, David, merci d'être là ce matin. En tout cas, tu joues avec Julie, qui a pris un Kyo dans le 44. Bonjour Julie.
5: Salut la famille.
3: Salut Coucou. Julie.
0: Cuisinière en EHPAD.
5: Oui, c'est ça.
0: Bienvenue chez nous, David, Julie.
5: Merci.
0: Vous jouez ce matin pour repartir avec un pack Yamaha d'une valeur de 600 euros, avec la barre de son. Barre de son que vous mettez sur votre télévision, vous avez l'impression d'avoir un 5.1. Et on rajoute le casque audio. Si vous avez envie de regarder un truc, mais que les autres ne veulent pas regarder, comme ça vous vous faites kiffer avec le son dans vos oreilles. D'accord ?
5: Génial. Ok.
2: Allez, super.
0: David, t'as été le premier sélectionné au standard. Tu vas donc jouer avec le gagnant de vendredi. Le gagnant de vendredi, c'était Pino. Tu vas donc être associé à Pino.
2: Allez.
0: Julie, on lance la roulée prénom. Ce sera soit Karina, soit Christina, soit moi. T'as une préférence ou pas, Julie ?
5: Oui.
0: Ce serait qui ?
5: Bruno, toi.
1: Christina.
3: Aïe.
0: Eh ben, tu vas jouer
3: T'es
0: avec
3: T'es pas
0: Christina.
3: Trop déçu ou dur ?
5: Non, pas du tout.
3: Bon, alors ça va.
0: Christina, tu commences avec Christina. Julie, est-ce que tu es prête ?
5: Oui.
0: 3, 2, 1, top chrono.
3: Ok, je pose une question pour savoir à la date que ça s'est passé. Donc je commence cette question par ce mot, pardon, ou comment, un autre adverbe.
5: Ou comment.
3: Pour connaître une date, on pose une question, comment on commence cette
5: Quelle
3: question
5: est
3: Non.
5: Quelle est
3: Non. Une autre, c'est pour savoir le temps.
5: Pour savoir le temps.
3: Ouais. Oh là là, c'est quand? Bah ouais, c'est quand? C'est hyper dur à faire deviner.
6: La ville, sinon.
0: Mais c'est pas un adverbe.
3: Ah ouais, non, mais alors moi je suis restée bloquée sur.
0: C'est pas un adverbe.
3: Bah je sais plus, c'est quoi?
0: Quand, c'est un pronom.
5: C'était quand?
3: Ouais,
0: oui,
3: oui,
0: c'était quand?
3: Qui que quoi donc? Je t'ai dit comment,
5: d'accord.
3: Tu vois, si on veut connaître une date, par quel moment on commence la question. Bah ouais, tu vois, je savais pas comment te le faire deviner.
6: Je comprends pourquoi tu préférais Bruno.
3: Ah, je suis désolée, Julie.
4: Je connais ton syndrome, Chris.
5: Non, il n'y a pas de mal.
4: Tu te coupais toi-même la parole.
0: En fait, c'est un adverbe interrogatif.
3: Ah bon? Ah, ok.
4: Non, mais
0: c'est important d'apprendre en s'amusant. Bon, Julie, bah évidemment, zéro, ça va pas péter loin, comme dirait l'autre, mais ça va dépendre de ce que va faire David avec Pino. David, est-ce que tu es prêt?
2: Je suis prêt.
0: Top chrono.
4: Ok, c'est le contraire de vieux, c'est...
2: Jeune.
4: Ok, j'ai pris un 2 points dans la tronche. J'ai pris un...
2: Retrait.
4: Non, j'ai pris un... Je prends dans le visage, j'ai pris un...
2: Un coup de poing.
4: Ouais, exactement. Au tennis, on joue avec une...
2: Balle.
4: Ok, ouais, alors attends, j'en ai aucune idée, mais on s'en fout, on a gagné quoi, de toute façon.
3: Parce que là,
0: c'était quoi, gros? C'était
4: actif.
0: Quoi, hein? Là, c'était pas passif, t'es actif.
3: Bah oui.
0: Ah, pourquoi tu ris?
3: Mais c'est pas que sexuel, hein, Pino.
0: Tu peux être passif et actif sans être gay, hein, y a pas de souci. Hein.
4: Oui, mais bon, c'est Karina qui me fait des mimes.
3: Non, j'ai rien fait.
4: Non, t'as rien fait, arrête.
0: C'était un beau match de merde, hein, excusez-moi.
3: Ah oui, c'était pas terrible.
0: Et non, mais je parle pas aux auditeurs, je parle à Pino et à toi.
3: Hein. Ah, bah oui, j'ai compris.
0: Vous avez pas été super. Bon, David, c'est gagné.
2: Merci, Pino. Et allez, l'OM.
0: Ouais, allez l'OM, ouais, si tu veux.
2: Ouais.
0: Bon, David, le pack Yamaha est pour toi d'une valeur de 600 euros, on t'envoie ça vite, d'accord?
2: C'est très gentil à vous, Bruno, c'est très gentil à toute la famille, merci beaucoup.
0: Merci à toi de nous écouter. Julie, on va t'envoyer un kit de Bruno sur Fun Radio.
5: Ok, bah merci beaucoup.
3: Bisous, ma Julie.
6: Bisous, Julie.
5: Bisous.
3: Bye bye.
5: Salut.
0: 8h15, c'est Fun Radio. Une belle histoire de Christina arrive dans 3 minutes après Tovlo et Stromae sur Fun. Évidemment.

0: 8h18, c'est Fun Radio, on est lundi aujourd'hui, c'est le 21 septembre et c'est le moment de la belle histoire de Christina.
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0: Ouais, alors tous les matins, Christina nous raconte une belle histoire. En général, ça part souvent mal, mais ça finit bien.
2: Oui, bon, là, ça part pas si mal, ça commence dans un EHPAD. Alors après...
0: Ça part pas si bien non plus. Hein.
2: Ça part pas si bien, mais bon, écoute, ces deux femmes qui sont à l'honneur de ma belle histoire ce matin, c'est Charline et Christiane.
0: Ouais.
2: Elles ont 84 et 86 ans et donc elles viennent de réaliser leur rêve. Mais quel était leur rêve à votre avis? Est-ce que vous avez une idée?
3: Sans en parachute?
2: Non. C'est pas du tout un truc à sensation.
0: Faire un striptease.
2: Non, c'est pas ça, Bruno. Oui, Karina.
3: Ne plus avoir de fuite urinaire.
2: Non, c'est pas ça. Oui, Pino.
4: Est-ce que ce serait pas fumer des trucs illicites?
2: Non, pas du tout. En fait, c'était voir Céline Dion en concert.
3: Ah.
2: Le rêve de leur vie. Et donc, elles ont remporté deux places dans un concours qui était organisé par l'EHPAD. L'EHPAD Jeanne de Kervonaël à Pontivy.
0: Ouais.
2: Donc, en jeu, il y avait des places pour Hugo Frey, pour Michel Sardou et donc pour Céline Dion. Et Charline et Christiane en ont pleuré de joie, bien évidemment. Et un petit bravo quand même à ceux qui ont organisé ça dans l'EHPAD. Moi, je trouve ça cool. Tu sais qu'ils ont passé 4 heures avec 5 téléphones différents pour avoir les places pour Céline Dion, quoi.
0: Après, t'imagines le concert de Hugo Frey. Bon, si vous voyez pas qui c'est Hugo Frey, c'est un chanteur français qui a plus de 90 ans. Il a 93 ans, je pense.
4: 97.
0: Ouais, t'imagines? Ça va? Les autres?
3: Hein? Non. Non.
0: Et après, Hugues! Et l'autre, hein?
4: Le concert du 1. Hein?
0: Hein? T'entends pas? Moi
4: ah
0: non
4: oui?
0: Plus.
4: Moi non, comment? Il est où, monsieur Frey?
3: Ah, c'est trop bien!
0: C'est bien qu'elles aient pu assister
2: c'est
0: à
2: chouette,
0: ce concert
2: hein.
0: De
2: donc voilà, elles y étaient ce week-end, elles ont trop kiffé.
0: Elles ont compris tous les mots?
2: Elles ont compris bien, merci.
0: Merci.
3: Oh, t'as tellement pas les paroles!
4: Ah ouais,
3: t'as tellement
4: pas les paroles! Merci. Il y avait toutes les chansons, il y avait Zizi, il y avait plein de chansons super bien. Hein.
0: J'irai où tu m'iras. Que des trucs que j'ai kiffé. On a le temps pour une autre belle histoire.
2: Ok, alors je t'en fais une autre. Je vous emmène à la découverte de la famille Robertson. Mm-hmm. Donc ce sont des parents, ils ont 3 enfants et ils ont commencé un tour du monde en bateau. Au bout de 17 mois, malheureusement, ils se sont fait percuter par des orques,
0: ouais,
2: d'accord ?
0: Bien sûr.
2: Donc ça a percé la coque de leur bateau.
0: Ouais.
2: Ils ont dû se réfugier sur un radeau de secours et ils sont partis à la dérive au milieu des requins sans nourriture.
0: Ouais.
2: Et donc, que s'est-il passé ensuite ?
3: Ils ont bouffé les enfants ?
2: Non, pas du tout.
4: On est venu les chercher ?
2: Non, pas tout de suite. En fait, ils ont réussi, écoutez bien, à survivre 38 jours en chopant des tortues qui passaient. Ils buvaient leur sang, ils mangeaient leur chair et ils ont fini par être secourus. Mais ils ont survécu comme ça. Quelle
0: en
2: belle histoire.
0: En chopant des tortues, ouais. Ils les ont pas, parce qu'en chopant les tortues, non.
2: Bah non,
3: bah non. Bah non, papa, écoute, on va mourir, d'accord? Faut que je les cache.
0: Dis rien à votre mère. Riviera chez les Atmaïs, c'est sur Fun Radio, il est 8h21, bon réveil.
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0: 8h25, c'est Fun Radio. Bon réveil les copains, bisous à Nathan qui m'a envoyé ce message en DM là sur le compte Insta Bruno Fun Radio, qui dit: je voulais juste vous dire merci pour ce moment, vous rendez les trajets beaucoup plus sympas, même dans les bouchons. Bien ça. Et Lola qui nous dit: nouveau lundi, nouvelle semaine et toujours le même plaisir de vous retrouver, merci pour cette dose de bonne humeur. Merci à vous de nous écouter les copains, c'est Fun Radio, il est 8h26, on attaque le lundi ensemble et avec le son de Riviera, She Doesn't Mind, c'est sur Fun Radio.

0: 6h29, c'est Fun Radio. Bon, allez, les copains, lundi aujourd'hui, nous sommes le 25 septembre. Dans quelques minutes, on va avoir une invitée. Rapport à un truc qui s'est passé dans l'émission, mais je crois que c'était la semaine de la rentrée en plus. C'était la semaine de la rentrée et on était parti sur un délire. Je vous fais réécouter ce qui s'était passé à l'antenne.
1: Je suis tombé sur une vidéo, les amis, de Miss Morbihan.
2: Ok.
1: Très très belle, Miss Morbihan. Elle a tout pour elle. C'est une Miss, elle a tout pour elle. Et même si j'aime pas le jugement physique imposé par le fait que ce soit des Miss, mais voilà.
2: Voilà.
1: Après, moi, je bloque pas sur le physique de la personne, je vais bloquer sur son nom, hein, quoi qu'il arrive.
3: Je m'appelle Candice Baloche, j'ai 23 ans et je suis en master de pratique contractuelle et contentieux des affaires à l'université de Bretagne Sud de Vannes. Je suis helvinoise.
4: Oui, non mais on s'en fout là. Ça...
1: Dès le début, ça a merdé Candice.
3: Je m'appelle Candice Baloche.
1: Voilà.
4: Elle aura mes SMS au concours.
2: Je veux qu'elle gagne.
1: Ah ouais. Et alors, c'est ce qu'on avait dit, on veut qu'elle gagne, qu'elle est très jolie, etc. Mais du coup, le son a été relayé. Elle a eu le son, elle m'avait envoyé un message. Daté du 13 septembre.
2: Tu nous lis le message ?
1: Je vais vous lire le message juste après les infos. Et puis surtout, on aura Candice qui va être en direct avec nous. Et en studio, je lui ai dit, tu sais quoi, tu vas venir directement.
2: Elle est trop cool.
1: C'est la journée de la paix aujourd'hui.
2: Vous n'avez pas été sympa avec elle d'ailleurs ?
1: Oh, on a pas été sympa.
2: Dans le fond qu'on a entendu.
4: C'est toi qui rigole.
2: Bah oui, mais moi j'ai juste rigolé.
1: Bon, elle sera avec nous juste après les infos de 8h30. C'est Fun Radio. Bonjour.
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1: Les infos avec Oriane Deroux. Bonjour Oriane.
6: Bonjour Bruno, bonjour à tous. Attention, brouillard ce matin sur le nord-ouest, mais le soleil va finir par s'imposer partout.
1: Le gouvernement envisage une aide supplémentaire pour les gros rouleurs.
6: C'est sur la table, a fait savoir ce matin le ministre du Travail, Jean-Pierre Farandou. Il évoque des aides ciblées à destination des salariés les plus modestes, alors que le prix du gazole a atteint un nouveau record hier, 2,41 € le litre. Il en sera question aujourd'hui à Matignon, lors de deux réunions consécutives. Le Premier ministre Sébastien Lecornu va recevoir les ministres concernés d'abord à partir de 11h ce matin. Au sujet des approvisionnements en pétrole et en gaz perturbés par le conflit au Moyen-Orient, puis cet après-midi à partir de 15h30 pour évoquer les aides destinées à compenser l'envolée des prix à la pompe. Emmanuel Macron a rendez-vous avec Donald Trump aujourd'hui à New York, annonce ce matin de la Maison-Blanche. Les deux dirigeants doivent se retrouver dans la soirée en marge de l'Assemblée Générale des Nations Unies. Le président français qui a affiché son rapprochement avec le Canada hier en recevant le Premier ministre canadien Marc Carney à Saint-Pierre-et-Miquelon. Les deux dirigeants souhaitent un rapprochement bilatéral profond face aux attaques répétées de la Maison-Blanche. Le président américain menace en effet d'annexer le Canada.
1: Une nouvelle percée de l'extrême droite en Allemagne.
6: Deux semaines après une première victoire historique, l'AFD, l'alternative pour l'Allemagne, a remporté de nouvelles élections régionales. Le parti a recueilli au moins 37% des voix dans le Land du Mecklembourg-Poméranie-Occidentale, très loin devant le parti conservateur du chancelier Friedrich Merz. Première fois que la CDU passe sous la barre des 5% lors du scrutin régional.
1: Du foot et une cinquième défaite d'affilée pour l'OM.
6: Les Marseillaises sont inclinées 2-1 face au PSG hier soir au stade Vélodrome à l'occasion de la clôture de la cinquième journée de Ligue 1. Les Parisiens prennent la sixième place du classement à 5 points de Monaco, leader du championnat. Autre résultat, Auxerre a battu Brest 2-1 et Lille s'est inclinée 2-1 également sur la pelouse de Nice. Enfin, un mot de cyclisme avec les championnats du monde qui se déroulent à Montréal et cette médaille de bronze pour le français Paul Sexas. À 19 ans, il est arrivé 3e du contre-la-montre, épreuve remportée par Remco Evenepoel pour la 4e année de suite. C'est un exploit historique.
1: On finit avec la météo de cette journée.
6: Elle sera ensoleillée même si des bandes de brouillard sont fréquents ce matin de la Normandie à la Vendée ainsi que sur les Ardennes. Brouillard qui vont se dissiper rapidement. Cet après-midi, quelques nuages persisteront sur la pointe bretonne mais il fera beau partout. Dans le sud, le Mistral et la Tramontane soufflent jusqu'à 70 km/h mais les températures seront estivales jusqu'à 34 degrés dans le Languedoc. Il fait 9 degrés à Tourcoing ce matin, 14 à Pont-l'Abbé, 15 à Salerne, 18 à Lyon, 21 déjà à Porto Vecchio. Cet après-midi, il fera 20 degrés à Verdun et au Touquet, 23 à Paris, 25 à Laval, 27 degrés à Chambéry, jusqu'à 33 à Saint-Cyprien.
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1: Fun Radio Dance Music et DJ Goja qui va arriver dans la demi-heure. Et Charlotte Cardin. Je m'appelle Bruno Soyli, bienvenue les copains. Karina est là, il y a Christina.
2: Coucou.
1: Il y a Pino.
4: Salut.
1: Et dans quelques instants, donc l'une des candidates à l'élection Miss France, ça va être quand? Ça va être en décembre, hein, l'élection Miss France,
2: hein? Oui, c'est souvent en décembre. Oui.
1: C'est Jean-Pierre toujours qui présente.
4: Toujours.
2: Oh, bah oui, c'est une institution.
1: Et donc Candice sera avec nous, Candice Baloche, dans 3 minutes.

0: 7h36, c'est Fun Radio lundi. Aujourd'hui, nous sommes le 21 septembre. Bon, c'est parti d'un son qu'on avait vu à la télé.
1: Je m'appelle Candice Baloche, j'ai 23 ans et je suis en master de pratique contractuelle et contentieux des affaires à l'université de Bretagne Sud de Vannes et je suis Elvinoise.
0: Et donc évidemment.
2: Bah on arrive,
0: voilà,
2: on arrive
0: parce que Candice Baloche,
2: on a 5
0: Baloche
2: ans, nous, tu sais.
0: Nous a fait rire et donc on a déconné sur ça à l'antenne. Point. Et en plus, en disant elle est très belle et on lui souhaite que ça marche, etc. Et le lendemain, ou deux jours après, je sais pas, je reçois ce message de Candice qui me dit bonjour. Après s'être moqué de moi ouvertement sur Fun Radio et avoir contribué à raviver le harcèlement à mon égard qui était déjà trop présent, c'est le moment de se rattraper, de s'excuser en reparlant de moi et en annonçant désormais qu'il est possible de voter en envoyant, etc. Bon, on va parler du vote. Mais en fait, comme t'as parlé de harcèlement, je me suis dit merde, c'était pas du tout le but.
3: Ah bah
0: bonjour Candice.
1: Bonjour.
2: Bonjour Candice,
0: bienvenue. Et bienvenue sur Fun Radio. Je me suis dit, c'est le moment de dire que oui, alors tu sais, nous on a un problème, c'est qu'on est les premiers à rire de nous, de nos physiques.
2: De nos noms de famille aussi.
0: De nos noms de famille, bon après c'est pas...
2: Moi je m'appelle Karina Siamère et toute mon enfance on m'a appelée Karina Samère ou Karina Siamerde. Donc, Candice Baloche, je suis comme toi.
0: Bon Candice, sois la bienvenue sur Fun Radio.
1: Merci.
0: Déjà,
1: beaucoup.
0: Est-ce que c'est vrai qu'avant qu'on fasse cette vanne, c'était un sujet de moquerie au lycée, genre?
1: Alors, au lycée, j'ai jamais eu de problème avec mon nom de famille. Honnêtement, on m'a dit, pendant ton enfance, t'as dû souffrir. Pas du tout. Mais là, c'est vrai, depuis que je suis un peu plus exposée sur les réseaux sociaux, là, ça commence un peu à...
3: Ah ouais, d'accord.
2: Oui, mais on se souvient de toi grâce à ça, quand
1: oui,
2: tu
1: exactement.
0: Mais oui, alors, ma question, c'est ça. Pourquoi ne pas t'en servir pour en faire une force?
1: Et c'est exactement ce que je fais.
0: Voilà.
1: Et mais la cause que je défends en tant que Miss Morbihan et en tant que Miss Bretagne, je l'espère, c'est faire de ces différences des forces.
0: Mais oui.
4: Et donc, l'élection, c'est ce week-end.
1: C'est vendredi.
4: Pour la Bretagne. Et si tu gagnes cette élection vendredi, tu vas donc à l'élection de Miss France le 12 décembre.
3: Ouais.
1: Exactement.
2: Alors, qu'est-ce qu'il faut faire à Miss Bretagne gagner?
0: Déjà, tu sais quoi, on va donner, parce que les gens peuvent voter. Je savais pas qu'on pouvait voter par région.
1: Moi
0: donc
1: non.
0: Alors, moi, j'ai envie de dire, voilà, votez Baloche.
1: Bien sûr,
0: voilà,
1: si j'ai envie
0: ça
1: de dire ça.
0: C'est BZH16 qu'il faut envoyer par SMS au 71-515, c'est ça?
1: C'est ça.
0: Déjà, et on le fait nous.
2: Tu vas le faire?
0: Et on le fait nous tous.
2: Ouais, faisons-le. C'est
0: non,
2: combien le prix du SMS?
1: C'est 99 centimes le SMS. Ils sont illimités. Vous pouvez en envoyer autant que vous voulez. Moi, je dis ça.
0: BZH, combien? 16.
1: C'est ça. BZH 16 parce que je suis la candidate 16 à l'élection Miss Bretagne.
0: Et vous êtes combien?
1: 16. Le meilleur pour la.
0: Ah, Miss Bretagne, merci. Votre vote a bien été pris en compte. 0,99 euros par SMS. Là, et si on le demande aux auditeurs de Bruno sur Fun Radio de voter en envoyant BZH 16, ça gomme un peu, ça gomme un peu l'affront.
1: 71-515.
2: Bravo Bruno, tu l'as fait, Pino l'a fait, moi je vais le faire aussi.
0: Tu le fais jamais, tu vas le faire.
2: Moi je vais le faire. Mais je le fais même pas pour le Téléthon.
1: Oh.
2: Excuse-moi Candice, c'est pas contre toi, mais 99 centimes.
4: Merci. Alors Candice, au-delà de ça, effectivement t'es très jolie, t'as des grands yeux bleus. Pourquoi on te choisirait toi? Qu'est-ce qui fait que t'es différente par rapport aux autres candidates?
1: Bah, je pense que je montrais déjà qu'on peut faire de ses forces une différence, c'est la cause, ça, il n'y a pas de débat, mais aussi montrer que dans la vie, il ne faut pas attendre que les choses viennent à nous, c'est à nous de d'oser et de tout faire pour arriver à ses fins.
3: Excuse-la à rêver d'être Jean-Pierre Foucault. Hein.
4: Je l'ai fait répéter si elle est Miss France, il faut qu'elle soit prête.
0: Candice, en vrai, toi tu veux faire quoi comme métier plus tard? Parce que tu es consciente que si après tu concours pour Miss France et que tu arrives dans le top 3 à la fin, et je te le souhaite, tu sais qu'après, tu feras de la télévision ou de la radio. J'ai l'impression que c'est le passage obligé maintenant.
1: J'aimerais beaucoup faire de la télévision ou la radio. Là, pour l'instant, c'est pas du tout les études que je poursuis.
0: Ouais, là, tu fais un master de droit des affaires.
1: Exactement.
0: Ouais.
3: Ah oui,
0: plus côté business, quoi.
1: C'est ça.
0: D'accord.
1: Plus côté société, quoi.
3: Bon. Tu deviendras directrice du comité.
4: Peut-être, écoute.
0: Mais on n'a pas regardé. Est-ce qu'il y a eu d'autres Miss France avec des noms rigolos? Bon, il y a Camille Serre.
1: Ouais.
3: Oui, c'est vrai, ouais.
0: Voilà, bon, on lui a fait 2-3 vannes par rapport à son nom de famille, mais.
2: Mais elle-même, sur WhatsApp, je crois que son emoji, c'est un cerf.
0: C'est un emoji, cerf. On a eu d'autres noms de Miss France drôle avant ou pas? On est en train de regarder. Bon, en tout cas, nous, Candice, on est à fond pour toi. Voilà, on n'avait pas de Miss France choisie. On a même fait une petite chanson.
2: C'est vrai. T'as peur un peu, tu as raison, Candice.
1: Oui, je crois.
0: J'ai deux versions. J'ai la version censurée.

0: un paquet.
1: C'est très bien.
2: Et ben j'espère que ça va fonctionner et que je serai Miss France en décembre.
3: Bah et déjà tiens-nous au courant à la oui. suite de ce week-end.
4: Est-ce que tu veux la version non censurée?
2: Alors,
4: version non censurée, pour dire voilà comme qu'elle a le sens de l'humour et c'est important.

0: ça c'est bien, son dans son sur vous, c'est gentil.
1: C'est gentil quand même.
0: Alors, et j'ai vu, il y a Valérie Beg. Et c'est vrai que Valérie, on l'a vanné mille fois avec le côté Beg. Marine l'orphelin, bon, moins de vannes. Et le dernier, c'était et Chloé Morteau.
1: La saucisse.
0: Ouais, donc compliqué. On redonne le code, les amis, pour voter pour Candice. Voilà, c'est vous envoyez BZH16 au 71 515, et l'humour est une force, Candice, et tu l'as compris en venant ici.
1: Oui.
0: Et elle est très sympa et très très gentille, Candice.
1: Et c'est très courageux d'être venue jusqu'à nous.
0: Mais oui, parce que tu rentres dans un truc,
1: bah oui, c'est pas rien,
0: en studio,
1: sûr.
0: Etc. Elle est venue avec un pote et tout.
2: Des gens bizarres.
0: Qui sentent pas très bon en plus au réveil. Merci à toi d'être venue, Candice.
3: Merci à vous pour cette invitation, merci beaucoup.
0: Et bon courage pour la suite. DJ Goja va arriver sur Fun Radio. Fun Radio 8h42.

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3: Ouais, on est très excités par le lundi, il est 8h47, bon réveil les copains. Lundi aujourd'hui, nous sommes le 21 septembre, dans quelques instants on va lancer la battle des régions. Je viens de tomber sur le niveau moyen de QI par région de France.
4: Ah.
3: Et donc je vais avoir besoin de vous là par SMS, vous envoyez Bruno au 74 900, on va jouer après DJ Goja sur Fun.

0: DJ Goja sur Fun Radio, il est 8h49. J'étais en train de regarder le niveau moyen de QI par région de France. J'étais en train de regarder la mienne, surtout les amis, Nouvelle-Aquitaine, on est à 100. La plus grosse moyenne, c'est
1: la Bretagne. Et Grand Est.
0: Bretagne, ils ont 102. 102. Ouais, et Grand Est également 102. On va jouer avec le QI.
2: 13 régions. Bon, 18 en comptant les drômes. Mais vous êtes pas dans l'étude, donc c'est pas de notre faute, hein. 13 candidats.

0: je me dis que c'est intéressant de voir si vraiment cette étude est respectée et voir le niveau de QI. On peut faire ça tous les matins de la semaine avec des régions différentes. Et à la fin de la semaine, on file un cadeau à la région, à la personne qui aurait eu le meilleur QI.
1: Ah, cool.
0: Pas mal.
2: Bah ouais.
0: Alors, aujourd'hui, commençons avec la région PACA. Il y a Alexia qui est avec nous. Bonjour Alexia.
3: Et coucou Bruno, coucou la famille.
1: Salut.
0: Création d'auto-entreprise. T'es en train de faire une boîte dans la décoration et l'entretien des
3: caveaux. Voilà, c'est ça. Décoration florale, baptême et entretien des caveaux. Ça y est, l'entreprise est créée. Maintenant, il n'y a plus qu'à lancer et voilà, espérer que ça marche.
0: Décoration, baptême, entretien des caveaux, c'est un grand écart quand même. C'est-à-dire que
3: c'est un grand écart, mais je fais voilà, baptême, mariage,
0: du début jusqu'à la fin, quoi.
3: Oui, hein, voilà.
0: C'est ça, d'accord, très bien. Alexia, sois la bienvenue chez nous. Face à toi, c'est la Normandie ce matin avec Erwan. Bonjour Erwan.
4: Bonjour, bonjour tout le monde.
2: Salut Erwan.
0: À Saint-Lô, t'as 25 ans, t'es agent de propreté.
4: Oui, c'est ça.
0: Bon, très bien. On leur pose trois questions chacun, c'est ça l'idée?
2: C'est exactement ça. Alors juste pour rappel, la Normandie, vous avez 97 de moyenne de QI et PACA 101. Donc avantage quand même pour PACA. On va voir si ça vérifie.
0: Moi, là, sur le classement que j'ai sous les yeux, le plus bas, et excusez-moi, ils vont pas être contents, c'est la Corse.
1: Oui, c'est la Corse. Oui.
0: 92.
2: Ouais, mais ils dorment, mais ils nous entendent pas, tu sais.
0: À tour de rôle, on pose trois questions ou on fait un d'abord et l'autre après. Allons, on va faire un d'abord et l'autre après. Alexia, je commence avec toi.
3: Allez.
0: Un père et son fils ont 66 ans à eux deux. Le père a 42 ans de plus que son fils. Quel âge a son fils?
3: Alors, le père a 42 ans de plus, 42, donc 66 moins 42, ça fait 24, pardon.
0: Ça fait 12.
3: 12, merci. Oh merde.
0: Merci, Alexia. Alexia, deuxième question. Tu participes à une course, tu dépasses la personne qui est deuxième. T'es combien maintenant?
3: Ah ben, je suis deuxième.
0: Bonne réponse, un point.
3: Ouf.
0: Troisième question. Paul est plus grand que Marc. Marc est plus grand que Julie. Léa est plus petite que Julie. Qui est forcément le plus grand?
3: Ah, tu m'as perdu, là.
2: Ah bah oui, mais bon.
3: Paul est plus grand que Marc?
0: Ouais, Marc est plus grand que Julie. Léa est plus petite que Julie. Qui est forcément le plus grand?
3: Bah, c'est Paul qui est le plus grand.
0: Oui, bien sûr.
2: Allez,
0: bah
2: voilà. Très bien. T'as deux points.
0: Ça fait deux points pour la région PACA. Erwan.
4: Oui.
0: Tes trois questions. Si cinq machines fabriquent cinq objets en cinq minutes... Combien faut-il de temps à 100 machines pour fabriquer 100 objets?
4: 50?
0: Non, 5.
2: Tu t'es fait avoir.
0: Deuxième question. Un médecin vous donne 3 comprimés et vous dit d'en prendre un toutes les demi-heures. Au bout de combien de temps t'auras pris les 3?
4: Toutes les demi-heures?
0: Oui, mais au bout de combien de temps t'auras pris les 3? Oui, bon, c'était au bout d'une heure. C'était au bout d'une heure.
2: T'as bugué, Erwan.
0: On pose la troisième pour la forme, mais bon. Un homme regarde une photo et dit « Je n'ai ni frère ni sœur, mais le père de cet homme est le fils de mon père. » Qui est sur la photo?
4: Le père.
0: Non, le fils. Bon, on perd la Normandie. Bon,
2: allez, les amis, de façon
0: officielle.
2: Et implacable, en plus. Hein, vraiment, zéro bonne réponse.
0: Au revoir, Erwan.
4: Au revoir.
2: Bisous.
0: On garde Alexia pour la semaine.
2: Bah bien sûr. Alexia, va te voir, ouais.
0: Alexia.
3: Ah ouais.
0: Ouais.
3: Alexia. La pression là, hein.
0: Alors, la pression, on te chauffe pas non plus. Mais en tout cas, pour l'instant, t'es en bonne voie.
3: Je suis la première. Forcément.
0: Alexia, on te retrouve en fin de semaine. Je te fais des bisous.
3: Allez, des bisous la famille. À bientôt. Bonne journée. Bye bye.
2: Bisous.
3: Bye
2: bye.
0: Pour être très honnêtement, quand t'as ce genre de truc en direct à la radio, même moi en lisant la question, à la fin de la question, j'avais oublié le début. Pas facile de fou l'histoire. Charlotte Carlin arrive sur Fun Radio, The Way We Touch, le remix de Funback. Et juste avant, l'heure, comme chaque matin, on joue avec les chiffres, 2 Français sur 10 le font tous les matins. D'après vous, de quoi s'agit-il? Vous êtes en train de vous réveiller? Peut-être que vous êtes en train de le faire. Je vous explique dans 3 minutes.
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0: 8h57, c'est Fun Radio. Pour réveiller les copains, l'info, c'est rigolo. Juste après les infos de 9h, je suis tombé sur une nana. C'est une voyageuse française qui a eu une amende de 4 300 $.
1: Ok.
0: C'est une grosse amende.
1: Ouais.
0: En arrivant en Australie pour un truc improbable. C'est très très cher payé. C'est pas de la drogue, hein. C'est pas un truc...
1: C'est pas illégal.
0: Bah, a priori, chez nous, non. Mais là-bas, si, un peu. Bah, juste après les infos de 9h, on écoutera Charlotte Cardin. Mais pour l'instant, comme chaque matin avant les infos, on joue avec les chiffres. 2 Français sur 10 le font tous les matins. D'après vous, de quoi s'agit-il, Christina?
2: Faire du sport.
0: Non.
1: Non?
0: Il y a des gens qui font ça.
1: Bah,
0: il y a des gens qui nous envoient des images, notamment sur le compte Bruno Fun Radio. Ils sont à la salle à 7h sur le tapis.
1: Ouais, en train de courir dehors, quoi.
2: Ouais, moi, j'ai fait des étirements ce matin au réveil.
1: Ah bon?
2: Ouais, je me suis mise sur le tapis, je me suis étirée comme un chat.
0: À quelle heure t'as fait ça?
2: Bah, 4h, je me lève à 4h, à 4h30, j'étais sur mon tapis.
0: Mais après, se lécher les pieds.
2: Ouais. Ah, j'ai fait dans la litière.
3: T'as pas enlevé les draps de son lit?
0: T'enlèves les draps de ton lit le matin?
3: Bah non, parce qu'il y a encore Lise, ma femme, dedans. Oui.
0: Toi, t'as des draps, c'est pas des couettes?
3: Non, là, on est encore au drap, là. Parce que on va s'y mettre à la couette, mais il fait pas assez froid.
2: Trop chaud,
3: ouais,
2: tu dors qu'avec avec le drap de mousse de couette. Ouais, tu dors avec ta couette?
1: Moi, pareil. Même quand il fait peur, j'ai besoin d'avoir un poids sur moi.
0: Non, mais je dors en dehors de la couette, mais la couette passe entre mes genoux.
1: Ouais, c'est ça.
3: Ouais, mais moi, je suis un radiateur dans le lit.
0: 2 Français sur 10 repoussent leur réveil tous les matins. C'est un sondage Harris Interactif qui révèle les habitudes matinales des Français. 2 Français sur 10 utilisent le fameux snooze.
2: Ah oui, bien sûr. Moi, j'utilise 4-5 fois.
0: Non, moi, ça va, je fais plus, là. Le réveil sonne et en général, je me réveille même 2 minutes avant la sonnerie de réveil.
1: Faut se réveiller, faut bouger, là.
2: Mais comment vous faites?
0: Je me lève. C'est mon horloge biologique. Là, tu vois, ce matin, ouais, j'étais réveillé à 3h39, je crois. Et tu vois, ça sonne à 3h45.
1: J'ai jamais réveillé avant ton réveil, Karine?
2: Jamais, moi. Ah bon? C'est une souffrance infinie. Donc, ça sonne, je dis un gros mot. Après, j'éteins le réveil, je redis un gros mot. Et au bout de 4-5 gros mots, je me lève.
0: Deuxième chiffre, 27% des personnes en couple ne connaissent pas cette information sur leur partenaire.
3: Leur numéro de téléphone.
0: Numéro de téléphone, ouais, Marc l'a dit, ouais. Non, mais c'est un peu plus précis, mais c'est dans le domaine de la téléphonie.
2: Ah, j'allais dire le groupe sanguin, moi.
3: Leur code PIN.
0: Exactement. 27% des personnes en couple ne connaissent pas le code de téléphone de leur partenaire.
2: Oh, c'est facile à hacker, hein. Généralement, c'est soit la date de naissance, soit la date de naissance des enfants.
1: Nous, on se les est donnés. Enfin, comme ça, on peut servir du téléphone de l'autre.
0: Parce que nous, on est trop amoureux, donc on se cache rien. Parce que c'est génial, on est marié depuis un mois et c'est vraiment
3: bon. Bruno,
2: ça se voit.
1: C'est pas sympa. Bah non, mais on s'en fout de se donner.
0: Bien sûr.
3: Il manquait bande de cons, un peu.
0: Mais non, pas du tout.
3: Si.
0: T'as le code de PIN de Lise?
3: Bien sûr, ouais.
0: Moi aussi. Si là, on arrive dans la demi-heure, c'est Fun Radio, il est 9h.
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0: T'as le code PIN de ton chéri, toi?
5: Oui, carrément, mais je connais pas son numéro par contre.
0: C'est pratique. Oriane Doron pour les infos, bonjour.
5: Bonjour Bruno, bonjour à tous. Grand soleil sur l'ensemble du pays, un pic de chaleur dans le Languedoc.
0: Les températures vont rester au-dessus des normales de saison cette semaine.
5: Après un été...

0: Caniculaire et à deux jours de l'automne, on attend 31 degrés à Toulouse, cet après-midi 33 à Perpignan. Résultat, le risque d'incendie reste très élevé dans le sud. Trois départements sont en vigilance rouge au feu de forêt. Les Pyrénées-Orientales, l'Aude et le Gard. Cinq sont en alerte orange. L'Hérault, l'Ardèche, la Drôme, le Vaucluse et les Bouches-du-Rhône. Le gouvernement envisage une aide supplémentaire pour les gros rouleurs. C'est sur la table, a fait savoir ce matin le ministre du Travail, Jean-Pierre Farandou. Il évoque des aides ciblées à destination des salariés les plus modestes, alors que le prix du gazole a encore atteint un nouveau record hier, 2,41 € le litre. Il en sera question aujourd'hui à Matignon lors de deux réunions consécutives. Le Premier ministre Sébastien Lecornu va recevoir les ministres concernés, d'abord à partir de 11h ce matin, au sujet des approvisionnements en pétrole et en gaz qui sont perturbés par le conflit au Moyen-Orient, puis cet après-midi à partir de 15h30 pour évoquer les aides destinées à compenser l'envolée des prix à la pompe.
1: Aucun train ne circule entre Toulouse et Carcassonne ce matin.
0: Conséquence de l'accident qui s'est produit hier en fin d'après-midi à un passage à niveau près de Toulouse. Une voiture a été percutée par un TER. La conductrice du véhicule a été hospitalisée en état d'urgence absolue. La reprise du trafic régional est prévue demain matin à partir de 6h. Une nouvelle défaite électorale pour le chancelier allemand. Le parti conservateur de Friedrich Merz n'a pas réussi à atteindre la barre des 5% des voix hier lors de nouvelles élections régionales dans le nord-est du pays. C'est une première depuis 1945. L'extrême droite, en revanche, continue de gagner du terrain. La AfD, le parti anti-migrant et pro-russe, est arrivé en tête avec environ 38% des suffrages.
1: Du foot et la série noire qui se poursuit pour l'Olympique de Marseille.
0: Marseille qui tombe à l'avant-dernière place du championnat après sa défaite, la 5e d'affilée contre le PSG hier soir au stade Vélodrome. Défaite 2-1, les Parisiens remontent à la 6e place. Monaco reste en tête du classement devant Lyon et devant le Paris FC.
1: On finit avec la météo de cette journée.
0: On va avoir droit à un début de semaine très ensoleillé, même si les bancs de brouillard sont fréquents ce matin de la Normandie à la Vendée ainsi que sur les Ardennes. Brouillard qui vont se dissiper rapidement. Cet après-midi, quelques nuages persisteront sur la pointe bretonne, mais il fera beau partout. Dans le sud, le Mistral et la Tramontane soufflent jusqu'à 70 km/h, mais les températures seront estivales jusqu'à 34 degrés attendus dans le Languedoc. Il fait 9 degrés à Lens ce matin, 14 à Paris, à Thonon-les-Bains, 15 à Pontivy, à Bidart, 19 à Cavaillon. Cet après-midi, il fera 19 à Fécamp, 21 à Nancy, 24 à Château-du-Loir, 25 à Roanne, 27 à Corté.

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1: 9h03, lundi aujourd'hui c'est le 21 septembre, j'espère que ça va bien, bon début de semaine, j'espère que vous avez passé un bon week-end les amis. On est là comme chaque matin et comme toute la semaine de 6h à 10h avec Christina.
2: Bonjour.
1: Avec Pino.
3: Salut tout le monde.
1: Avec Rina.
4: Bonjour, bonjour à tous.
1: Dans la demi-heure Ugel. Et hop c'est l'homme. Tous les matins à 9h10 avec Karina, des gens sont formidables et ce matin ce sont les candidats de jeux télé qui sont formidables.
2: Et je vais vous réconcilier avec l'émission des chiffres et des lettres.
1: Tu vas nous quoi ?
2: Vous réconcilier.
1: Très bien. On aura également le jeu de la confiance et alors cette semaine on a décidé de vous aider, on va vous offrir 150€ de cartes cadeaux. Oui. Des cartes cadeaux essence, c'est des cartes totales qu'on vous offre.
2: C'est génial.
1: C'est bien 150€ de cartes totales, alors attention. Pour pouvoir accéder à la station totale.
2: Oui.
1: Et il faut qu'il y ait de l'essence dans la station totale, ce qui n'est pas forcément le cas en ce moment. J'ai vu des scènes.
2: Non, mais c'est hallucinant. Tout est hallucinant.
3: C'est 3 euros bientôt. Hein.
1: Allez, tout de suite, Pascal Pro.
2: Non, mais si à notre petit niveau, on peut vous filer un coup de pouce, bah, on le fait. Voilà.
1: Bah, 150 balles, ouais, ça te fait deux pleins. Enfin, ça dépend de la voiture, mais ouais, c'est ça, ouais. Bruno par SMS, 74-900 pour la France, 62 pour la Belgique, ou pour jouer avec nous. Mais pour l'instant, l'info, c'est rigolo. Et je suis tombé sur une voyageuse française qui a écopé d'une amende de 4 300 $ australiens à son arrivée en Australie.
2: C'est énorme hein, quand même.
1: Et alors, surtout, c'est quand vous allez savoir pourquoi elle s'est mangée cette amende.
5: Je me tapais une amende de 4 300 $ parce que j'ai oublié de déclarer mon cassoulet à l'aéroport. Mon cassoulet à 1,50€ chez Lidl. Voilà.
1: C'est ouf ou pas?
2: Oh, wow. La boîte de conserve coûte 1,50€. Déclare ces trucs à la douane?
4: Bah, c'est bizarre de partir avec du cassoulet en Australie quand même.
2: Ouais, bah ouais, mais si elle part en road trip et tout et qu'elle a envie d'avoir un bout de France avec elle.
1: J'ai le prix en euros. 2 670 €.
3: Mais la vraie question, c'est en quoi c'est dangereux un cassoulet?
1: Ben, ça fait péter. Alors, excuse-moi, là, pour le coup, moi, je peux te donner 2-3 noms, et notamment de ma famille.
3: On perd de l'altitude!
1: Même avec la convention de Genève, ça passe pas. 9h06, Fun Radio Dance Music, Charlotte Cardin, là, tout de suite.

0: 9h08, c'est Fun Radio, bon réveil les copains. Et tout de suite, qui est formidable?
1: Les candidats de jeu télé
2: sont formidables.
0: Pas mal, pas mal. Un matin, ouais, elle va y arriver.
3: Elle a bouffé le début du jingle.
0: La voix dit le lait avant. T'as juste à rajouter
1: oui,
0: candidat de jeu télé.
1: Eh, on fait un binôme.
4: On fait un binôme.
1: Un duo.
4: Bon, j'ai été fouillée partout, encore une fois, sur TikTok, sur Insta, sur les internets, pour vous trouver les meilleurs candidats de jeu télé. Je suis tombée sur cette émission où l'animatrice demande à son candidat qu'est-ce qu'il a comme tatouage. Alors, vaut mieux pas demander tous les tatouages, sinon le temps qu'il finisse l'explication, l'émission est terminée, les gars.
5: Ils sont où vos tatouages, Stéphane, d'abord?
6: Sur les bras.
5: Sur les bras, d'accord. Oui. Vous en avez 7, donc, au total. Mais qu'est-ce que vous avez marqué? C'est des noms, des dessins?
6: Non,
5: des...
6: mais j'ai deux anges séparés avec les noms de mes enfants.
5: À deux anges séparés, oui.
6: Un cœur coupé par une rose, où qui a marqué ma mère, ma grand-mère maternelle, mes mères.
5: Mes mères.
6: mon signe du zodiaque.
5: Qui est
6: taureau.
5: Qui est taureau. Donc vous avez un taureau.
6: Voilà.
5: Carrément.
6: J'ai un camion.
5: Un camion.
6: Bah oui, parce que c'est ma passion, donc...
5: Pouet.
6: Voilà.
5: Ok.
6: Papa puis maman.
5: Papa puis
6: dans
5: maman.
6: Dans un cœur avec une hirondelle au-dessus.
5: Eh ben c'est pas mal.
6: Puis un parchemin avec mon nom de Sibi dessus.
5: Avec votre nom aussi.
6: De Sibi, ouais. De Sibi.
5: Ah, avec une Sibi dessus.
6: Non, juste le parchemin avec le prénom, avec le nom de ma Sibi que je me sers quand on parle entre routiers.
5: Ouf. Et c'est quoi votre nom de Sibi?
6: Confetti. Voilà.
4: Ah mais arrête de lui poser des questions, tu vois bien que ça dure 2 ans et demi, en plus elle comprend rien. Bon, les réponses des candidats aussi peuvent être bizarres parfois. On peut pas tout mettre sur le dos du stress non plus. Hein.
7: Quelle idée qui commence par C?
8: Prochaine.
4: La qualité qui commence par C quand tu réponds cochonne, j'aimerais pas avoir d'autres qualités.
0: Mais pourquoi pas?
4: Bah oui, ça peut être une très bonne qualité aussi. Hein. Puis quand on a sa femme dans le public et que l'animateur vous demande le prénom de sa femme, eh ben faut pas se tromper.
9: Ma femme est là dans le public.
10: Ah,
9: mais
10: votre femme est là.
9: Oui.
10: Le prénom de votre femme.
9: Christine. Eve.
4: J'ai juste envie de savoir qui est Christine.
1: Bah,
4: si
1: son ex, j'imagine.
0: C'est que moi, ça, quand j'animais Les Amours, c'est arrivé 3-4 fois. Hein, les gens se gourdent de prénoms. Tu viens avec ta femme et tu donnes le prénom de ton ex.
1: C'est l'enfer.
0: Ça se passe pas mal en général.
4: Ouais. Et puis, je suis tombée sur ce moment de grâce. Parce que oui, j'ai envie de dire que c'est un moment de grâce. Ça s'est passé dans l'émission des chiffres et des lettres. Donc, émission qui n'existe plus. Il fallait tirer des lettres au sort. Et ensuite, t'arrivais à composer un mot. Et puis là, ce jour-là, bah, les planètes étaient alignées sur le tirage des lettres.
11: Philippe, en cette lettre. Souple.
12: Et Axel.
13: Autre chose que salope.
11: Ça veut dire que vous vous sentez beaucoup mieux là sur le plateau et que vous commencez à vous détendre, Axel. C'est beau signe.
13: Peut-être.
4: Voilà. J'adore ce moment souple.
0: Bah ouais, c'est arrivé terrible. Plein de fois. Hein.
4: J'adore ça. Avec
0: des tu gros regardes mots, les compiles sur YouTube où des fois il y a le gros mot qui s'écrit et pas dans les parodies. Hein.
4: Bah oui, bien sûr.
0: J'ai vu enculé.
4: Ouais.
0: Ah ouais, d'accord. Proche, voilà. Et tu sens que le mec est gêné, il essaye de trouver un truc séculaire. Il essaye de partir sur le pot. Mec, il y a écrit tout avec mon cul et caresse. Vas-y,
14: tu vas le marquer le moment. Le
0: point. Sucer, non. Non,
4: au cul.
0: Non, ça marche pas. 9h12, c'est Fun Radio.

0: Every Time We Touch en fin de radio. Il est 9h15, on joue.
1: Le jeu de la confiance.
0: Le jeu de la confiance ce matin, on est Anthony qui est avec nous. Salut Anthony.
2: Salut Bruno, salut l'équipe.
3: Salut Anto.
0: On est en Bretagne avec toi ce matin, Côte d'Armor.
2: C'est ça, tout à fait.
0: À Plérin, ok. Directeur d'accueil de loisirs. Alors dans quoi? Dans un centre de loisirs?
2: Oui, tout à fait. Je m'occupe de tous les CM1, CM2 de ma commune.
0: Ok, génial. Et il y a quel genre
3: d'activité,
0: d'animation?
2: Bon, on fait un peu de tout. L'idée, c'est de faire plaisir à l'ensemble des enfants. Donc, on fait du sport, plein d'activités manuelles, des découvertes.
0: D'accord.
2: On essaye d'être riche et varié.
0: Eh ben, écoute, sois le bienvenu chez nous, Anthony. Alors, du coup, ta personne de confiance, c'est Elodie. Et
2: c'est
0: elle
2: ça.
0: Est avec nous en direct ce matin. Salut, Elodie.
4: Salut, Bruno. Salut, tout le monde.
3: Bonjour, Elodie.
0: Donc, t'es sa collègue de travail.
4: Oui, c'est ça. Oui.
0: Ça veut dire que c'est ton patron, Anthony.
4: Non, on ne travaille pas dans la même structure.
0: Ah, ok, très bien. Mais quand je voyais que lui, il était directeur et toi, juste animatrice périscolaire, scolaire, je me suis dit peut-être que c'est le taulier. Bon, Elodie,
4: oui.
0: C'est à toi que je vais poser une question, d'accord? Et si tu gagnes, tu feras gagner Anthony.
4: D'accord.
0: Parce que c'est pas le résumé de la vie, en fait. Une femme qui va au turbin pour faire gagner de l'argent à son mec et qui en branle pas une. Est-ce que c'est pas une belle image qu'on est en train d'envoyer de la société? J'ai envie de dire. Elodie, est-ce que tu t'y connais en cyclisme?
4: Pas du tout.
0: Ça tombe bien. C'est une question sur le cyclisme. Et pas sur le cyclisme. Anthony, tu ne réponds pas. Voici la question pour Elodie. C'est l'anniversaire de Tadej Pogacar aujourd'hui. Il a 28 ans. Champion cycliste slovène. Il a gagné 5 Tours de France. La question que je te pose est la suivante. Qui est le dernier Français à avoir gagné le Tour de France? Je vais t'aider, Elodie, parce que j'ai envie d'être sympa ce matin. C'était en 1985.
4: Merci, Bruno. Franchement, j'en ai aucune idée.
0: Et c'était un blaireau.
4: Un blaireau.
3: C'était un indice, c'était un blaireau.
5: Ouais, c'est son surnom.
0: C'était son surnom. Le blaireau, Bernard Hinault.
3: C'est pas sympa comme ça.
4: Oh là là,
0: à l'époque, ça n'avait pas la signification que ça a aujourd'hui. Bernard Hinault, t'as déjà entendu ce nom quelque part, Elodie?
4: Mais oui.
0: Et ben voilà. Et
4: je suis
0: dégoûtée. C'est le dernier. On a eu une époque, c'est pareil, c'était la même décennie où on a gagné Roland Garros. C'était notre décennie. Bon, je suis désolé, Anthony, Elodie, on va vous offrir un kit Bruno sur Fun Radio et on va se quitter là.
4: Oh, merci.
2: Bah,
4: je suis désolé, Anthony.
2: T'inquiète pas.
3: Non, il est beau joueur, c'est cool.
0: On vous fait des bisous.
2: Bon, merci à toute l'équipe.
4: Et bah, bonne journée, bisous à vous.
0: Elodie, avant d'être le collègue de travail d'Anthony, tu nous écoutais ou pas?
4: Oui.
0: D'accord, très bien. Bon, non, mais c'est bien de savoir.
3: Le boulot est fait, merci.
0: On vous embrasse tous les deux. Bisous, Anthony.
2: Des bisous, bonne journée à tous.
3: Bye bye.
0: Bisous. 9h18, les amis. Je regardais la météo de cette semaine, il va faire rechaud.
3: Oui, c'est trop bien. Oh. Bah si, c'est trop bien. Bah moi j'étais faire les magasins ce week-end, là ils ont sorti toutes les collections d'hiver. Bah j'ai quand même envie de remettre les manteaux.
5: Oh. Moi je te cache pas, j'ai envie de me les geler en fait.
3: J'ai envie de retrouver
5: le goût de
0: le goût du froid.
5: Ah ouais, le goût du froid, tu sais.
3: Mais l'odeur du froid.
5: Ouais, le visage là. Ah là là, un vent frais.
0: Moi, j'avoue, je suis un peu comme Pino et Karina.
3: Sérieux?
0: Moi j'aime bien l'automne.
3: Moi j'aime que l'été quand il fait chaud.
0: J'aime bien les paysages quand les feuilles tombent. J'aime bien le froid sec du réveil, ça.
5: Je crois que ça devient ma saison préférée, l'automne. Parce que le printemps en fait, bah, il fait déjà très chaud maintenant, donc il y a plus de plaisir.
0: De toute façon, il y en a deux maintenant, c'est été ou hiver. Donc, Non mais c'est une vraie question. Est-ce que vous avez envie qu'il recommence à faire froid?
3: Oui.
0: Moi j'ai envie qu'il recommence à faire froid. Vous êtes foutu de ma gueule hier parce que hier soir. Bon, attention.
3: T'as mangé une soupe.
0: Je me suis fait une soupe.
3: Mais à quoi, une soupe
0: aux légumes. Des patates, des carottes, des oignons, de l'ail, des champignons et des tomates. Tout ce que j'avais dans le bac à légumes, tu vois que je voulais pas jeter.
3: D'accord.
0: Avec deux carrés frais.
5: C'est pas un bac à légumes, c'est une grange que t'as.
0: Un petit cubeur, quelques croutons d'un pain un peu rassis, mais que j'ai fait revenir avec de l'huile d'olive et nickel.
5: Ah bah ça devait être très bon, ouais.
0: C'était très très bon.
3: Mais Bru, quand il a des fonds de frigo, comme ça il te fait une recette de Top Chef, quoi.
0: Bah c'est une soupe. C'est pas rien. Mais elle était très très bonne. C'est une vraie question. Est-ce que vous avez envie qu'il recommence à faire froid? Venez nous dire. 01 42 48 5000. Et pour quelle raison? que le froid, c'est quoi? C'est le retour de la raclette.
3: Oh oui.
0: Le retour des plans sauce. Il y a beaucoup de trucs en rapport avec la bouffe. Mais même t'as des pulls. Moi, il y a des fringues que t'as envie de remettre, tu vois.
3: Mais c'est exactement ça pour moi. C'est ouais, les jolis pulls, c'est bien chauds et tout.
0: Et ben voilà. Et puis surtout, ça te moule moins. Ça masque les formes, je trouve. On fait de la radio ensemble, les copains, on écoute Ugel.
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0: 9h23, c'est Fun Radio. Alors, on le disait, il y a le pape là qui va arriver en France cette semaine. Il y a l'occasion de la venue du pape en France, il y a des goodies. Je viens de voir, il y a des gourdes à l'effigie du pape et c'est le produit qui cartonne le plus. Et c'est marqué la gourde du pape. C'est marrant, on dirait le titre d'un mauvais film érotique sur une chaîne du Cap.

0: 9h25, c'est Fun Radio lundi aujourd'hui, nous sommes le 21 septembre. Attention, c'est le moment, je vous le dis tout de suite, si vous êtes dans le train du premier degré, peut-être changez de radio maintenant. On va parler aux wagons qui sont derrière.
1: Ah mais on aime bien parler
0: aux
1: wagons derrière.
0: On va pas parler aux wagons tête. Non mais tu sais, toujours, quand on rit d'un truc, et si c'est un rapport plus ou moins lointain avec une maladie, après les gens vont dire, ah bah super, machin, etc. Je le disais ce matin, moi je ris de tout, et même quand ça me touche, moi.
1: Non voilà. Mais je le prends pour moi, parce que c'est moi qui t'ai envoyé ce truc.
0: Voilà, Karina m'a envoyé un truc ce week-end, c'est une comptine. D'accord ? C'est une comptine pour enfants.
1: Voilà. Mignon,
0: comme
1: les comptines.
0: Le
2: il était un petit homme.
0: Pirouette, cacahuète. Vous cette,
1: Bien sûr.
0: D'ailleurs, il n'y a pas de signification particulière parce que la semaine dernière, on avait parlé, de la deuxième signification
1: des jardines avec Pino, ouais. Il courit pour le furet.
0: Il fourre le curé, voilà, par exemple.
3: Non, là, de... c'est la cacahuète, c'est la cacahuète.
0: Voilà. Et donc, comme Karina m'envoie du contenu,
3: Ah, c'est ce qu'elle a envoyé ce week-end. Parce que, alors, il faut
0: alors,
3: dire.
0: Alors, toi, j'avoue, tu m'en envoies aussi un très drôle.
1: On s'envoie beaucoup de choses.
3: Oui, elle a créé, Karina, un groupe WhatsApp de nous trois.
0: Non,
3: et
0: non, là, c'était pas un groupe WhatsApp.
1: Non,
0: c'était
1: sur Insta.
3: C'était sur Instagram,
1: oui.
0: C'était sur Insta où Pino m'a envoyé une dame qui est sous l'eau, mais collée à la surface. Et dessus, en commentaire, il y avait marqué ta crotte qui veut pas partir après avoir tiré la chasse trois fois.
1: C'est très drôle.
0: Et avec la dame qui est juste sous la surface,
3: oui,
0: et qui
3: voilà,
0: regarde.
3: Bah c'est notre direction artistique. Voilà, bon, alors, chacun son univers.
4: Passer
3: voilà.
4: Bah, des bons week-ends.
1: Moi, je t'ai envoyé l'eau gazeuse aussi.
0: Voilà. Après, il y a une nana qui demande à boire. Ça, c'était Karina. Je voudrais de l'eau avec ou sans gaz. Elle dit avec. Le mec pète. Enfin, voilà. C'est vraiment pour que vous sachiez où on en est.
1: Et la comptine. Je savais que ça allait te plaire. Toi qui aimes la musique.
0: Karina, ouais, elle m'avait envoyé également une photo, une plaque mortuaire. D'Emile Louis avec écrit à côté à plus dans le bus. Voilà. Pour vous dire où on en est, c'est ça.
1: Non,
0: vous compreniez parce que j'y viens.
1: Ah.
0: Mais c'est comme il y a des gens qui nous écoutent peut-être ce matin pour la première fois, qui comprennent que quand vous arrivez sur Fun Radio, vous êtes avec des potes qui
3: sont constamment
0: connectés.
1: Non, mais on a fini Instagram, nous. C'est bien simple. C'est terminé. Le jeu est terminé.
3: On est les légumes moches dans le supermarché.
0: Moi, tu sais que quand je vois ce que m'envoie mon algorithme, je me dis waouh.
3: Moi j'ai honte de regarder.
1: Et vous avez pas vu celui de mon mec? Mon mec est encore pire que moi.
4: Ah ouais.
0: Vous voulez cette comptine?
1: Oui.
0: Alors, donc ils ont fait la comptine et vous allez comprendre, à un moment ils donnent la version spéciale Gilles de la Tourette.

0: Donc pardon.
1: C'est super drôle.
0: Excusez-nous, mais
2: voilà,
0: ça nous a fait rire.
2: Ouais, voilà, ça nous a fait rire. Disons que j'ai la voix grave qui revient, j'ai l'impression.
0: Mais non.
2: J'adore quand j'ai ces doigts de crooner.
0: Ouais, mais oui. Du coup, il faut que t'annonces un truc couillu derrière. Tu vois ce que je veux dire?
2: Je vais manger du pâté.

0: 9h30, c'est Fun Radio. Est-ce que vous en avez pas ras-le-bol qu'il fasse chaud? Est-ce que vous avez pas envie que le froid revienne?
1: Ah ouais, complètement.
0: Il y a Aurélie qui est avec nous ce matin, qui fait partie de notre team froid. Bonjour Aurélie.
2: Bonjour tout le monde.
3: Salut Aurélie.
0: Aurélie, t'as ici les Moulineaux, t'es préparatrice en pharmacie.
2: C'est ça, exactement.
0: Et toi, t'as envie qu'il recommence à faire froid?
2: Non, moi je veux qu'il fasse froid parce que sincèrement, je sais plus comment habiller. Je suis enceinte et le soir, je mets une demi-heure à choisir juste un simple t-shirt.
0: Alors, t'es enceinte de combien?
2: Je suis rentrée dans le cinquième mois, donc là, mon ventre est déjà bien arrondi.
3: Bah ouais, t'es entre deux.
0: Et
3: quoi,
0: puis surtout,
3: ouais.
0: Enceinte avec la chaleur, c'est pas le truc le plus...
3: C'est horrible.
2: Déjà, d'une, c'est horrible. Et puis, sincèrement, j'ai pas envie de me racheter une garde-robe. Donc, les robes pulls, c'est très très bien. Bah c'est oui. Large. C'est le côté pratique.
0: Bon, bah, et Aurélie, c'est ta première grossesse ou pas?
2: Non, c'est ma deuxième.
0: Bon, bah, bon courage, en tout cas, on t'embrasse.
2: Voilà, bah, merci beaucoup, en tout cas, et continuez comme ça.
3: Bisous, bye bye.
0: Hugo, à 23 ans, il est conducteur de bus. Bonjour, Hugo.
4: Bonjour, Bruno, bonjour la famille, comment ça va?
3: Salut, Hugo.
0: C'est jeune, 23 ans, pour conduire un bus, ou c'est moins?
4: Ça fait 2 ans que j'ai le permis bus, ça fait 2 ans que je conduis. Je conduis très bien, 0 accident.
0: Non, mais je pensais qu'il y avait un âge minimum pour conduire un bus. C'est un bus scolaire que tu conduis?
4: Non, c'est un bus urbain en ville. Bah, c'est vrai qu'avant, il y avait un âge minimum, mais comme il y a une pénurie, ils ont abaissé les standards.
0: Ouais, bah, c'est pareil pour les docteurs. Avant, il fallait avoir un diplôme, puis bon, bah, comme il y en a moins maintenant... Bah,
3: pour tiens, les profs aussi, ça
0: allez,
3: marche.
0: Ouais, je vais te faire la molaire.
1: C'est quoi ça? C'est un coude, hein. Vous êtes médecin.
0: Bon, hâte ou pas qu'il refasse froid, toi?
4: Ah, moi, j'ai hyper hâte qu'il refasse froid. J'ai hâte qu'il refasse froid pour... déjà, juste un truc, c'est l'odeur du feu de cheminée dehors. Quand il fait froid, quand on
3: rentre, c'est
4: la meilleure odeur.
0: Tu sais quoi, hier, j'ai hésité à me faire un feu de cheminée.
3: Bah ouais, mais t'es malade, il fait trop chaud.
1: On dirait une pub.
3: C'est complètement fou.
0: Dis donc, on dirait une pub mal jouée pour Carglass. Il arrivait, il dit non, mais je roule avec mon truc. Oh, bah,
3: mais t'es malade,
0: t'as un impact d'une caisse de 2 euros.
3: Ceci dit, il y a une petite fraîcheur chez Bruno maintenant qu'on en parle. C'est-à-dire, il fait un peu frais chez toi.
0: Ah, je crois que tu parles. Ouais, je suis un peu frais.
1: Peut-être des fantômes, hein.
0: Hugo, écoute, je suis content. On est de la même team. Je te fais des bisous, mon pote.
4: Bisous, l'équipe. Salut, changez rien.
3: Bisous, bye bye.
0: C'est marrant que tu me parles de fantômes. Je suis tombé sur un truc hier. Tu vois, on parlait d'algorithme sur Instagram. Une nana qui fait un truc. Elle met 4 clous de girofle dans un verre.
3: Ouais.
0: Elle se balade dans la maison et à la fin, elle dit si les 4 clous de girofle sont collés les uns aux autres, c'est qu'il y a des entités. S'il y en a 2 de chaque côté qui sont collés, c'est qu'il y a une entité. Et s'ils sont chacun dans leur coin, c'est que tout va bien.
3: Et alors tu l'as fait?
0: Non.
3: Mais alors, c'est quoi la fin de la vidéo?
0: Hein? La nana se balade et...
1: Mais fais-le ce soir et tu nous en parles demain. Allez, fais-le ce soir.
0: Non.
3: Il a peur, c'est une flippette.
0: Mais non, c'est pas ça, je veux pas gâcher...
3: Et tu nous invites et on le fait ensemble.
0: Hein?
3: On fait un Ouija?
0: Non, arrêtez vos conneries. Vous n'êtes pas foutre le bordel dans la maison. C'est déjà assez le bordel comme ça. Bonjour Angélique.
5: Bonjour tout le monde.
3: Salut Angélique.
0: Le retour du froid, t'es pour ou t'es contre?
5: Non. Moi, j'habite en Alsace. Le froid, c'est pas pour moi. J'ai pas hâte de mettre les gros pulls. Non.
3: Bah oui.
0: Si t'habites en Alsace, le froid, c'est un peu pour toi quand même. On est sur une région où il fait un peu plus froid que la moyenne.
5: Justement, j'aime pas le froid.
3: Le plus tard possible.
0: Mais Angélique, j'ai l'impression que déjà, t'es en train de m'appeler à poil dans une bassine d'eau fraîche, là, parce que on a l'impression que tu grelottes, alors que bon, globalement, ce matin, il fait beau en Alsace.
5: Mais justement, je suis malade.
3: T'as l'air enrhumé.
0: C'est pour ça. Bon, soigne-toi bien, Angélique.
5: Merci beaucoup.
3: Bisous
5: à tout le monde.
3: Gros bisous, Angélique.
0: Belle journée.
1: Mais il n'y a que Christina qui aime la chaleur. T'es un lézard.
3: Mais moi, j'adore ça. Moi, je pourrais vivre dans des pays chauds, mais tout le temps, quoi.
1: Oh. T'as vu la répartie un peu.
3: Mais t'es malade.
1: T'es malade ou quoi?
3: Une répartie comme ça. Mais t'es complètement zingolo.
0: Comprenez pourquoi on n'est pas comédien. Hein. C'est un métier. Hein. C'est là où on se rend compte que c'est un métier. Dua Lipa, Elton John, c'est sur Fun.

0: 9h37, on le disait aujourd'hui, c'est l'anniversaire de François Cluzet. Est-ce qu'on a les imitations de François Cluzet à base de « je suis le parrain de ton fils » Merde.
1: Oui.
0: François, la vraie phrase de film, c'est ça.
2: Non mais où est-ce que tu vas? Oh, écoute, tu deviens complètement con, quoi. Qu'est-ce que tu racontes, je suis le parrain de ton fils? Enfin.
3: J'adore, c'est dans les petits mouchoirs, c'est ça. Ouais, hein.
0: Quand ce mec va mourir, c'est la seule phrase qu'on gardera
4: alors
0: de lui.
4: Alors qu'il a une carrière incroyable.
0: Alors qu'il a une carrière de fou. C'est des acteurs, voilà. Quand Christian Clavier va mourir, enfin, ok. Ouais.
3: C'est horrible.
0: Je suis le parrain de ton fils.
3: Oui, mais tout le monde limite, François.
0: Alors justement, alors on va faire un petit tour de table, mais on commence par ceux qu'on connaît. Dans le Palma Show.
5: Je suis comédien et je fais des imitations.
3: Vas-y.
2: Mais enfin. Je suis quand même le parrain de ton fils.
3: J'adore.
0: Pierre Ninet.
2: Putain, mais c'est quoi ce délire? Arrivez-vous m'avez retardé 2 minutes. Putain, je monte dans les tours.
5: François Cluzet.
2: Oui.
3: C'était dans la série Fiasco.
0: Jonathan Cohen.
6: Mais quoi, arrêtez vos conneries là. Je suis pas là à réparer les pots cassés. Aimez-vous bordel. C'est pas compliqué quoi là.
0: Pas mal. Pas mal. François-Xavier de Maison.
7: Mais t'es complètement con, t'es crème ou quoi? T'es en train de foutre ta vie en l'air là. T'as une poésie en toi, t'as quelque chose d'extraordinaire.
8: Dégosse, Abdelkrim, je pourrais être le parent de ton fils.
0: Pour moi, c'est mon préf.
4: Ah oui, il a une voix du nez un peu. Ouais.
0: Il est très très fort. Marc-Antoine Lebray, qui est imitateur
3: ouais,
0: de
3: c'est
0: base.
3: Son boulot.
9: Pardon, je voulais dire, j'ai entendu qu'on m'imite mal à RTL, bonsoir. Pas vrai, Julien Cellier. Ou plutôt Julien Cluzet. Putain, il paraît qu'on m'imite dans les bureaux pour se foutre de ma gueule et faire bien chier tous les collègues.
0: C'est vrai. Il est pas mal. Franchement,
3: je suis sûr que t'arrives à bien le faire, Bruno, moi.
0: Enfin, on parle de moi dans les couloirs, mais enfin, je suis le parrain de ton fils, merde!
3: Pas mal.
0: Et non, vas-y.
10: Mon enfant, merde, quoi, je suis le parrain de ton fils.
0: Non, là, c'est Depardieu, là.
3: Ah ouais, non.
0: Il est en train de se masturber, en plus. Vraiment, c'est très gênant.
4: Merde.
3: Est-ce qu'on demande à Christina?
11: Oh non, je pense.
4: Allez, Christina.
0: Je pense qu'elle imite aussi mal qu'elle chante.
3: Allez, vas-y.
11: Ok. Attends, faut que je m'habite.
0: Oula, faut que je m'habite. Hein.
11: Mon pain, je suis le pain de ton fils.
3: Alors, ah, c'est nul.
0: Non, bah, écoute, c'est pas si nul,
4: en Corée du Sud un peu. Hein.
0: Non, je trouve pas si nul. Vas-y, toi, Karina.
11: Mon pain, t'es complètement con. Je suis le pain de ton fils.
4: Bah, c'est clavier, là.
0: Ouais, c'est vrai.
3: Attends.
0: Jacouille et éponge. Un peu. J'en ai un autre, c'est le TikToker Edouard Ladoude.
12: C'est pas possible, quoi. Non, mais tu parles que le pain de mon fils, quoi. Soyons tous unis, là. On pourra tous s'aimer, là. C'est quoi ce monde de merde, cette société, là?
3: C'est pas mal.
4: J'aimerais bien savoir si Lucas, notre réalisateur, sait le faire.
0: Ah, pour moi, c'était Vincent Cassel, hein, qui l'avait fait. Vas-y, Lucas.
13: Mais enfin, je suis le parrain de ton fils, là.
11: Oh non.
3: On s'attendait à rien, on n'est pas déçus.
0: Cyrine qui bosse avec nous en réseaux sociaux. Vas-y, Cyrine.
14: Mais c'est quoi la phrase?
0: Super. Oh. Et Fun Radio, c'est quoi? C'est une équipe soudée de gens qui s'écoutent. Il y a dans quelques instants Rihanna qui arrive avec DJK tout de suite.
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3: 9h46, c'est Fun Radio, on apprend que Disney Plus a annoncé que les publicités pendant les programmes seraient bientôt intégrées sur tous les abonnements. L'objectif est clair pour Disney Plus, même si tu payes, tu te fais niquer maintenant.

0: 9h49, Rihanna sur Fun Radio. Il y a la suite qui vient d'arriver avec Mika, avec Maureen, avec Lul.
1: Salut.
0: J'ai pas compris, Maureen. Je te suis sur Instagram. T'étais où ce week-end? T'es à Céline Dion, le lendemain t'es à Londres. C'est
2: oui,
0: quoi ta vie,
2: bah,
0: toi?
2: C'était ça, mon programme. Je suis allée voir Céline vendredi soir. Incroyable, bravo madame. Franchement, une légende. Et le lendemain matin, je suis partie à Londres.
3: Et tu peux pas prévenir ton père?
4: Mais quelle vie de patachon, là.
0: Franchement. Mais non, mais qu'est-ce que t'allais foutre à Londres?
2: Bah, je sais pas, j'avais envie de me promener, c'est pas très loin.
4: Bah, oui, tu te promènes en bas de chez toi, tu prends pas un Eurostar.
5: Elle a raison d'en profiter.
1: Mais c'est génial.
4: Mais qui paye?
2: Bah, moi.
4: Mais voilà.
0: Un gros pouvoir d'achat, hein, Maureen.
4: Bah, j'ai l'impression.
2: Ah oui.
0: Mais t'as ramené quoi de Londres, du coup?
2: Rien. Ah bah non, juste le billet de train, déjà, si j'avais plus de sous, moi.
0: Mais t'as fait quoi? Alors, attends, excuse-moi, tu pars de Paris à quelle heure?
2: Je suis partie à 7h du matin.
0: Donc t'as pas dormi quasiment?
2: Non, très peu.
0: Et alors, après, t'es allée toute seule?
2: Oui.
0: Et c'est donc, ça, t'as fait quoi à Londres?
2: Bah, je me suis promenée, je me suis baladée, j'ai fait les boutiques,
0: tu fais du léchage. T'es allé voir la tapisserie de Bayeux ou pas?
2: Non.
4: Bah, non, tonton.
0: Non, non.
4: T'as pas vu la tapisserie?
2: Non, désolée.
5: Je suis pas sûre que Maureen se passionne pour la tapisserie de Bayeux.
3: C'est un peu discriminant, ça veut dire que c'est... Je pense qu'elle est trop con pour aimer ça.
4: Non, pas du tout. Elle est trop jeune.
5: C'est que, ouais, elle a d'autres occupations dans sa vie.
0: À penser qu'il faut être vieux pour s'intéresser à la culture.
2: Tapisserie
0: de Bayeux, les amis.
4: Ah, tu
0: joues
4: ça,
0: plus grande tapisserie de l'histoire. C'est un livre d'histoire tissé dans les années 1400.
1: Ben voilà, trop bien.
2: Non, mais je suis allée à Abbey Road.
4: Ah, pas mal. Mais t'étais toute seule, alors, sur le passage piéton, la photo est nulle.
0: Aujourd'hui, 21 septembre, c'est l'anniversaire justement de la fin des Beatles.
3: Oui, la séparation.
0: C'est le jour où John Lennon a dit au groupe, je crois que je vais arrêter.
6: Oh, fais pas ça, John.
0: Ouais.
4: Mais ça l'inspire, Bruno. C'est peut-être aujourd'hui qu'il va nous dire
0: ça. Ouais, c'est peut-être ça. Non, c'est là où je vais vous dire que vous allez arrêter. Moi, je continue. Vous faites pas chier.
4: Non, la tapisserie est super belle. C'est dommage, Maureen. Non,
2: j'irai la voir.
0: Bon, allez, vu que la suite est là, on va jouer avec la suite.
1: Bah, faisons ça, ouais.
0: Moi, j'essaye de vous amener du bon côté.
5: Oui, mais on y viendra, Bruce. C'est comme le vin, je pense que t'apprécies plus tard.
0: Mais toi, c'est
5: la tapisserie, c'est pareil. Oh, j'apprécierai jamais, moi.
4: La tapisserie, tu pousses. Franchement,
1: ouais,
4: tu pousses.
1: Ouais.
4: C'était les journées du patrimoine,
1: oui.
4: Ok, mais quand même. Parquet
1: de Montauban, tout ça, c'est bon. Attention quand même.
4: L'énervez pas, hein. Il a le rhume qui revient en plus, alors l'énervez pas.
0: Non, le rhume part, vous avez de la chance. Après, avec une petite cuillère, je peux enlever un œil quand même. Bon, Pinot.
3: Oui.
0: Bah, c'est à toi.
3: Oui, d'accord.
0: Moment, tu vois bien qu'on est en train de t'attendre.
3: Alors, je vous rappelle les règles, je vous passe un son et vous devez deviner la suite. Oui, exactement. Allez, on part à Hanovre, en Allemagne. Un salarié a perdu son taf, il a été chopé dans un endroit. Écoutez.
7: À Hanovre, un salarié en arrêt pour bronchite a.
3: Alors, il a été vu, à votre avis?
0: Une maison close.
3: Non.
4: Est-ce qu'il se serait pas mouché dans la tapisserie de Bayeux?
3: N'énervez pas, parce qu'à un moment donné, ça va partir.
0: J'essaye d'amener. Quand t'es animateur de radio FM et typiquement sur Fun ou Énergie, on est considéré comme des gros cons. Donc, tu vois, c'est bien de temps en temps de parler un peu de culture, mais c'est vous, en fait, qui nous tirez par le bas.
4: Mais non, on n'est pas cons.
3: Quelqu'un a une idée?
8: J'ai vu passer l'info. Est-ce que c'est pas en discothèque?
3: Si, exactement, écoutez. Ah.
7: A mixé en boîte le soir même, puis a été licencié par son garage. Le patron l'a photographié et des messages ChatGPT retrouvés sur son ordinateur semblent fragiliser sa version.
6: Ouais, il est pas malin.
3: Il s'est fait coller le soir même en train de mixer en boîte. C'est chaud quand même. Hein.
4: Bah oui.
0: C'est Ugel. Ugel, il a un point S. Hein.
3: Il a un point P. Point S.
0: Un point P, c'est des travaux. Point S, c'est Saturne.
3: Pas grave. Allez, on part à Marseille où les policiers ont arrêté un drôle de conducteur l'autre jour.
7: Main sur le volant et sans ceinture, ce jeune garçon âgé de...
0: Alors, il a 9 ans.
3: Ouais,
0: j'ai écouté.
7: Âgé de 9 ans vient juste d'être arrêté. Il est 17h30 vendredi dernier. L'enfant vient d'emprunter l'un des boulevards les plus fréquentés en plein cœur de Marseille. À ses côtés, son père tient un de ses frères âgé de 8 ans sur ses genoux.
0: En mode organisé.
1: Hein. C'est quoi. Génial.
3: Allez, une dernière.
0: Et
3: on va
0: sa
3: parler.
0: Mère a couché derrière.
3: Ouais. Avec tout le monde. L'oncle sur le toit. Bon, ça fait le jeu de cette famille. Allez, on va parler d'une nouvelle tendance. Avec le prix de l'essence, c'était dans le journal de TF1.
7: Certains automobilistes vont encore plus loin.
9: En réalité, au niveau similarité, là, c'est quasiment la même chose.
7: En utilisant
0: L'huile de colza.
3: Ouais, franchement, incroyable.
4: Mais ça marche, ça.
0: Oui, alors le problème, c'est que ça te fusille le moteur.
4: Ouais, c'est, ouais, c'est ça, c'est une solution vraiment à très court terme.
0: Et surtout, t'as envie de bouffer des frites à chaque fois que tu démarres. Alors attention, ça marche pas que avec ça. Il faut le mélanger avec de l'essence.
4: Oui. Ouais.
0: Ah, c'est un mélange, c'est le mélange des deux.
1: Tu le dilues, en fait.
0: Oui, si tu mets que de l'huile, ça démarre pas.
1: Ça marche pas, ouais.
0: C'est le principe du mélange. Vous avez jamais eu de mobilette?
1: Si, si, bien sûr.
4: Non, moi, j'avais pas le droit.
0: Et ben à l'époque de la tapisserie de Bayeux.
3: Ils le faisaient, les mecs. Et voilà.
0: Ils le faisaient. Ils avaient une mobilette. Ils avaient un 103 SP et bim, ils mélangeaient avec un peu de carburant, un peu d'huile. Bon, vous parlez de quoi ce matin, les copains?
1: Et ben justement, pour ou contre partir seul en voyage comme Maureen, je trouve ça assez ouf. On a besoin de vous au standard, là. 01 42 48 5000. Venez nous dire si vous avez l'habitude de voyager seul ou pas.
0: Bah, disons que
1: c'est le café qui est d'alcool. Ouais, ouais, c'est ça.
0: Moi, j'aime bien.
4: Oui, c'est
0: moi,
4: cool.
0: Moi, j'ai fait, ouais, ouais, et c'est pas mal, en fait.
4: De voyager seul?
0: Ouais.
4: Ouais. Pour aller voir la tapisserie de Bayeux. Ah,
3: moi, je me ferais chier, je pense.
4: Mais non.
3: Je me suffis pas moi-même.
0: Alors, bien que moi, tu vois, plus je vous écoute et plus je m'auto-suffis. Open Mic arrive sur Fun Radio. On revient demain dès 6h avec toute la team, les copains, tous les moments de ce matin. Vous pouvez les retrouver en podcast sur toutes les bonnes applis. Rendez-vous demain 6h. 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

0: 10h tout pile, soyez les bienvenus sur Fun Radio aujourd'hui lundi, le 21 septembre. Vous écoutez la suite. Et on est en direct, comme tous les jours, jusqu'à midi. Je m'appelle Mickaël, il y a Maureen.
1: Good morning.
0: Il y a Lul.
2: Bonjour.
0: Bixou réalise cette émission. Comment ça va, ma Bixou?
3: Tu peux rentrer chez moi?
1: Non, ah, wow. Reste encore un peu, s'il te plaît.
0: Qu'est-ce qui se passe déjà là?
3: Déjà, on arrive, elle parle anglais, l'autre.
0: Oui, oui, mais il y a une histoire.
1: Elle revient de London.
0: Elle revient de London. Calvin Harris qui arrive là dans le prochain quart d'heure. On va en parler de ça, de ce week-end et de nos week-ends respectifs. Bien évidemment, vous allez voir des week-ends chargés pour toute l'équipe. Mais surtout pour toi, Maureen, puisque t'étais à Londres, t'es allée voyager toute seule. Ça va être le pour ou contre d'ailleurs. Oui. Tiens, commencez à appeler dès maintenant. 01 42 48 5000. Vous venez faire de la radio avec nous, comme tous les matins. C'est vous les patrons de la radio. Hein. Venez nous dire si vous êtes plutôt pour ou plutôt contre partir seul en week-end, en voyage, en vacances, sans rentrer dans ce détail-là pour l'instant. Est-ce que t'as kiffé l'Angleterre, Maureen?
1: Ah, c'est génial. Non, mais Londres, c'est incroyable. Si vous n'avez jamais eu l'occasion de le faire, foncez. Déjà, c'est pas très loin de la France, en vrai de vrai.
0: Oui, bah oui.
1: Et c'est hyper vivant, quoi. C'est très vivant. Ah, alors, ouais. Le matin, les Anglais dorment, hein. C'est-à-dire que c'est pas des lève-tôt, hein. Et
0: franchement,
1: moi, je suis arrivé à 8h, il y avait personne. Hein.
0: Mais alors, il y a un truc qui est chelou, je suis d'accord. C'est qu'ils sont pas lève-tôt, mais ils sont pas couche-tard non plus. C'est-à-dire que tu bouffes à 19h en Angleterre.
2: Ouais, c'est très
1: délou. Alors, par contre, l'apéro, c'est à partir de 13h, hein.
0: Oui.
1: Ils étaient à la bière à 13h, et puis je les voyais toute la, à chaque fois que je passais dans les rues, il y avait quelqu'un avec une bière.
0: Ah, bah, le fameux after work, ça vient de là, hein, quand même, hein. Ils vont dans les pubs après le boulot, et alors ils y vont, dès 16h, hein. Donc, c'est-à-dire que ça enchaîne. Non, mais Londres, c'est toujours une belle idée. Si effectivement tu fais bien de le dire, si vous avez l'occasion dans votre vie de prévoir un petit week-end à Londres, le problème ça va être le surplace, est un peu cher, c'est vrai.
1: Oui. Ouais, c'est long. Londres c'est cher.
0: Mais pris à l'avance, les billets de train, billets d'avion, si vous pouvez pas faire le train, c'est-à-dire à Draguignan dans le sud, c'est compliqué de prendre un train, tu vois. Mais
1: oui, moi j'ai eu mes billets de train moins chers, par exemple, et heureusement.
0: Et tu t'es baladé dans Londres comme ça là.
1: Je me suis baladé dans Londres. Je suis allé à Abbey Road, à Notting Hill. J'avais jamais fait Notting Hill.
0: Oh, mais bien sûr.
1: J'ai vu la fameuse librairie du film.
0: Alors, attends. T'as eu un coup de foudre?
1: Non.
2: Non, j'y étais pas.
0: Allez.
1: Regarde-le, lui.
0: Lui, il était de mariage ce week-end.
2: J'étais de mariage. C'est ma chérie qui était témoin. Et alors, je connaissais très peu les mariés.
0: Ouais.
2: Franchement, je les ai croisés deux fois. Et pourtant, j'ai été pris par l'émotion. J'ai chialé.
0: Vraiment, le

0: secours, j'ai chialé, mais comme une madeleine.
1: Ouais, mais c'est que c'est un mariage réussi.
0: Bah ouais.
1: Ils m'ont eu. Quand il y a de l'émotion, après rares sont les mariages où t'es pas ému. Enfin, en général, c'est que c'est pas très bon signe, quoi. Oh là, on s'est fait chier. Puis les mariés, vraiment, ils faisaient la gueule. Bah oui. Moi, j'étais à Lille. Alors,
2: oui.
1: J'embrasse tous nos amis lillois. J'ai croisé 2-3 auditeurs, évidemment, à Lille. Il y a beaucoup d'auditeurs.
2: Bisous les lillois.
1: Ah oui, alors les gens du Nord.
0: Ah, ils sont sympas.
2: Ils sont chaleureux.
0: Mais alors, eux aussi, ils sont un peu dans l'afterwork, hein, à partir de 16h.
1: Ça et la bouffe. Moi, ma théorie, c'est que, vous voyez le Welsh. Ah, c'est trop bon, ce plat. Il y a un gars un jour qui s'est dit, qu'est-ce qu'il peut y avoir de très gras autour de moi? Il s'est pris du cheddar, du pain, de la bière, du jambon, il a tout mélangé. Son pote à côté, il a dit, Welsh, t'es ouf ou quoi? Et ils ont fait le plat de Welsh, mec.
2: Mais j'aimerais trop goûter, jamais manger ça, ça a l'air incroyable.
1: La carbonate flamande.
0: Ah là là, mais t'aurais pu nous en ramener un petit peu.
2: Ouais.
1: Ouais, alors dans le train, moyen,
0: Doggy bag.
1: Là, tous les trains, on aurait eu un papier dans le journal, je pense, ce matin. Un Ouigo évacué avec présence de Welsh dans le wagon numéro 3. Non, c'est délicieux. Et le nord de la France, les amis,
0: c'est magnifique.
1: J'ai envie d'aller vivre dans le nord de la France. C'est ta chérie qui est à Lille?
0: Oui, absolument, juste à côté, à Lambersart.
1: Ah, oh, madame est à Lambersart.
2: C'est un peu chic comme nous.
1: Voilà, vous voyez, des week-ends somme toute originaux.
0: Ouais.
1: Et là, on va parler de voyager seul, pour ou contre? A priori, Maureen est pour. Est-ce que Lul et moi, on est pour? Bah, la réponse après ça, là, sur Fun Radio. Restez là.

0: Vous écoutez Fun Radio, on est ravis de vous retrouver en direct après ce petit week-end. Qu'est-ce que ça fait du bien d'être là tous les matins en direct, 10h midi pour vous accompagner. Un seul numéro de téléphone 100% gratuit, je vous le donne maintenant. 01 42 48 5000, 100% gratuit. Vous nous appelez, venez réagir à ce sujet. Ce matin, on parle de voyage et de voyager seul. C'est ce que t'as fait, donc, Maureen, ce week-end, t'es partie seule. Est-ce que t'es partie seule? Déjà, alors, question sur un coup de tête ou c'était bien prévu à l'avance,
1: Ça faisait un moment que j'avais envie de partir à Londres et, là, c'était l'occasion, donc, voilà. J'ai décidé de le faire ce week-end-là.
0: Est-ce que t'as kiffé? Est-ce que t'es pour voyager seule ou est-ce que, peut-être, ton retour, il est plutôt négatif de dire, ouais, je me suis un peu fait chier, c'est l'idée qu'on pourrait avoir?
1: Non, pas du tout. Pour moi, c'est une révélation. J'ai adoré être seule. T'as pas besoin d'attendre quelqu'un. Genre, tu te prépares et tu pars quand tu veux. Si l'autre personne, par exemple, est en train de continuer de se préparer et tout, toi, tu peux partir, tu t'en fous.
0: Ouais,
1: t'es solo,
0: t'es
1: tranquille. Tu gères ton emploi du temps comme tu veux. Si t'as envie d'aller dans les boutiques, tu vas dans les boutiques. Si tu vas aller manger, tu vas manger. Tu fais ce que tu veux.
0: C'est vrai.
1: Moi, le seul point où j'avais un peu peur, c'est par rapport à la sécurité. En tant que femme seule, je me suis dit bon.
0: Bien sûr.
1: Et en fait, Londres, c'est hyper chill. Ça fait partie des villes où c'est ok, quoi. Non, franchement, c'est une révélation. J'ai adoré. Et je me suis pas ennuyé une seconde.
0: J'aime bien ça, là, l'idée de se dire je me suis pas ennuyé une seule seconde. Lul, toi, t'es plutôt pour ou contre? On rappelle que t'as ta chérie, voilà.
2: Oui,
0: bon, vous habitez pas ensemble.
2: On n'habite pas ensemble. Et donc, comme elle est en études de médecine, des fois, c'est compliqué de se mettre d'accord sur nos emplois du temps respectifs. Donc, elle a le droit de faire ses choses de son côté. J'ai le droit de faire les miennes. Et en fait, Maureen, j'ai fait plus ou moins le même voyage que toi il y a quelques semaines. C'était au mois d'août. Je suis parti à Londres aussi. 4 jours solo.
0: Ouais.
2: Et j'ai adoré pour les mêmes raisons que toi, Maureen. J'adore partir en couple, mais j'adore partir seul et c'est un truc que j'envisagerais si ma chérie vraiment est pas dispo, qu'on n'arrive pas à se mettre d'accord sur un emploi du temps, ce qui n'empêche pas que je prendrais beaucoup de plaisir à partir avec elle.
1: Oui, et puis même s'il y a une destination que tu as envie de faire toi et elle qu'elle veut pas, c'est ok, c'est pas grave, tu l'as fait et voilà.
0: Alors il y a ça aussi, effectivement. Moi j'avoue que le mode de vie est un peu différent. Je suis marié avec mes gamins, etc. Nous on a plutôt l'habitude de partir à 5 ou à 2 sans les enfants. Moi je sais que je crois qu'à titre personnel, je serais pas fait pour partir seul.
2: Ouais.
0: J'ai besoin d'une présence. Après, je sais que ma meuf, elle a pour projet de le faire. Ça s'organise parce que quand t'as une vie de famille,
1: bien sûr.
0: Tu peux difficilement dire au fait, la semaine prochaine, je me barre. Ne serait-ce que pour l'école, les enfants, etc. Mais je sais que ma meuf, et je comprends complètement, elle a envie de faire un peu, même parfois des risettes. Tu sais, de genre, vas-y, ce que je veux, ce que j'aime, le boulot, le machin, le truc, la vie, les amitiés. Et je comprends que parfois, et je crois qu'elle a pour projet de le faire, alors 3-4 jours, tu vois, pas très loin en France, j'en sais rien où. Mais je vois l'idée de partir seul et de se dire, vas-y, en fait, personne n'est là pour me gonfler.
2: Exactement.
0: Ce que j'aime bien, en revanche, c'est partir. Donc, en famille, je sais que j'ai pas le même rythme de vie. J'ai les gamins qui, paradoxalement, là, ça va gueuler. Les gens qui nous écoutent se lèvent à 10, 11 heures du mat en vacances. Contrairement à des gamins qui se lèvent à 7 heures. Moi, je suis très lève-tôt. Donc, j'avoue que, par contre, j'ai ce temps calme seul le matin que je kiffe.
2: Ouais.
0: Pour après, quand même, avoir le confort de me dire, là, je suis avec mes gosses et ma meuf.
2: Tu peux trouver un petit juste milieu ou une matinée, tu peux dire, moi, je vais faire mon truc solo alors que vous êtes en vacances à 2 ou à 5.
0: Ouais, ça, c'est possible. Ouais. Tiens, Bixou à la réalisation de l'émission, ma Bixou.
1: Oui.
0: T'es en couple, t'as ton chéri, etc. Est-ce que voyager seul, déjà, est-ce que tu l'as déjà fait ou est-ce que t'as envie de le faire?
1: J'ai déjà voyagé seul et j'ai surkiffé et j'adore faire des trucs toute seule, même quand je pars en week-end avec mon mec.
0: Ouais.
1: Mais je pense que maintenant, je préfère voyager avec mon copain ou avec une copine, tu vois.
0: Ouais, ok.
1: Mais j'en suis capable.
0: Mais t'es capable de le faire et l'idée de le faire te dérange pas?
1: Non.
0: Venez réagir à ce sujet. J'avoue, je pense qu'on va avoir beaucoup de pour, beaucoup de contre. Appelez-nous au standard 01 42 48 5000. Venez faire de la radio avec nous. Venez nous dire, peut-être qu'il y a eu des mauvaises expériences, vous pensiez kiffer, et pour le coup, vous êtes ennuyé. En attendant, on écoute Clan, c'est Café Conron, et c'est sur Fun Radio.

0: Bienvenue sur Fun Radio, la suite en direct tous les matins jusqu'à midi. Moi c'est Mika, il y a Maureen.
1: Coucou.
0: Il y a Lul.
2: Salut.
0: Calvin Harris arrive avec Feel So Close. Ça vote sur le compte Instagram de Bruno Fun Radio, vous le savez, tous les matins, dans le pour ou contre, on vous demande de voter, on vous propose de voter sur le compte Instagram pour ou contre voyager seul ce matin. Pour l'instant, le pour l'emporte à 61%. On a plutôt des auditeurs, auditrices qui sont plutôt favorables à l'idée de voyager tout seul. On va accueillir Manu. Manu est du côté de Mérignac. Bonjour Manu.
3: Bonjour la team.
1: Coucou.
0: Salut
1: Manu.
0: Salut Manu, sois la bienvenue ce matin sur Fun Radio.
3: Merci.
0: On parle de ça ce matin là, tu vois, Maureen est partie toute seule ce week-end à Londres. Est-ce que c'est un truc que tu pourrais faire ou non? Est-ce que t'es plutôt pour ou contre voyager toute seule, Manu?
3: Alors moi je suis plutôt de ton avis, Mika, je suis plutôt contre.
0: Ok.
3: Et en fait, bon déjà je suis phobique de l'avion, donc je peux pas partir en avion toute seule, ça
0: ouais.
3: C'est pas possible.
0: Oui. Ouais. Ça paraît et compliqué. Puis... Bon, après, il y a d'autres moyens de locomotion. Il y a quand même le train, tu peux partir en voiture toute seule. Ça, c'est possible.
3: Mais en fait, je préfère découvrir les choses avec soi, mon mari, mes enfants, mes amis.
0: Ouais.
3: Enfin, pour moi, c'est plus agréable en fait de pouvoir partager plutôt que de le faire moi toute seule dans mon coin. Ouais.
0: Alors, tu vois, tout à l'heure, je prenais l'exemple de en vacances. Ça m'arrive régulièrement le matin d'aller faire moi mes petites balades, même à la plage en vacances. Tu vois, genre vraiment parce que j'ai ma meuf et mes gosses et c'est comme ça. Ils aiment bien traîner le matin. Moi, je suis plutôt très actif. À 8h du mat, je suis déjà prêt, quoi. Tu vois. Donc je le fais, mais j'avoue, je vois ce que tu veux dire Manu, parfois je suis un peu frustré, c'est-à-dire que je vois des paysages de ouf, genre je vais me baigner, je vois des poissons, et je me dis, ah putain, je le partage pas, c'est un peu dommage.
2: Ouais. Mmh.
0: Mais d'un côté, au moins je me prive pas. Tu pourrais faire un mix entre deux, genre non, pour partir en vacances.
3: Oui, après il y a des moments où je suis un peu toute seule, parce que moi c'est pareil, moi j'ai des grands-enfants qui sont... des leftards et moi c'est pas mon cas et mon mari pareil et donc oui il y a des moments où je suis toute seule et où je vais sortir me balader ou aller voir un truc mais vraiment c'est pas ce que je préfère quoi c'est moi je préfère quand on est tous ensemble enfin ou je pars pas forcément en vacances avec mes enfants mais
0: tu préfères le partager en tout cas avec tes proches. Ok Manu,
2: très bien,
0: merci d'avoir appelé Fun Radio ce matin là, on t'embrasse.
3: Merci, je vous fais des gros bisous à tous les trois.
0: Bisous. Bisous Manu. On a Patrick en ligne avec nous. Patrick du côté de Draguignan.
4: Bonjour.
0: Salut Patrick. On parle de voyager seul. Est-ce que t'es pour ou est-ce que t'es plutôt contre, toi?
4: Alors, moi, je suis pour. Je suis parti 6 mois, sac à dos, seul en Asie.
0: Ah,
4: et
0: wow.
4: C'est extraordinaire.
0: C'est vrai,
1: c'est ouf.
0: Quel pays t'as fait en Asie?
4: J'ai fait Inde, Thaïlande, Cambodge, Vietnam.
0: Oh, wow.
2: Oui, t'as fait Pékin Express, quoi.
4: Ouais.
0: Et alors, attends, Patrick, j'ai une question. Est-ce que tu partages la vie de quelqu'un ou pas du tout? Bah, j'imagine que t'es entouré, en tout cas, à défaut, au moins d'amis. C'était un choix de partir seul ou c'est juste que t'as pas trouvé de compagnon de voyage?
4: Non, alors, je suis parti le premier mois avec un cousin.
0: Ouais.
4: Qui a abandonné le voyage parce qu'il trouvait ça un peu dur au niveau de l'Inde.
0: Okay.
4: Et donc je m'étais posé la question de je continue pas. Et en fait j'ai continué parce que j'ai trouvé ça extraordinaire. Tu es plus à même de faire de rencontres.
0: Ouais.
4: Tu es plus dispo parce que tu ne parles pas sans arrêt avec quelqu'un.
0: Ouais.
4: Tu es plus à même de t'asseoir dans un coin. D'attendre et des gens viennent à toi. Et c'est extraordinaire.
0: Ouais. Je trouve ça chambé. Et 6 mois en Asie, solo, t'as dû vivre des trucs incroyables. Merci Patrick pour d'avoir appelé Fun Radio. On t'embrasse.
4: Merci l'équipe, bonne journée.
0: Des bisous. Ciao Patrick. Maxime en ligne avec nous, 33 ans du côté de Auvers-sur-Oise en 95. Salut Maxime.
5: Bonjour la suite.
0: Salut Maxime.
5: Bonjour.
0: Plutôt pour ou plutôt contre voyager seul, toi?
5: Moi, je suis plutôt pour. Ça permet de se redécouvrir soi-même.
0: Ouais.
1: C'est vrai.
5: Quand on passe à des moments un peu plus compliqués dans la vie. Et ça permet aussi de faire ce qu'on veut quand on veut et pas demander l'avis aux autres.
0: Ouais. C'est vrai.
5: Et voilà. Et c'est pas facile la première fois, mais dès qu'on l'a fait une fois, après, on est capable de le refaire et je trouve ça bien. Je trouve ça qu'on est en 2026 et il faut aussi évoluer.
0: Ouais.
5: Et c'est pas parce qu'on est célibataire qu'on peut pas partir en vacances.
0: Ouais, en vrai, t'as raison. C'est-à-dire que ça voudrait dire, et je me tacle moi-même en fait, ça voudrait dire que si on n'est pas en couple ou quoi, on peut pas partir. Ben, bien sûr que non, en fait, on s'en fout.
1: C'est
0: ben,
1: ça,
2: c'est bah oui.
0: T'es pas obligé, si t'es pas en couple, voilà, mais tu pourrais à défaut partir avec des potes, mais tu peux aussi partir seul. T'as raison, Maxime.
2: Et puis, je rejoins Maxime, mais c'est important de se découvrir, c'est vrai, de passer du moment seul.
6: Bien sûr. Et ce que tu dis est très vrai. Moi, la première fois que je suis parti tout seul, j'avais trop peur jusqu'au moment où je suis arrivé à Londres, pour le coup, et après, j'ai adoré. Donc, franchement, le premier pas fait peur, mais après, vous allez kiffer.
0: Maxime, merci d'avoir appelé Fun Radio ce matin.
2: Bonne journée.
0: Bisous, le Max. Prends soin de toi. Calvin Harris, Feel So Close. C'est ce qu'on écoute tout de suite, les amis. Vous écoutez Fun Radio, et c'est la suite en direct jusqu'à midi.

0: Bienvenue sur Fun Radio, restez là. Adèle Castillon arrive avec Trinix. Et les chiffres qui font l'actu avec Maureen, comme tous les matins. C'est la suite en direct, jusqu'à midi.
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0: Bienvenue sur Fun Radio, la suite en direct tous les matins, 10h, midi à 9h, arrive avec Talk to You, là dans moins de 10 minutes. Tous les matins, 11h moins le quart, Lul nous fait gloire de ses conneries, je sais pas comment le dire autrement.
1: Nous fait gloire. Oh, wow.
0: C'est un compliment.
2: C'était très solennel.
0: Ouais. Oui. Ce matin, Top Chef Express, qu'est-ce que c'est que ça?
2: C'est l'anniversaire de Stéphane Rothenberg déjà, bon anniversaire ma star, 59 ans.
3: Bon anniversaire.
0: Pardon
3: Stéphane.
2: Ouais, 59 ans.
3: Mais il fait pas du tout son âge.
2: Non, il est bien, bien mec conservé.
0: Ah bah, je te confirme.
3: Il fait beaucoup plus jeune.
0: Mais attends, il dort dans un bain de glace ou c'est quoi le...
2: Bah, peut-être, avec toutes les saisons de Pékin Express, il a testé tout, je pense.
0: Non, donc, alors. T'as fait un mix, Top Chef Express.
2: Exactement, il présente deux émissions cultes d'M6, Top Chef et Pékin Express. On va mixer les deux. Je vais vous poser des questions sur la cuisine, mais il va falloir être rapide.
0: Oh, j'adore.
3: Oh là là.
0: J'adore. En plus, la bouffe, alors là, autant blind test, ok, je m'incline.
3: Oui, là, tu peux me latter, je pense.
2: Attention, c'est des questions, vous me connaissez, quoi.
0: Un cordon bleu, quoi.
2: Voilà.
0: Ok, très bien. Bon, ça arrive dans le prochain quart d'heure. Pour l'instant, les chiffres qui font l'actu avec Tom Amorine, de quoi on parle ce matin?
3: Premier chiffre, c'est une année 1995. Et ce titre sortait en 1995 et il fait actuellement son retour dans le top 50 Spotify France.
0: Ah, waouh. Alors, c'est un titre déjà, ça, 95, ça va nous faire une claquasse. C'était il y a 30 piges, les gars. 31 ans. Ok, Madonna.
3: Non, c'est pas Madonna.
2: J'ai peut-être une idée. Est-ce que c'est une chanteuse francophone?
3: Oui.
2: Ok, je sais.
0: Francophone, donc elle n'est pas française.
3: Elle n'est pas française.
0: Alors laisse-moi chercher. Natacha Saint-Pierre. Non, mais elle est francophone. Oui. Belge?
3: Non.
0: Canadienne?
3: Oui.
0: Ok. Qui est en chanteuse canadienne? Céline.
2: Ah oui.
0: Gars,
3: il est où?
2: Et c'est J'irai où tu iras?
3: Non, c'est pas J'irai où tu iras.
2: Pourquoi tu m'aimes encore?
3: Exactement, pourquoi tu m'aimes encore?
0: Elle est partout. Le gars, il sort un Natacha
3: Saint-Pierre. J'étais en train de vous raconter le concert il y a deux secondes,
0: bah oui.
3: Les gars.
0: Mais je sais pas pourquoi. Je l'ai imaginé américaine d'un coup, pas du tout.
3: Désert, 35e place dans le top 50 Spotify France.
0: Bye. Bien sûr. Le concert, on peut pas mettre des extraits de ce que t'as filmé parce que...
3: Non, bah on garde la surprise pour les gens. Mais
0: exactement, il y a tellement de gens qui ont été élus. On lui déplace, mais en vrai, les gars, c'est 45 000 personnes par date, il y en a 15, donc ça va, on n'est pas 4 à aller la voir. Hein. Mais c'est vrai que, no spoil, mais c'est exceptionnel ce que tu nous fais goûter.
3: Si vous avez la chance d'aller la voir, bah profitez, franchement, c'est un concert de dingue. Autre chiffre, 100 et 100%, pas encore sorti, mais le nouveau film DreamWorks obtient déjà une note de 100% sur Rotten Tomatoes.
0: Ah ouais, DreamWorks.
2: Kung Fu Panda 9?
3: Non, bah il y en a que 3, 4.
0: Shrek.
3: Non.
0: Okay. Je suis mauvais en DreamWorks.
2: C'est une saga qui existe déjà?
3: Non, pas du tout.
0: Ah, nouveau DreamWorks.
3: Nouveau DreamWorks.
0: Oh, alors là, j'en ai
3: Vous avez pas entendu parler de ce truc-là?
2: Non. Le personnage, est-ce que c'est un chat?
3: Non, pas du tout. Non, ça s'appelle l'île des souvenirs.
0: Ah, non, j'ai pas vu passer.
3: Alors,
0: ce truc.
3: En gros, je vous explique, c'est inspiré par la mythologie philippine et le film, ça suit Joe et Raissa, ses deux meilleurs amis qui sont envoyés dans une île fantastique.
0: Oui.
3: Et en fait, leur seul moyen de rentrer, c'est de supprimer certains de leurs souvenirs en commun.
0: Oh, horrible. Oh.
3: Et en fait, le film, les gens, ils disent que, la critique salue ce film parce que, en gros, l'animation est incroyable, les émotions sont folles et la manière de raconter l'amitié est super belle. Ça sort le 21 octobre 2026 en France.
0: Et ça me fait penser au film du réalisateur français Michel Gondry, Eternal Sunshine of the Spotless Mind, avec Jim Carrey.
3: Oui.
0: Et un film qui parle de ça, en fait. Un couple qui s'aime plus et ils veulent se supprimer les souvenirs de l'un et de l'autre. Mais c'est trop beau, c'est trop mignon. L'île aux souvenirs. L'île des souvenirs, pardon. J'avais pas vu sortir ce délire. Ça,
3: Le 21 octobre, vous pourrez y aller en famille. Autre chiffre 6, c'est la saison 6 de cette série vient de boucler son tournage. Et d'ailleurs, ce sera la dernière saison.
0: Ah, alors
2: Saison 6, est-ce que ça serait pas Berlin?
3: Non, c'est pas Berlin. Il y en a que 2, 3.
0: Casa de Papel?
3: C'est pas Casa de Papel.
0: Pourquoi je parle
3: Je sais pas, Didier Deschamps.
0: Didier Deschamps ou Nicolas Sarkozy?
2: Série Netflix?
3: Série Netflix.
0: Oh, wow.
2: Est-ce que c'est pas Emily in Paris?
3: Oui, bonne réponse.
0: J'allais dire Stranger Things, mais ça y est, c'est fini.
3: Non, c'est fini, Stranger Things. Mais c'est Emily in Paris. Ça y est, ils viennent de boucler le tournage. C'est fini. Et donc, la série sortira le 24 décembre 2026. Donc là, bientôt.
0: Donc là, c'est celui où ils tournent un peu en Italie, là, à Venise et tout.
3: Je crois qu'elle retourne en France, là. Elle va aller en Grèce aussi.
0: Oh,
3: Emily,
2: le guide Michelin ou quoi? Le guide de l'essence, là.
0: Et Émilie, taxe carbone ou quoi là?
3: Émilie à Athènes, ouais.
0: Ouais, bah j'ai jamais vu en fait.
2: Non, moi non plus, et je sais pas si ça va m'intéresser.
3: Bah c'est good vibes, girly, un peu sympa quoi, ouais, rom-com, tout ça quoi.
0: Je crois que c'est un peu trop rom-com pour moi, c'est-à-dire que faudrait qu'à un moment...
3: Ah oui, faut aimer les comédies romantiques.
0: Comédie romantique.
2: Ah ouais, sorry les bilingues.
0: Non mais rom-com pourquoi pas, mais faut qu'il y ait un meurtre à moi. Voilà.
3: Ah oui, bah, ah, il oui, n'y a d'accord. pas de meurtre dans Emily in
0: Paris.
3: Mais
0: pardon, Desperate Housewives, c'est un peu rom-com, mais ça part quand même de...
3: Oui,
0: d'un meurtre,
3: oui,
0: tu vois, il y a un truc un peu... White Lotus, c'est pareil, ils s'aiment, ils font des bisous, mais au milieu, il y a quand même un gars... Quick.
2: Comment il est, le gars?
0: Quick. Quick. Another Talk to You sur Fun Radio.

0: On adore Nouveauté Fun Radio, David Guetta, Gauthier, à l'instant, Somebody That I Used To.
1: Oh bah. Oh là là là là.
0: Pause. Je vais la refaire.
2: Ah oui.
0: David Guetta, Gauthier, Somebody That I Used To Know.
1: Bravo. Wow.
2: On a en un fait... mail de Duolingo, il ferme.
0: Ma théorie, c'est que l'anglais, pour la... en fait, il faut l'assumer, faut y
2: exactement.
0: Aller.
2: Exactement.
0: Je trouve que trop de gens te freinent quand tu veux essayer de parler anglais en disant ça va avec ton accent américain. Bah oui, mais c'est plus facile.
1: Alors qu'en vrai, même on dit qu'on a un accent, mais pas du tout. En Angleterre, moi, ils m'ont tous dit trop mignon votre accent français.
0: Ah oui.
1: Ah,
0: là,
1: bon, moi, je me fais pas chier à avoir un accent mais anglais.
0: Maureen était à Londres ce week-end et je peux te dire qu'elle a fait, elle a forcé. I am French. I am my name is Maureen.
1: Non, quand même, mais.
0: Oui, peut-être pas non plus. Top Lo, Stromae, des fleurs, ça c'est en français, ça devrait le faire. Et puis surtout, Top Chef Express. Stéphane Rothenberg avec un mix de Top Chef et Pékin Express, mon Lul.
2: Exactement, vous allez devoir être rapide et répondre à des questions culinaires ou presque.
0: J'adore. C'est tout de suite et c'est sur Fun Radio.
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3: Oui, c'est la suite sur Fun Radio tous les matins. C'est votre programme quotidien et ça nous fait plaisir de vous retrouver. Au-delà de plaisir, les amis, sans vous, on serait rien. Voilà, je vous le dis, sans vous.
4: Ah, le discours des Césars.
5: Bah non, mais oui.
3: Je répète, si jamais un jour.
6: Je remercie ma maison de disques Warner.
3: oui, c'est Ricky Gervais, humoriste anglais qui présentait les Golden Globes. Ouais. J'ai adoré cette phrase qu'il disait à tout le parterre de stars d'Hollywood. Hein. Il dit arrêtez de donner des leçons de vie. Si vous gagnez un award ce soir, vous prenez, vous remerciez votre agent, votre Dieu et vous repartez chez vous.
5: Oui,
3: mais
5: voilà.
3: Arrêtez de donner des leçons. C'était un peu drôle. Dove Lo, Stromae, des fleurs, c'est ce qui arrive là sur Fun Radio dans le prochain quart d'heure. Mais pour l'instant, direction Top Chef et Pékin Express, vous allez comprendre.
6: Anniversaire de Stéphane Rothenberg aujourd'hui, 59 ans. Alors je l'ai rencontré, j'ai un peu discuté avec lui. Très choupi. Hein.
5: Oui, il a l'air très gentil.
3: Il est très gentil.
6: Ah ouais, ça se voit, c'est un petit cœur. Donc Stéphane, on t'aime. Et si tu veux passer dans l'émission, ma foi, tu
3: le
6: viens.
3: Oui,
5: de ouf.
3: Franchement. Ah, tu viens nous faire ce que tu veux.
6: Bah ouais. Non, mais je pense qu'il a plein d'anecdotes en vrai sur Pékin Express, sur des locaux qu'il a rencontrés et tout.
3: Sur Top Chef.
6: Ah ouais, bien sûr.
3: Ils nous disent qu'à un moment, lui aussi, il goûte les plats.
6: Oui,
3: comment ça se passe pour la vaisselle? Qui fait la vaisselle de Top
5: moi,
3: Chef?
5: Moi, je piquerai 2-3 tranches de jambon, c'est sûr.
3: Alors vraiment, donc la meuf, il y a du caviar et du foie gras. Il y a des plats, les mecs ils bossent dessus pendant 5 heures. Excusez-moi, vous avez eu jambon s'il vous plaît?
6: Bon, je préfère des questions sur les locaux dans les pays asiatiques que sur les chromeskis, vous m'en voulez pas?
5: Oui, oui, non. Mais,
6: en tout cas, on va célébrer son anniversaire avec deux émissions qui présentent Top Chef et Pékin Express, pardon. C'est très simple, je vais vous donner un thème et vous allez avoir 5 secondes pour répondre et me donner 3 exemples. Par exemple, je vais vous dire 3 plats de la gastronomie française et vous avez 5 secondes.
3: Ok.
6: Qui commence?
3: Maureen, tu choisis qui commence. C'est la tradition.
5: Ah, je sais pas.
6: C'est ok, hein, vous allez passer chacun votre tour.
5: Bon, allez, j'y vais.
3: Allez.
5: J'arrache le sparadrap, comme
6: on
5: dit.
6: Et en plus, tu commences avec le facile pour montrer un peu l'exemple. Maureen, je veux 3 spécialités espagnoles.
5: La paella, les tapas, les churros.
3: Churros, c'est espagnol?
5: Oui, con leche.
3: Ah, ok. Ah,
5: J'avais appris ça à l'école. J'avais fait tout un cours sur les petits déj espagnols et genre les chocolatés con churros.
3: Vraiment, vous avez fait un cours sur les petits déj espagnols?
5: Oui.
3: Sacré prof d'espagnol.
6: Aujourd'hui au programme, les churros. Bon, Mika.
3: Oui.
6: Je veux 3 ingrédients.
3: Oh là là.
6: Que tu ne mettrais jamais dans une raclette.
3: Du pneu, de l'essence et du pétrole.
6: C'est des ingrédients, c'est plus des objets là que
3: ouais,
6: tu
3: vas
5: t'as un peu triché. Pourquoi t'as pas dit du Nutella, de la
3: Nutella
5: poire
3: raclette,
5: et...
3: C'est trop bon.
5: Quoi?
3: Poire à la raclette.
5: Oh, mais t'as vraiment un palais d'Oberman, toi.
3: Raclette poire exceptionnel.
6: Ah non, vraiment ça existe?
3: Non.
6: Ah oui.
5: Bah non, non.
6: Bon, Maureen.
5: Oui.
6: Je veux 3 noms de plats inventés avec comme ingrédient une partie du corps.
5: Ok, joumelage d'ongles,
3: J'ai que des trucs.
6: Ah oui, bah
5: ouais,
6: oui.
5: Non,
6: on
5: mais
6: a envie de le mettre,
5: oui.
6: Du coup.
3: Ah, en sauce. Oui. Ah, bah, mec, une bavette de beuteux, j'ai envie de l'avoir.
5: Un couscous de couilles.
6: Oh, un couscouille.
3: Couscouille.
6: Ah, oui.
3: Chanel.
6: Non,
3: c'est génial.
6: On a un peu envie de le goûter, ce couscouille.
3: Oui, moi j'ai un peu envie de manger un couscouille.
6: Il est un peu dur, ce pois chiche.
3: Hein?
6: Tu te trompes, Michel. Mika.
3: Oui.
6: Je veux 3 ustensiles de cuisine. Mais.
3: Non, attends. Faut que je m'enlève tout ce qui est organe génitaux.
6: Non, attends. 3 ustensiles de cuisine qui feraient d'excellents sextoys.
3: Ah! Une louche. Oh, wow. Rouleau à pâtisserie.
5: Oh.
3: Oui. Okay.
5: Oui.
6: Oui. On veut ton dernier quand même.
3: Oui. Une marmite. Pour les plus gourmands, une marmite.
6: Ah, faut être en forme.
3: Oui.
5: Mais non, la marise, tu peux fouetter avec.
6: Ah oui.
3: D'accord, Maureen. Après, on n'a pas dit.
6: C'est mieux que le blender.
3: On n'a pas dit.
5: Non, mais.
3: Ceux qu'on utilise régulièrement.
5: La marmite, dit... t'en fais quoi?
3: Non, mais. Oui, rien.
6: Ah oui. Alors, comment ça se passerait, l'insertion d'une marmite?
3: Alors, si vous voulez, je peux vous le détailler. On peut se le faire, on peut se faire un podcast spécial.
6: Oui.
3: Voilà, interdit au moins de 10
6: vidéo, ouais, sur YouTube et autres plateformes.
3: Avec tuto. Un tuto.
5: Ah, oui.
6: Salut tout le monde. Salut tout le monde, c'est Sexy Cuisine.
3: Aujourd'hui, je suis avec Thierry. Bonjour.
6: Première étape, prenez votre marmite. Privilégiez la fonte. Bon.
5: Ça me dég.
6: Autre thème, Maureen.
3: Oui. Marmite, c'est gros.
6: Je veux 3 noms de restaurants que tu pourrais choisir si un jour t'en ouvrais un.
5: Barbare.
3: Excusez-moi, pause.
6: Chérie, tu viens? On va se faire barbare.
5: Mais
6: t'as réservé chez Barbare.
5: Oui, Barbare, il ferait de la bonne viande. Bah si.
3: Ah, ouais. Ah pour Barbac.
6: Ouais.
5: Ouais, exactement.
3: Et c'est un bar.
6: Oh, oh
3: c'est voilà. Un bar à viande qui s'appelait bar moins bac.
6: Ah ouais.
5: Voilà.
6: Ah
5: ouais.
3: Enfin, faire carrière dans le voilà.
6: Hey, date de Saint-Valentin chez Barbare, tu rentres, tu te prends une marmite. C'est pas
3: avec
6: mal.
3: Thierry. J'ai un tuto à vous montrer.
6: Allez. Un petit dernier Mika.
3: Oui, s'il te plaît.
6: Je veux trois noms de burger McDo qui n'existent pas.
3: Le Mac Flashy, le Mac Trouf et le Mac Butt.
5: Non mais
3: ça marche.
6: Ah oui.
5: Oui, ça marche mais
6: bon, le Mac Butt les ingrédients peut-être.
3: Non. Non non non non. Non.
6: Thierry.
3: Ça marche.
5: Non mais 3 secondes, c'est trop rapide.
3: Oui. Ouais, ouais, c'était ouais. Dur, hein.
6: Bah, c'était express,
5: ouais.
3: Le
5: ouais.
3: Problème, c'est qu'à partir du moment où on part une fois sur le thème, pipou.
6: Eh oui.
3: C'est très compliqué
5: oui,
3: d'en
5: non,
3: sortir.
5: Oui, non, on se recadre, ça suffit. Il y a ouais. Peut-être des enfants qui nous
6: est-ce
5: écoutent.
6: Est-ce que c'est
5: là,
6: plus compliqué de sortir de ce jeu ou de cette marmite?
5: De la marmite.
3: Thierry? Ah, plus jamais le pot au feu. Jamais. Oh. Jamais. Fromaille, Tovelo, c'est des fleurs et c'est sur Fun Radio.

0: Bienvenue sur Fun Radio, la suite en direct tous les matins. 10h, midi. Moi c'est Mickaël, il y a Maureen.
1: Coucou.
0: Et il y a Lul.
2: Salut.
0: Côté son, un petit Michiko là, ça vous dit? Après on
1: oui.
0: Allez, super. Puis si vous nous écoutez très régulièrement, vous connaissez Khalil, l'auditeur très régulier de l'émission qui passe le nous faire des coucous au téléphone. Ben là, figurez-vous qu'il est là,
2: ah
0: en
2: ouais,
0: studio.
2: On est trop content, il est trop gentil, trop oui. Mignon.
0: Et ben Khalil va choisir un faux dont on va parler. Parce que autant se dire que voilà, puisque les auditeurs viennent directement à nous, autant en profiter. Ça sera sur Fun Radio là tout de suite. Ne bougez pas les amis, on est

0: 11h tout pile, bienvenue sur Fun Radio. Aujourd'hui lundi le 21 septembre, vous écoutez la suite et on est en direct comme tous les jours jusqu'à midi. Je m'appelle Mickaël, il y a Maureen.
1: Bonjour.
0: Il y a Lul.
2: Salut.
0: Kimi Chico là qui arrive. On va parler des hostas là dans le prochain quart d'heure. 5 minutes inside, parce que 50 minutes on n'avait pas le temps et pas le budget. Donc avec Maureen, c'est 5 minutes inside. On parle de quoi et de qui là ce
1: Je
0: matin.
1: Je vais vous parler d'une star, mais cette star a fait une dinguerie. Cette star a un compte fake sur Insta.
0: Ouais.
1: Pour aller commenter des trucs.
2: Oh, j'adore.
0: Oh, je veux savoir.
2: Moi je ferais ça si j'étais une star.
1: Et en plus j'ai quelques commentaires.
0: Oh, je
1: que la personne a fait.
0: Star, hein.
1: Ouais, star.
0: Ouais, elle me sort pas.
1: De l'international.
2: Ah oui. Cette star elle a assumé ou elle s'est faite cramer?
1: Elle s'est faite cramer.
0: Ah, oh, j'adore.
1: Parce que cette star est un peu bête et elle se suivait avec ce compte-là.
0: Tu te fous de moi.
1: Non, je te jure.
0: C'est génial. On va en parler dans le prochain quart d'heure. Les amis, on a les auditeurs qu'on mérite. Je vous le disais tout à l'heure à l'instant, Khalil, auditeur, fidèle auditeur de l'émission, qu'on a eu régulièrement au téléphone depuis le début de saison. On parle de musique beaucoup aussi avec Khalil. Eh bien Khalil, il a fait le déplacement, il était à Paris ce week-end pour les journées européennes du patrimoine. D'ailleurs, il a pu visiter Fun Radio.
2: Oui.
0: Là, il est revenu ce matin et il est avec nous en studio. Ça va mon Khalil ?
3: Ça va, très bien et vous ?
1: Oui,
2: très bien.
1: On est trop content que tu sois là, Khalil.
0: Mais oui, je vous dis pourquoi c'est les auditeurs qu'on mérite. Parce que Khalil, qui nous écoute plus que régulièrement, a dit, je trouve que vous n'avez pas fait assez d'apéro depuis le début de l'année.
1: Mais il a raison, on n'en a pas fait
2: mais
1: encore.
2: Mais oui, il entretient notre cholestérol, c'est super.
0: Khalil est revenu avec des chips, les amis.
1: Ouais, il est
0: chips
1: trop
0: à
1: mignon.
0: L'ancienne, des Curly, des M&M's, des Maltesers. Lul a déjà mélangé Maltesers et Curly. Verdict.
2: Eh ben, je vous le conseille. Finalement, on n'y pense pas assez et c'est une expérience gustative intéressante.
0: C'est vrai?
2: Ah oui.
0: Oh, je vais me faire betterave Nutella, moi, ce midi.
1: Essaye chips M&M's.
0: Attends, je vais essayer.
1: Je pense que...
2: Voilà.
1: Galère là. Non, ça peut être pas mal, hein.
2: Rappelons qu'on travaille dans le même groupe que Cyril Lignac. Et...

0: Philippe Etchebest.
1: Et nous, on fait ça.
2: Philippe Etchebest, il vient, il fait un AVC. Attends, je vous en direct, on s'en fout.
3: Mais
2: chips. C'est à cause de toi, tout ça, Khalil. M&M's, chips à l'ancienne.
1: Un cas.
2: Oh. Eh ben, les gars.
0: C'est pas mal.
1: Ignorant.
0: Ah non.
3: Bah oui, c'était sûr. Non, mais parce que le curly, vu qu'il y a de la cacahuète,
2: ah
3: c'est non, ok,
2: c'est
3: ça marche,
2: là.
3: Mais.
2: Ah bon, du tout. À ne pas faire chez vous. Bon, Khalil, t'es avec nous, tu vas bosser. Je suis désolé.
4: Pas de problème.
2: On va écouter Michiko et après, tu vas choisir l'info dont on va parler. On a tous les trois une info. Et franchement, ça va être dur de choisir ce matin.
4: Ok.
2: Les gars, c'est vraiment ignoble. Hein.
3: Mais crash.
2: En fait, ça devient bon. C'est bizarre quand même. Genre, ignoble, bon, je sais pas.
0: Excusez-moi, vous êtes bipolaire?

0: Bienvenue sur Fun Radio, c'est la suite. On est en direct là jusqu'à midi. Mauvais Joe, tiens, pilé, ça fait longtemps ça.
1: Pilé. Ça qui dit, hein. Pilé.
0: Restez là dans moins de 5 minutes avec Maureen. On va savoir qui est cette star qui a créé un faux compte Insta pour aller commenter des gens, sauf qu'elle s'est fait griller parce que Pamaline, elle s'est suivie avec son compte de star.
1: Cette star commente des trucs, notamment liés à son ancien conjoint-conjointe.
2: Oh, j'adore. Là, c'est magique. Plus il y a de détails, mieux c'est.
0: En plus, il y a du potin au milieu, mais on adore. C'est dans moins de 5 minutes. Pour l'instant, on a besoin de Khalil. Khalil est un auditeur de Fun Radio très régulier, évidemment. On est ravis de te rencontrer pour de vrai, parce qu'on s'est eu au téléphone plein de fois, Khalil.
3: Oui.
0: De quelle région tu viens déjà?
3: De la Loire.
0: Magnifique.
2: T'es château.
0: non, la Loire, Saint-Étienne plus, je pense.
3: Château, voilà,
0: de la
3: Loire.
0: Ouais.
2: Ah oui. Bon, bah, écoutez, vous me dites.
1: Hein. Oh, mais ouvrez une carte, une raison.
0: Vous êtes prof de géo.
3: Oui.
0: Donc, t'es venu ce week-end avec tes parents.
3: Oui.
0: C'est ça?
3: Et
0: là,
3: tu
0: repars quand? Aujourd'hui?
3: Je repars aujourd'hui, oui.
0: Là, t'assistes à l'émission, tout ça. Tu restes un peu sur Fun Radio, un peu l'après-midi et tout, ou pas?
3: Eh bien, après, on va se balader un petit peu.
0: T'as bien raison.
3: Peut-être, oui, au niveau des Champs-Élysées. Sachant qu'on a fait pas mal de choses.
0: Ouais, et là, tu vas profiter, oui.
3: Voilà, oui.
0: Tu verras. Fun Radio, c'est vraiment top, mais c'est sûr qu'à Paris, il y a des trucs quand même un peu, tu vois, genre une tour en métal un peu grande, c'est un peu plus sympa.
3: Oui.
0: Mais en attendant, t'es avec nous et on a besoin de toi. Khalil, je sais que t'écoutes l'émission tous les matins, mais pour celles et ceux qui découvrent cette émission, on a des infos dont on veut parler. Le problème, c'est qu'on n'arrive pas à faire un choix. Maureen, Lul et moi, on va te pitcher chacun l'info sur laquelle on est tombé. Et Khalil, c'est toi qui vas décider de quelle info on va parler ce matin. Maureen, d'accord, quelle est ton info?
1: Moi, c'est un monsieur qui, pour son pot de départ, il a fait quelque chose de très sale. Très sale.
3: Ok.
0: Sale. Ok, ah, bon, si Maureen dit sale, c'est que c'est sale.
3: Pas mal.
0: Pas la danse, hein.
2: Allez, bah, oui. Peut-être qu'un jour, Khalil, t'as envie de partir à New York, ce que je te souhaite. Et forcément, comme tout le monde, t'auras envie de faire pipi. Il y a une nouveauté dans les toilettes new-yorkais et il faut que je vous en parle.
3: Ok.
0: Ah, très bien. Moi, j'ai une très mauvaise nouvelle en ce qui concerne Disney+, Khalil.
3: Oula.
0: Celles et ceux qui ont Disney+, écoutez bien, si toutefois Khalil choisit cette info, c'est vraiment pas une bonne nouvelle, je suis très sérieux. Quelle info tu veux qu'on développe ce matin, Khalil?
3: Eh bien, je suis plus attirée par l'univers de Mika, donc Disney+, pourquoi
2: allez,
3: pas.
2: Allez,
0: Disney+, tout le monde a Disney+, ici,
2: oui.
0: Qui a Disney+?
1: J'ai plus, mais je vois quoi.
0: T'as les codes des potes quoi.
1: Oui.
0: La plateforme de streaming. Tu as Disney+, Khalil?
3: Je l'ai eu pendant 2 ans, mais je ne l'ai plus en ce moment.
2: Ouais, ça y est, on a compris, hein, quand on regardait tous les Toy Story.
0: Oui, c'est vrai. La plateforme de streaming Disney+, les amis, l'a annoncé, c'est officiel. Elle va intégrer de la publicité dans toutes ses formules d'abonnement, y compris les offres actuellement sans pub, et ce, dès la fin du mois d'octobre. C'est-à-dire que peu importe le montant de votre abonnement de Disney+, les amis, vous aurez désormais de la pub au milieu des programmes Disney, et c'est pas la bonne nouvelle.
1: Mais non, mais en plus, enfin pardon, mais si les gens regardent de moins en moins la télé, c'est parce qu'il y a trop de pubs.
0: Bah oui.
1: Donc pourquoi aller en mettre dans les plateformes? Enfin, je sais pas, les gens réfléchissent
2: pas.
1: Ah
2: oui, surtout là, on paye.
1: Bah oui,
2: c'est ça. Voilà.
0: Mais c'est comme Prime, aujourd'hui, moi je paye, je me rends compte qu'il y a des pubs. Ouais. Et en fait, il y a des comptes encore plus chers payants pour pas avoir de pubs. Moi je me dis juste, Khalil, je sais pas ce que t'en penses. Parler de Toy Story, mais quand tu vas regarder Toy Story, désormais, ça va quand même ressembler à ça. Hein.
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3: pas mal.
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0: 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Hein. 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

0: Bienvenue sur Fun Radio, c'est la suite en direct tous les matins de 10h à midi. Moi c'est Mika, il y a évidemment Maureen.
1: Bonjour.
0: Il y a Lul.
2: Bonjour.
0: Maureen, ça s'entend que tu manges des curly, je te le dis.
1: Non, je suis M&M's là.
2: Au revoir. Mais pourquoi t'en manges 12 d'un coup?
0: Bah oui, c'est ça. Non, c'est sympa, elle nous en a laissé deux, elle a mangé
1: non,
0: le
1: mais
0: paquet.
1: J'aime bien mettre plusieurs dans ma bouche. Et vous savez, je les laisse fondre. Je les garde longtemps.
3: Ah ouais.
1: Et comme ça, après, quand...
3: On va lui donner une gommette.
0: Bravo.
1: Non, mais je lèche le chocolat qui est en train de fondre après.
0: Je comprends. En attendant, on va parler, avant de parler de gommettes, de M&M's qui fondent, je ne sais plus de quoi on parle. Parlons des stars. Est-ce qu'on finirait pas avec l'info dont tu nous parlais tout à l'heure? Parce que...
1: Vas-y, si vous voulez.
0: Bah, on finit en beauté avec cette star qui a créé un compte Insta pour se suivre elle-même et aller commenter d'autres profils. Mais sauf qu'elle s'est fait gauler. On finira avec ça. On commence par quoi?
1: On commence par un truc facile. Nashville, donc la ville de Nashville aux États-Unis, annonce que le 25 septembre sera désormais la journée de...
2: La country.
1: Non.
0: Je suis obligé. Vendredi, on a parlé de Journée mondiale de la country. T'es fan de country, tu nous parles de Nashville. Je suis obligé de t'appeler Billy Bob quand on parle de
1: country. Non, mais c'est lié à la country, mais c'est une personne en particulier.
0: Ah, c'est Taylor Swift?
1: Non.
3: Lucky Luke?
1: Non. Mais non.
2: Pardon.
0: Ouais, j'avoue, j'ai...
1: Quelqu'un de la musique country, évidemment.
0: Ah bah ouais.
1: Si. Réfléchissez.
0: Ah oui.
1: Et vous me connaissez qui j'adore?
0: Ah oui.
3: Dolly Parton?
1: Bah oui.
0: Ah oui.
1: Vu qu'elle est décédée il y a genre deux semaines.
0: Ah oui.
1: Vous suivez.
3: Bah du coup elle sera pas à la fête.
0: Ouais.
1: Bah non.
0: Bah non.
1: Mais non, mais c'est la journée nationale de Dolly Parton en gros.
0: Ah oui, ah, donc bah c'est carrément là sa journée.
1: Le 25 septembre. Et alors, ils sont trop intelligents, ces Américains, parce que vous savez pourquoi le 25 septembre?
0: Bon, ils ont quand même élu Trump, mais
1: oui,
0: bon, ok,
1: ça,
0: d'accord.
1: C'est autre chose, mais elle a fait une chanson qui s'appelle 9 to 5. Et sauf que du coup, la date du 25 septembre à l'envers en anglais, ça s'écrit 9/25. Donc ça fait 9/25, 9 to 5.
0: Oh là là.
1: Trop intelligent.
2: Ils sont malins. Il fallait y penser.
1: Bah,
2: hein.
1: Ouais.
0: Alors franchement, honnêtement, tu vois, autant non, mais vraiment, je retire ce que j'ai dit sur eux. Ils bombardent l'Iran, mais quand même, ils ont pensé à 9-2-5 avec Dolly Parton. J'adore Dolly Parton.
1: Je l'adore. Bon, allez, autre info.
0: Oui.
1: On va parler d'un chanteur qui vient d'avoir sa poupée Ken. Vous savez, Barbie, Ken.
0: Ah oui. Ah, Bad Bunny?
1: Non.
0: D'accord.
3: Harry Styles?
1: Non. Ah, mais c'est un peu lié à Harry Styles, mais c'est pas Harry Styles.
3: Liam Payne?
1: Non.
0: Je sais pas.
1: Si vous aurez la ref.
0: Khalil, qui est avec nous ce matin, je rappelle, auditeur de l'émission, il est venu nous rendre visite, il a une idée. C'est qui?
4: Non, j'allais demander, est-ce que c'est un chanteur français?
1: Non,
4: ou...
1: international.
4: International. Ah. Okay.
1: C'est le beau-père d'Harry Styles.
0: Thierry.
3: Ouais.
1: Mais non, mais il est hyper connu.
2: C'est qui son
0: beau-père? C'est le père de sa meuf?
1: Bah ouais.
0: Et c'est qui sa meuf?
1: Bah, je sais pas.
0: Ah bah, tu sais, toi, qui est la meuf?
2: Non, pas du tout.
1: C'est un chanteur connu des années 80 à 90.
2: Manu Chao?
0: Oh, ben non! C'est Lenny Kravitz?
1: Oui.
0: Oh!
4: Ah! Pas mal!
0: Attends. Donc, pause. Ça veut dire que Zoé Kravitz est en couple avec Harry Styles?
1: Elle est même fiancée à Harry Styles.
0: Mais n'hésite pas à manger des M&M's.
2: Oh non, la tantine!
0: La vache! Ah, moi, alors. C'est tellement une émission entre potes, les copains, qu'elle a cru qu'elle allait sortir d'un coup de tourtelle, mec.
1: Non, mais les gens dans leur voiture, ils sont mis en train de manger, sûrement.
0: Ça, c'est vrai, t'as bien raison. Donc,
1: Lenny Kravitz, il vient d'avoir sa poupée Ken, elle a été lancée là, en septembre 2026. Okay. Et en gros, c'est parce qu'ils font une collection Ken Ambassadors. Et donc, il y a plusieurs hommes qui vont avoir leur poupée.
0: Ah, d'accord. Ouais. Je crois qu'il est bien, Lenny Kravitz.
1: Ouais. Enfin,
0: maintenant, on sait plus, hein. Je sais pas s'il a pas les casseroles, des trucs, j'en sais rien.
1: Je crois pas.
0: Bon, voilà. Eh, cross fingers, hein, comme on dit. Bon, qui est cette star qui a voulu se dissimuler là sur Instagram?
1: Alors, je vous donne un indice. Déjà, c'était un acteur homme américain, et c'est lié à Zoé Kravitz aussi.
0: Oh putain! Timothée Chalamet?
1: Non.
3: Johnny Depp?
1: Non.
0: Ok. Jeune? Attention à ce que tu veux dire.
1: Quarantaine.
0: Ouais, jeune.
1: Je vais vérifier
0: son
1: âge.
0: Jeune. Ok.
2: Orlando Bloom?
1: Non.
0: Pourquoi? Alors quel lien avec Zoé Kravitz?
1: Il a 46 ans.
0: Ah, très jeune. Il est jeune. Attends, je vais juste taper quand même. Ok, acteur américain, 46 ans.
4: J'ai peut-être une idée, s'il vous plaît.
1: Vas-y, Khalil.
4: Je pense, enfin, je ne sais pas, Quentin Tarantino peut-être?
1: Non.
0: Ah, il est réalisateur.
1: Pas le Tarantino.
3: Alors, je cherche acteur américain.
0: Ouais, moi aussi.
4: Je cherche aussi.
0: Acteur américain, 46 ans, j'ai pas. Attends, il a joué dans quoi?
1: Magic Mike.
0: Oh non, mais il cite des films qu'on a tous vus.
1: 21 Jump Street.
2: Ah, Will Smith?
1: Non.
0: Mais non, mais 46 ans.
5: Ah ouais.
0: Pas du tout, mec.
5: Channing Tatum.
1: Oui.
0: Oh, Channing Tatum.
5: Je connais pas.
0: J'adore son nom. Oui. Il a un nom trop drôle.
5: Et il alors... a le nom de l'intro Netflix. Tatum.
1: Et alors, Channing Tatum, faut savoir qu'il a été en couple avec Zoé Kravitz. Ils ont même été fiancés.
0: Oui.
1: Et donc, ils se sont séparés. Donc, il a créé un compte qui s'appelle Nonia Bidness.
0: Ouais.
1: Et donc dessus, il y a des commentaires, genre typiquement qui commentent des photos de Zoé, typiquement qui commentent des photos de Zoé Kravitz et Harry Styles,
0: ouais.
1: Où il dit en mode moi je suis juste ici pour les détester. Genre il commente des trucs comme ça.
0: Oh,
1: après, il a commenté des réels de lui et en disant oh là là, mais il est si intelligent, il est super
0: l'adore.
1: Ce gars, il est super drôle. Et il a commenté d'autres trucs par rapport à Zoé Kravitz en disant non mais Zoé elle savait que elle aimait trop sa liberté pour être avec lui. Il y a commenté des trucs comme ça et il y a des gens qui ont screené. Et le problème c'est qu'ils se suivaient.
0: Et donc il se suivait lui-même.
1: Il se suivait et depuis il a capté que les gens l'ont cramé, donc il s'est unfollow pour faire genre non mais.
0: Ah c'est pas moi.
1: C'est pas mon compte.
0: Ah oui il est un peu con quand même.
5: Alors j'aime là beaucoup, je viens de le faire avec Mika, j'ai commenté qu'il est con mais c'est mon vrai compte.
4: Pas mal.
0: Non faut créer un faux compte.
5: Ah ouais j'avais pas compris. Bon bah je le laisse.
1: Oui.
0: Ouais, tant que faire se peut. Après c'est vrai qu'on a un peu ça hein, sur tous nos réseaux tous les jours. Mauvais Joe, pilé sur Fun Radio. Bonjour.

0: Allez, restez sur Fun Radio, les amis. Il va falloir quand même qu'avant midi, je vous parle de cette décision prise en famille ce week-end et de pourquoi j'étais à Lille, à savoir wouf wouf.
1: Ah, j'ai hâte de rencontrer ce chien.
0: Ça y est, c'est officiel, là. Une fois que tu rencontres un chien...
1: Est-ce que temporairement, on peut l'appeler Billy ?
0: Bah, si tu veux...
1: On trouve tous ça mignon, alors.
0: Oui, mais je sais, mais comme c'est pas ton chien, celui de mes enfants, je suis un peu emmerdé, quoi.
1: Non, mais c'est un peu le mien aussi, tu
0: vois.
1: Oui, d'accord. Je le vis par procuration.
0: T'auras un droit de garde, pas de problème. Angèle arrive sur Fun Radio. Bougez pas, les copains.
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0: Bienvenue sur Fun Radio, c'est la suite. Je m'appelle Mika, il y a Maureen.
1: Bonjour.
0: Il y a Lul.
22: Salut.
0: Et Riviera, tout de suite qu'on écoute. Tiens, juste après, bougez pas. Le petit son qu'on écoute en ce moment, là, les petites rocos musicales, histoire de changer un peu de mood, eh ben, ça se passe sur Fun Radio. Restez là.

0: Bienvenue sur Fun Radio et Angèle qui arrive avec une seule vie.
1: Je l'aime de plus en plus ce son, il est trop bien.
2: J'adore les nouveaux titres d'Angèle, je pense que son album va être exceptionnel.
0: On va parler de chiens les amis, tiens si vous avez des chiens, 01 42 48 5000. Venez faire de la radio avec nous là dans le prochain quart d'heure parce que ça y est, le projet est lancé, adoption d'un chien avec mes enfants. On est prêts, ça fait des années moi que j'en
1: veux. Ah oui, on est prêts.
2: Ouais. Alors, tu l'as rencontré ce week-end du coup?
0: Je l'ai rencontré ce week-end. Petit cocker.
2: Ouais.
0: Oh. Cocker spaniel anglais.
1: J'adore.
0: Ok, parce qu'il y a des cocker américains, voilà. Moi, c'est vraiment le cocker Bully Bill, quoi. C'est vraiment.
2: Ah, j'adore.
0: Le... Mais Askip, ça fait beaucoup de conneries. Moi, je pense qu'un chien bien dressé, c'est bon. Tu vois.
1: Ah, oui, non, mais même bien dressé, un chien, ça fait des bêtises.
0: Bah, c'est ce qu'on me dit. Donc, venez me raconter les conneries qu'ont fait vos chiens. 01 42 48 5000, comme ça je serai blindé. Vous me dites, voilà, moi il a bouffé un camion essence.
2: Ben, oh là,
1: ah, non.
0: Surtout pas.
1: Non, mais moi j'ai plein d'anecdotes si tu veux. Hein. J'ai eu plein de chiens dans ma vie.
0: Tu me fais peur. 01 42 48 5000. Les amis, on fait de la radio ensemble. Pour l'instant, pas de musique. La playlist. De temps en temps, on aime bien faire ça. On écoute du son, voilà, tout au long de notre vie. C'est vrai que tous les trois, on aime beaucoup, beaucoup, beaucoup la musique. Et tout type de musique. Et du coup, on voulait vous faire notre petite roco du moment. Lul, on commence avec toi et la troupe d'artistes.
2: Hein, oui, alors c'est une colonie de vacances, hein, c'est vrai.
0: Ça
2: je vais pas vous mentir, il y a beaucoup d'artistes qui sont ensemble sur un même titre. C'est la bande originale de GTA 6, vous savez, ils vont sortir un album. Alors, il y a 4IL, Paco Amoroso, Pink Panthers, Fred Again et Étienne de Crécy. Et le titre s'appelle Sexy Magic et il est exceptionnel.
0: Oh là là.
1: Je l'ai écouté tout le week-end, je l'adore.
2: En fait, je l'imagine vraiment dans les boîtes de nuit, dans GTA 6.
1: Oui, ouais.
0: Tain Kali, l'auditeur de l'émission qui est avec nous, exceptionnellement en studio ce matin, il est venu nous rendre visite. Souvent, on t'appelait au téléphone pour avoir ton avis sur les musiques qu'on jouait. T'aimes bien ça, Kali?
3: Bah, franchement, ouais. Je me suis directement ambiancée dessus, ça donne un bon mood pour attaquer la journée. Ah, ça me met de bonne humeur en même temps.
0: J'adore. Sexy Magic. Pink Panthers, Fred Again, 4IL. 4IL?
3: Mais
0: fallait que ça sorte.
1: De toute façon, les titres là qui sont sortis de GTA 6, je les trouve exceptionnels.
0: Oui.
1: Hein.
0: Ouais,
1: tous, ils sont vraiment trop bien.
0: C'est vrai. Maureen, tiens, justement, c'est quoi le son que t'écoutes? Mais attends, tu te fous de moi?
1: Non, mais en fait, je viens de découvrir.
0: Quoi?
1: Je connaissais pas, donc c'est le titre I Want You Back de NSYNC. Donc c'est le groupe de Justin Timberlake. J'étais pas née en fait. Et je savais qu'il avait fait partie d'un groupe, mais j'avais pas vraiment écouté.
2: Ah, je connais pas, moi.
0: C'est ça que t'as dit?
1: Bah non, c'est sorti en 95.
2: Et toi, t'avais le permis, toi, Mika, quand
0: moi, je ça, moi, je dansais déjà torse nu. Alors, j'avais 11 ans, c'était chelou.
2: Ah mais,
0: Oh, les NSYNC. C'était vraiment du boys band quand on aimait ça.
1: Ah, j'adore. Bah, c'est une belle découverte pour moi. Et du coup, j'écoute beaucoup en ce moment.
0: Écoute les NSYNC.
1: Ouais.
0: J'adore. Et tu sais qu'elle a commandé des buffalo sur internet, des chaussures et un lecteur CD la bobo. Moi c'est un collectif. Alors figurez-vous, c'est mieux. Ça s'appelle Tape 12 comme tape cassette 12, OK.
2: D'accord.
0: Leur titre là en l'occurrence que j'écoute en boucle tout le week-end, j'ai écouté ça, c'est Basquiat. OK. Comme l'artiste.
2: Ouais.
0: En fait, c'est un collectif d'artistes. Ils sont 12 et j'ai pas la story en tête, je sais pas si vous l'un de vous de Tape 12 nous écoute, envoyez-moi un message Mika Roca sur Insta, j'ai besoin d'avoir la genèse de votre projet. Je trouve ça chambé. C'est un titre, c'est pas un groupe, c'est un collectif d'artistes, OK, qui font un son ensemble et dès le début ça donne ça. J'adore.

0: Et c'est assez charmé, mec, meuf réunis. Ah, ils ont une prod commune et ils chantent dessus.
1: Ça me fait penser à Yamé un peu.
2: C'est exactement ce que j'allais dire, magnifique voix. Ouais.
0: Là, j'adore. Et il y a tous les autres derrière, en l'occurrence dans le clip qu'ils ont fait, ils sont dans un appart, tous sont posés sur le canapé, sauf celui qui chante. Et après, il se passe le micro.
1: Ah, stylé.
0: Franchement, c'est chiant, mais allez découvrir ça. Je crois qu'il y a 60 000 streams, donc ça, c'est déjà bien. Mm. Mais c'est pas des millions, donc force à vous, les gars. Angèle. Plus besoin de faire la promo d'Angèle, je pense.
1: Non.
2: Elle rajoute des dates à Lyon, LDLC Arena.
3: Ah bien.
0: Allez, voilà. Il est là son agent. Là. Une seule vie, c'est ce qu'on écoute tout de suite sur Fun Radio, les amis. Soyez les bienvenus, la suite en direct jusqu'à midi.

0: Bienvenue sur Fun Radio. Jusqu'au bout, le Offenbach Catchy, là, ça fait du bien. Il y a UGL qui arrive, Moving to the Sun sur Fun Radio. Et tout de suite, j'ai besoin de vous. On parle chien, on parle animaux de compagnie. Vous pouvez pas imaginer. La joie, elle est en demi-teinte parce que j'ai pas encore le chien. Mais hier, ce week-end, on allait rencontrer le chien. On s'apprête à adopter avec ma femme et les enfants. Tout petit bébé, donc faut attendre qu'il grandisse, voilà, dans les règles de l'art. On n'adopte pas un chien trop petit, les amis, ne faites pas ça.
1: Ah bah non.
0: Voilà. Nathalie est en ligne avec nous. Nathalie, elle est du côté de Saint-Pierre-du-Val dans le 27. Bonjour Nathalie.
2: Bonjour la suite.
3: Coucou salut, Nathalie.
0: Nathalie, salut, sois la bienvenue ce matin sur Fun Radio. Je vois ta fiche sous les yeux, tu me fais peur, car le chien que je m'apprête à adopter est un cocker spaniel anglais. Et toi, tu as des cockers, c'est ça?
2: C'est ma fille qui vit avec moi qui en a deux.
0: Deux cockers. Et alors, ça va, ça fait pas tant des conneries que ça, les cockers.
2: Si, si.
0: Parce que Nathalie est très pragmatique. Il n'y a même pas de second degré. Non, ça va. Non, c'est si, si. Genre, quel genre de conneries, Nathalie?
2: Bah là, bien, hier, ils ont fait les coussins du canapé.
1: Allez. Ah, hier, oui.
0: Mais quand tu dis ils ont fait, ils ont cousu ou ils ont mangé? Parce que ça
2: pourrait... Ils ont décousu et ils étaient prêts à manger la petite ouate blanche qui était dedans.
3: Oh non. Ouais.
1: Après, j'ai déjà goûté, c'est super bon. Hein. Faut les comprendre.
0: Mais, c'est le problème de l'huile, hein. C'est qu'effectivement, on ne sait plus trop, quoi. Mais alors, question, c'est propre à la race des cockers ou c'est propre plutôt au chien de ta fille?
2: Non, c'est propre à toute race, je pense.
0: C'est ça.
2: Les cockers, par contre, pour pas te faire peur, en fait, c'est que ça gueule beaucoup.
0: Ah
1: oui,
0: très bien.
1: Bah, comme Mika.
0: Qui va gueuler le plus de lui ou de moi, j'en sais rien. Tu sais, j'ai trois gamins, hein, donc à mon avis, bon courage à lui. Quoique, s'il veut se faire entendre plus que les gosses, ça va être un délire. Nathalie, merci d'avoir appelé Fun Radio ce matin. Des bisous, on t'embrasse. Belle journée.
2: De rien, merci, au revoir.
3: Bisous Nathalie. Bisous.
0: Maureen, toi, t'as des anecdotes de chien aussi, tu me dis.
3: Oui, alors déjà, j'ai ma meilleure pote, elle avait un dalmatien.
0: Ouais.
3: Et une fois, on a fait des chouquettes et on les avait posées sur le plan de travail et le lendemain matin, on s'est dit,
0: Y a plus chouquettes.
3: Il s'est tapé toutes les chouquettes, il y en avait une trentaine, je crois.
0: Ah oui, la vache.
3: Une fois, il a réussi aussi à ouvrir son paquet de croquettes. Et mangé, mais tu sais, jusqu'à plus fin. Et en fait, il en a tellement mangé qu'il avait gonflé. C'est hyper dangereux pour lui.
0: C'est pas
3: dangereux. Il a eu de la chance de s'en sortir parce qu'en vrai, c'est hyper dangereux.
0: En fait, on a pas compris. Dans la piscine, il y avait un orque. Ah non, c'était le dalmatien, en fait. Il avait bouffé.
3: Mais il faut savoir, les animaux, c'est assez gourmand en règle générale.
0: Ah, oui,
3: moi, mon chien, avant, il piquait les chaussettes aussi. Et les culottes.
0: Ah.
3: Fallait pas les traîner.
1: Il s'appelait Patrick. Patrick Bruel, ton chien, c'est ça.
0: Le problème, c'est qu'il arrivait avec les culottes portées. Il arrivait à se la mettre.
1: Et il y a le waf.
0: Il dansait dans le salon, sur du Bad Bunny. Ouais, bah. Oh, sacré dalmatien. Continuez à appeler au standard, là. 01 42 48 5000. Je vois que ça arrive. On va parler de Bouvier Bernois, là. Bouvier Bernois, c'est beau aussi.
3: Ah oui, mais c'est un gros toutou, ça. Hein.
0: Ça, c'est... Oui, alors le problème, c'est que d'habiter en région parisienne, les amis, c'est plus gros que la maison. Donc ça marche pas du tout. Bon, continuez à appeler au standard. 01 42 48 5000, on va parler de chiens, là. Et visiblement, les chiens, c'est un peu la cata. Mais on les aime quand même.
3: Mais non, mais oui. C'est coquinou, mais ça met de l'ambiance dans la maison.
0: Ouais, mais apparemment, ça gueule. Donc voilà, bon, bah, très bon choix. Bougez pas, c'est Fun Radio, on est en direct jusqu'à midi.
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2: Oui, les amis, la suite sur Fun Radio, c'est tous les matins, en direct, jusqu'à midi, on est ravis de vous retrouver. Il y a UGL qui arrive. On parle de chien ce matin, là. Je disais que j'avais rencontré ce week-end avec ma femme, les enfants, le chien qu'on s'apprête à adopter. Voilà, pas tout de suite, dans un mois et demi. Il y a Lucas qui est en ligne avec nous. Malheureusement, ça a coupé, mais son anecdote était folle. Il disait qu'il avait un berger blanc suisse, qui avait déjà mangé 4 steaks entiers à lui tout seul.
3: Oh, ah ouais.
2: Il avait bouffé 4 steaks.
3: Il était pas vegan.
2: Non. A priori, c'était pas Hugo Clément, le pendant d'Hugo Clément. Manuela est en ligne avec nous du côté de Vatetot-sur-Mer. Vatetot, c'est peut-être mieux, 76. Salut Manuela.
4: Bonjour, bonjour la suite, bonjour tout le monde.
5: Salut. Coucou Manuela.
2: Manuela, on parle de chien ce matin. T'as une anecdote à nous raconter, toi, avec ton chien?
4: J'avais des bulldogs français, j'en ai encore un, mais j'ai 3 canapés, 2 dépouillés. Changement 3 fois de canapé.
5: Oh,
2: ah ouais.
5: Ah oui, le budget, quoi.
2: Ah, mais peut-être qu'il n'aimait pas les canapés.
3: Ouais.
2: C'était un chien décorateur, il s'est dit, mais c'est pas possible ce rouge avec le vert, là.
4: Oui, c'est ça, tout à fait. Ouais, c'est la couleur qui ne devait pas leur plaire.
2: Mais attends, dis-moi, bulldog français, c'est quand même pas grand, c'est petit. Avant qu'il s'envoie un canapé. Ah ouais, avant qu'il s'envoie un canapé en entier, il y a quand même, on le voit, tu vois. Il faisait ses camps la nuit, la journée quand t'étais pas là?
4: Oui, souvent la journée quand on n'était pas là, ça gratte, après il y a la mousse, et puis quand il y a la mousse, on s'éclate. Puis quand on rentre du travail, il y a de la mousse partout.
3: Ah, tu sais quoi, en vengeance, t'aurais dû les emmener se promener chez Château d'Ax.
2: Le lien, il bouffe tout le rayon. Oh la vache, Manuela, merci d'avoir appelé Fun Radio ce matin.
4: De rien, bon courage avec le petit cocker.
2: Ouais, merci. Tout le monde est en train d'essayer de me déchauffer d'avoir ce chien. Émilie, 35 ans du côté du Mans, salut Émilie.
6: Salut la suite, ça va?
3: Coucou, salut Émilie,
5: ça va et toi?
2: Ça va. Tout à l'heure, je parlais de Bouvier Bernois. C'est toi, qui a un petit Bouvier Bernois de 4 mois, c'est ça? Il a déjà fait des conneries, déjà, là?
6: Il commence à, un peu, comme Maureen a dit tout à l'heure, il se trimballe avec des chaussettes dans la gueule, ou des culottes, ou des strings. Et puis, il se barre avec dans le terrain. Et puis, il m'a bouffé un coin de mur, que je dois refaire avec la peinture.
3: Après, Émilie, tu préfères qu'il te pique les strings ou qu'il les porte?
2: Oh ouais.
6: J'ai envie de te dire que quand il me les pique, quand on est en petit comité, ça va, mais il le fait souvent quand il y a la famille qui est là, donc c'est un peu lent, tu vois.
2: Non, en fait, c'est ce que j'allais dire. Je connais pas ta situation, même professionnelle, mais il arrive parfois qu'on invite à dîner son patron, sa patronne, tu sais, genre à manger, et là, t'as le clébard qui passe avec le stringos, tu dis, oh, wow! Émilie, merci d'avoir appelé Fun Radio ce matin.
6: De rien,
2: bisous. On a Duce qui est en ligne avec nous du côté de Glazé dans 69. Salut Duce.
7: Salut la famille, comment ça va?
3: Salut Duce.
2: Ça va, on parle de chien ce matin. T'as une anecdote à nous raconter, toi, avec un chien, avec un cocker particulièrement, c'est ça?
7: Ouais, cocker, comme tu voudrais prendre.
2: Ouais.
7: Et ben, une fois, une fondue bourguignonne, 1 litre d'huile. On s'est absenté, il est resté dans la maison, il a tout bouffé.
5: Il a mangé l'huile?
2: Il a bu l'huile.
7: Oui, l'huile.
5: Il avait un palais.
3: Tu le caresses maintenant, est-ce qu'il fait « Ah, c'est croquant, c'est gourmand ».
7: Ah, maintenant, il fait plus rien du tout. Il est parti au paradis.
2: Il est au paradis des chiens. Mais en revanche,
7: après 15 ans, donc.
2: Ah, mais 15 ans, belle vie. Après, avec lui, il glissait dans son panier, mon pote.
7: Et 1 kilo de papillotes aussi.
2: Excusez-moi, moi aussi tu me laisses traîner 1 kilo de papillotes, je sais pas, être pas un cocker, je te le bouffe.
5: Mais attends, le chocolat, c'est pas bon pour les animaux, en plus.
2: C'est vrai, ça
5: aurait pu être hyper dangereux pour lui.
7: Mais elle s'en est sortie. Elle a pas été bien pendant quelques temps, mais
2: Tu m'étonnes. Duce, très honnêtement, moi qui m'apprête à partir sur un cocker, parce que je sais et je connais, on se projette pas sur une race de chien, là, 2 secondes, un peu sérieux, sans en connaître les spécificités. On part pas sur un chien en se disant, tiens, je vais prendre un berger allemand, c'est trop sympa dans mon petit studio. Non, ça va avoir besoin de courir, de volume, etc. Si tu devais faire quand même un rapport, petite tannée du cocker et kiff du cocker. On est d'accord que c'est quand même un chien extraordinaire.
7: Mais de toute façon, c'est un membre de la famille. Tu peux pas. C'est exceptionnel. Bah, tu oublies toutes les conneries quand ils te regardent.
5: Bah oui.
2: Et alors, c'est le problème, ça.
5: Bah oui. Bah ouais.
2: C'est le problème.
5: Leur petite bouille, là, trop mignonne, avec leurs grosses oreilles, là.
2: Je vais être très honnête. Déjà, samedi, il m'a un peu fait pipi sur le truc.
3: Ah ouais.
2: Je le connaissais depuis deux minutes, j'ai fait, c'est trop mignon.
7: C'est vrai, voilà. C'est bah, attends-toi à en avoir partout.
3: Cette phrase sortie de son contexte est folle.
2: Exceptionnel. Juste, merci d'avoir appelé Fun Radio. On t'embrasse. Belle journée.
7: Merci à vous. Passez une bonne journée. On vous adore. Ciao.
2: J'aime bien le propos de Duce. Qui contrebalance un autre propos tenu sur la grande sœur RTL. Vous l'avez vu passer cette auditrice?
8: Non.
2: Elle dit que les chiens faisaient pas partie des familles.
3: Ah bah
2: là en l'occurrence, Duce vient de dire le contraire. C'est
3: ouais,
2: cool,
3: très bien. Ouais.

0: UGL, Move Into The Sun, on s'en lasse pas. À l'instant sur Fun Radio, on adore. Et côté son, tiens, après-midi, un petit Jennifer Lopez, mais à l'ancienne. Jennifer Lopez, On The Floor qui arrive là sur Fun Radio, mais l'émission n'est pas terminée. Les amis, non, c'est jusqu'à midi et c'est en direct sur Fun Radio.
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0: Et plus, mais j'avoue que vos deux infos donnaient bien envie. On va commencer avec toi, Lulu, on finira avec toi, Maurice.
1: Très très simple, à New York, ils installent des nouvelles toilettes publiques, donc accessibles à toutes et à tous. Mais alors, il y a un problème, c'est que tu ne peux pas y rester plus de 10 minutes. Après, ils te virent, mais comment ils te virent? C'est-à-dire, ils ouvrent les portes, d'un coup. Donc, si t'es en train de faire ta petite affaire, et qu'au bout de 10 minutes, t'as pas fini, tout le monde te voit.
2: Mais ça va pas ou quoi?
0: Non, alors c'est pas bien. Je pense qu'ils le font pour les sans domicile et tout.
1: Ouais, je pense qu'il y a un fond un peu
3: oui, mais
1: pas cool.
3: Si t'es malade et que tu vas en urgence et.
2: Ouais, je suis d'accord.
3: Oh, le carnage. Ah, ils ouvrent les portes.
0: Pas bien. On reste dans le même domaine avec toi,
3: Maurice. Alors moi, je vais vous parler de Didier, 62 ans. En fait, il partait en retraite et du coup, il a décidé de faire une petite fête. Donc, il a organisé un barbecue.
2: Ouais.
3: Et il a fait des brownies maison. Sauf que dans les brownies, il a mis des laxatifs.
2: Oh
3: parce qu'il voulait marquer le coup et il trouvait ça drôle.
1: Ah, il voulait laisser une trace.
3: Oui, voilà.
0: Pas bien, Didier, de faire ça.
3: Bah non, pas bien, Didier.
2: Pas bien, du tout, non. du tout.
3: Je vous laisse imaginer ce qui s'est passé, hein.
0: Après, c'est vrai que nous, comme on fait de la cuisine, j'avoue, pas besoin de laxatif, qu'on pourrait être dans le même état.
1: Oui,
0: hein. Je pense que demain, on se ramène des brownies tous. Les amis, on va se laisser là. On va dire au revoir à Khalil qui est venu nous voir. Donc Khalil, alors incroyable, auditeur de l'émission, auditeur de Fun Radio. Je vais même vous dire un truc, la vérité, il chante les pubs.
3: Oui, il connaît tout par cœur.
0: Il y a des pubs à radio, il les connaît
1: par
0: cœur.
1: Attends, tu veux pas nous chanter un petit jingle, comme ça on te met dedans? Genre tu fais... C'est moi, Khalil.
0: Salut, c'est Khalil sur Fun Radio. On le récupère, on en fait un jingle, on le met demain sur dans l'émission.
4: Pas de problème.
0: En direct là, maintenant. Vas-y.
4: Salut, c'est Khalil sur Fun Radio. J'espère que vous allez bien. Bonne journée à tous.
3: Voilà.
0: Demain, t'écoutes l'émission. On démarre l'émission. Alors, il y a le générique, tout ça. Tu nous en voudras pas, on mettra ça. Mais rapidement, dans la prochaine demi-heure, dans la première demi-heure de demain de l'émission, on mettra ce jingle. Ok, Khalil.
4: Écoutez, un seul mot d'ordre, si je peux terminer là-dessus. Merci, merci et merci.
1: Ça fait trois mots.
0: Khalil, prends soin de toi, à très bientôt, tu reviens ici quand tu veux, t'es ici chez toi mon pote.
4: Merci à vous aussi.
0: Prenez soin de vous, restez à l'écoute de Fun Radio, des bisous.
3: Bisous.
0: Pour l'instant, il est midi.
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6: Et tous les jours à midi, on fait un point sur l'actualité avec Oriane Doro. Bonjour Oriane.
7: Bonjour, bonjour à tous. Le risque d'incendie reste très élevé aujourd'hui dans le sud, alors qu'un pic de chaleur est prévu dans le Languedoc avec 34 degrés. Trois départements sont en vigilance rouge au feu de forêt, les Pyrénées-Orientales, l'Aude et le Gard. Cinq sont en alerte orange, les Raux, l'Ardèche, la Drôme, le Vaucluse et les Bouches-du-Rhône. Danger accentué par le Mistral et la Tramontane qui pourraient souffler jusqu'à 70 km/h. Le ministre de l'Économie l'assure, il n'y a pas d'enjeu d'approvisionnement en carburant. Roland Lescure estime qu'il n'y a pas d'inquiétude à avoir pour les deux mois qui viennent, même si actuellement 17% des stations-service manquent au moins d'un carburant. Des stations totales en grande majorité en raison du plafonnement des prix, sachant que le prix du gazole a atteint un nouveau record hier, 2,41 € le litre. Le carburant qui est au cœur des discussions aujourd'hui à Matignon, le Premier ministre Sébastien Lecornu réunit les ministres concernés depuis une heure maintenant pour évoquer la question de l'approvisionnement en pétrole et en gaz perturbé par la guerre au Moyen-Orient. Et cet après-midi, une deuxième réunion sera consacrée, elle, aux aides destinées aux automobilistes les plus modestes. Il est question notamment de prolonger l'aide aux grands rouleurs. Autre mauvaise nouvelle pour le pouvoir d'achat, les tarifs des assurances devraient encore augmenter l'an prochain à un rythme supérieur à l'inflation. Selon deux études publiées aujourd'hui, les assurances multirisques habitation devraient bondir de 6%, soit une vingtaine d'euros supplémentaires. Les assurances auto, elles devraient grimper d'environ 3%, une façon pour les assureurs de répercuter les coûts des incendies ou encore des orages. Emmanuel Macron est attendu à New York aujourd'hui alors que l'Assemblée générale des Nations Unies s'ouvre demain. Le chef de l'État doit s'entretenir avec Donald Trump dans la soirée et ce au lendemain de sa rencontre avec le Premier ministre canadien à Saint-Pierre-et-Miquelon. Il devrait également profiter de son séjour pour s'entretenir avec le président ukrainien Volodymyr Zelensky et pour rencontrer les principaux acteurs mondiaux de l'intelligence artificielle. En sport, en football, Marseille tombe à l'avant-dernière place du championnat après sa défaite 2-1 face au PSG hier soir au stade Vélodrome. C'était en match de clôture de la 5e journée de Ligue 1 avant 3 semaines de trêve.
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6: Allez, c'est parti, salut tout le monde, bienvenue sur Fun Radio, c'est Karen, j'espère que vous allez bien, vous avez passé un bon week-end, comptez sur moi pour vous motiver pour cette journée de lundi avec toujours 1 000 € cash à gagner avec le son de la semaine, restez bien avec moi et on démarre le mix Fun Radio, tout de suite c'est Bébé Rexha, bienvenue sur Fun Radio.
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0: C'est bien ça, hein. Et la première fois que vous l'avez entendu, c'était sur Fun Radio, le nouveau Alexandra Stan à l'instant. Et connexion sur le WhatsApp de Fun Radio, c'est parti, vos messages en direct, 06 43 07 12 89 06 43 07 12 89, début de semaine avec vos messages. Salut Mélanie qui est sur la route, qui part au boulot, bon courage à toi. Elle fait une grosse dédicace à Andrea, il y a aussi Rémi, une dédicace pour tous les agriculteurs qui écoutent Fun Radio, salut à tous. Est-ce que tu peux passer les Offenbach dans le mix?
1: Attends, j'étais pas prêt.
0: Ça y est, je suis prêt. Et j'ai choisi Fort to the Floor. On fait la popote en direct, hein. Il y en a qui mangent, qui font la popote aussi à la maison. On est tous ensemble sur Fun Radio, je m'appelle Karel, merci beaucoup d'être là les copains. Les Offenbach tout de suite.
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1: Et c'est lundi, bon courage à tout le monde. Forcément, aujourd'hui, on lance un nouveau match Fun Radio et un match clairement pour se motiver avec aujourd'hui deux masterclass qui s'affrontent. Ça va pas être facile de faire son choix. Pour voter, ça se passe en story Instagram Fun Radio directement. Alors vous allez pouvoir voter pour Starboy, The Weeknd et les Daft Punk. Quel banger. The Weeknd et les Daft Punk ou alors DJ Snake avec The Middle. Quel tube on écoutera tout à l'heure à 14h. À vous de voter, à vous de choisir. Je compte sur vos stories Instagram Fun Radio. Et tout de suite, c'est UGEL.
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0: Soyez tous les bienvenus, vous écoutez Fun Radio, il est 13h.
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0: Et cette semaine, attention, on remet ça encore cette semaine, les amis. 1000 euros cash à gagner avec le son de la semaine. Je vais tout vous dire. Restez bien connectés. En attendant, c'est la Dance Music. Le mix Fun Radio, ça continue. Plus de 40 minutes de Dance Music non-stop avec Lady Gaga et Riviera maintenant sur Fun Radio.
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toute l'après-midi sur Fun Radio, c'est la Dance Music avec toujours 1000 euros cash à gagner, 1000 euros pour la rentrée, ça régale, hein, ça paye la rentrée scolaire, l'essence, les factures. C'est dès que vous entendez Robin Schulz, Take It Slow, vous envoyez Fun par SMS au 74 900. On l'écoute très vite, en attendant, c'est Timmy Trumpet.

0: Bon courage à tout le monde, bonne semaine. Démarrer la semaine avec 1000 euros cash, c'est ce que je vous propose. Dès que vous entendez le son de la semaine, Robin Schulz, Take It Slow, vous envoyez fun par SMS au 74 900. Il arrive tout de suite. C'est ça, Robin Schulz. On écoute le Take It Slow et il y aura aussi Farouko, y a paquet sur Fun Radio.
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0: mardi début de semaine, la Posège, et vous écoutez Fun Radio.
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0: Avec le match Fun Radio, tous les jours, vous votez pour le son qu'on écoutera tout à l'heure à 14h. Dans quelques minutes, aujourd'hui, on fête clairement une journée de dingue, puisque c'est le lundi. Le lundi, on est un peu fatigué après son week-end. On a besoin de se motiver. Les deux tubes qui s'affrontent aujourd'hui font réellement plaisir. DJ Snake, Middle. Ou alors The Weeknd et les Daft Punk, on peut aussi écouter à 14h Starboy. On vote directement en story Instagram Fun Radio, n'hésitez pas. Et la dance music tout de suite, Dua Lipa et DJ Goja.
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Qu'est-ce que c'est bon en ce moment sur Fun Radio. On écoute plus de 40 minutes de dance music non-stop. Alors j'ai été voir, j'ai fait un petit tour là sur les votes pour le match Fun Radio. C'est très serré entre DJ Snake et The Weeknd, quasiment du 50-50. Les derniers votes vont tout changer les copains. Story Instagram Fun Radio, à vous de jouer. En attendant, on écoute le nouveau David Guetta et Patton. Et tout de suite à découvrir, c'est Lavinia Reasons maintenant sur Fun Radio.

0: c'est clair, le lundi ça pique. Ça pique, pique, pique. Soyez tous les bienvenus, vous écoutez Fun Radio, 14h. Allez hop.
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0: Début d'après-midi, j'espère que vous allez bien. C'est lundi, on se motive évidemment avec la dance music. On va écouter Ugel, le DJ Fun Radio, et on démarre tout de suite une nouvelle heure de dance music avec le gagnant du match Fun Radio. La victoire très serrée aujourd'hui pour DJ Snake, le gagnant du match Fun Radio. On écoute Middle.
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Et attention les amis, si vous faites un petit peu de sport, de la course, vous allez régulièrement à la salle, les bonnes résolutions de la rentrée, n'oubliez pas d'écouter Fun Radio Running, c'est la radio digitale avec du son pour se motiver directement sur l'application gratuite, l'application Fun Radio, comme les tubes qu'on va écouter, Armin Van Buuren et Sam Felt.

0: sur Fun Radio. Toute l'après-midi, on écoute plus de 40 minutes de dance music non-stop.
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0: Et on est connecté bien sûr sur le WhatsApp de Fun Radio, l'application Fun Radio, le numéro du WhatsApp 06 43 07 12 89. Salut Laura qui est dans sa voiture, qui fait une dédicace pour tous les infirmiers et les infirmières qui font un travail admirable. C'est vrai ça Laura, c'est bien de le dire. Et aussi Julien qui nous écoute en direct de Marrakech, toujours avec vous Fun Radio. Salut Marrakech. Application Fun Radio, on écoute Fun partout dans le monde. Et tout de suite on écoute Bébé Rexha, Sad Girls.
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0: J'adore l'ambiance sur ce son. En nouveauté à l'instant sur Fun Radio, la musique de GTA 6, c'était Elderbrook avec Inner Life.
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C'est la dance music, ça s'arrête pas ici. Toute la journée, on écoute plus de 40 minutes de dance music non-stop et on se réveille tous les matins avec Bruno sur Fun Radio. Ça, c'est un bon réveil. Hein. Bruno, Pino, Christina, Karina, les copains. 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En attendant, c'est Jennifer Lopez.

0: sur les routes, à la maison, au boulot. On est tous ensemble sur Fun Radio, la première radio dance. Soyez tous les bienvenus. Il est presque 15h.
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0: Et c'est lundi aujourd'hui, bon courage à tous. Aujourd'hui, ça régale encore 1 000 euros cash à gagner avec le son de la semaine. C'est Robin Schulz à repérer. Et pour se motiver,

fait ça toute la journée sur Fun Radio. On écoute plus de 40 minutes de dance music non-stop et tous les soirs du mix. On fait la fête tous ensemble sur Fun Radio pour décompresser de cette belle journée de lundi. Je vous propose tout à l'heure de retrouver toute l'équipe de l'After Fun Radio avec Matt au platine, Alex au micro, les bangers de Fun Radio. Rendez-vous tout à l'heure 21h et le son de l'After, c'est Son of Legend maintenant.

0: Soyez tous les bienvenus, vous écoutez Fun Radio.
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0: Et je vous attends, on démarre cette nouvelle semaine avec vos messages là sur le WhatsApp de Fun Radio 06 43 07 12 89. Salut à tout le monde là sur les routes. Il y a Rémi qui fait une grosse dédicace à tous les chauffeurs routiers. On pense aussi aux taxis, les chauffeurs Uber, les VTC, les ambulanciers, les livreurs, tout le monde là sur les routes. Bon courage les amis. Exceptionnel. Le nouveau David Guetta avec Arba tout de suite à découvrir sur Fun Radio.
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0: pas vous l'avez entendu, c'était sur Fun Radio. Juste et Sam Harper un instant avec Just a Little.
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0: À 16h, on va retrouver Cyril Hanouna sur Fun Radio. D'ici là, vos sons préférés qui continuent. J'annonce Léo Funback, Hurricane en classique et Riviera tout de suite. Le tube Fun Radio. On écoute She Doesn't Mind.
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1: J'adore. J'ai rêvé un jour de dire cette phrase dans la vie. Mais c'est vrai, j'adore. Tu vois, un mec, tu vois, qui te dit attention, vous mettez les pieds, c'est exceptionnel. Mais pour l'instant, personne ne me l'a dit. J'aimerais bien que quelqu'un me dise ça. Merci d'être avec nous sur Fun Radio. Il y a beaucoup de gens qui nous rejoignent, bien entendu. C'est Cyril Hanouna et les Merguez. Il y a Raymond Abou avec nous aujourd'hui. Il y a Paul Ska. Il y a Kusmi.
2: Salut.
1: Il y a Jordan Deluxe.
3: Bonjour.
1: Il y a Fabien Delay.
4: Bonjour.
1: Et il y a notre Chipo. Chada Lousteau.
5: Bonjour.
1: Bon, ça va bien les chéris, tout va bien?
4: Yes, ouais.
2: Parfait.
1: On est bien. C'est vrai que là, j'ai très envie d'avoir quand même le canular de Jordan Deluxe.
4: Ah. Ouais.
1: C'est vrai que, alors, il a fait 8 ans de canular sur une.
4: Vous rigolez, mais 8 ans, c'est beaucoup. Hein.
1: C'est un spécialiste du canular. Et vraiment, quand il nous a dit ça, on savait pas. On l'a appris ici, hein, franchement.
2: On n'y croyait pas.
1: Un truc de dingue.
2: Non, mais moi, je les montais, les canulars. J'ai passé la journée et après, on montait ça. Ah. Parce que là, vous me demandez, c'est une prestation qui est compliquée pour moi. Parce que,
1: non mais fais-la sans filer.
2: Attends, je suis sans filer.
1: Vu ton talent, tu peux le faire. Et là, alors c'est quoi le scénar aujourd'hui?
2: C'est quoi le scénar, Fabien?
4: Comme tu trouves un petit peu palo, Cyril, tu trouves que Jordan est un peu palo. Ouais. On s'est dit qu'on allait appeler des salons UV. Voilà. Mm-hmm. Après, c'est Adlib. Toujours, c'est toi, Jordan, qui décide. Ouais. Et Jordan m'a dit qu'il ferait son personnage André Électrique, très connu. Ouais,
1: alors, c'est qui André Électrique?
2: Bah, André Électrique, c'est un mec qui, quand il était petit, avait mis les doigts dans une prise de courant. Et donc, du coup, ça lui a un peu défrisé la tête et machin et tout. Et c'est comme ça, en fait, il y a un peu qui se recharge, en fait. Et le problème, c'est que là, il est un peu en rate.
1: Bon, déjà, j'ai rien compris.
2: Ça lui met un coup de bien, quoi. Parce qu'en fait, c'est un mec qui est souvent en tristesse, quoi. Bon, bah, quand il fout les doigts dans la prise électrique.
1: Ça au mec. Il va expliquer ça au gars. Mais laisse parler le gars et dis, est-ce que je suis bien dans un centre UV, tout ça. Il faut pas que tu partes comme ça, comme un animal que tu es. Hein, ok. Non, mais sans déconner.
2: Ah oui, mais faut que
1: tu veux. Attends, est-ce que tu veux faire le coup de fil maintenant ou tu veux pas replacer ta moumoute?
2: Non, mais c'est bon, tu vois rien. Vous voulez que je change le scénar?
1: Non, regarde. C'est là. Juste, tu mets un petit coup de côté.
4: C'est pour les images parce qu'il y a le streaming live. On voit ni tes yeux ni ta bouche. On dirait qu'il a une cagoule.
1: Non mais c'est juste, tu fais juste ça.
4: On va recommencer le tour.
1: C'est là.
4: Est-ce que je peux la recoller sur
1: vous? Voilà, oui, recolle là.
4: Juste sur le côté.
2: C'est acrylique. Arrête.
1: Voilà.
4: Change tout.
1: Voilà.
4: Là t'es
1: voilà.
4: Beau.
1: Voilà.
4: Là,
1: sinon oui. on n'a pas du gaffeur, on n'a pas du.
2: C'est le gros scotch noir.
4: Oui.
1: Allez, c'est parti, on appelle. C'est parti, on appelle. C'est parti.
2: Comédien.
6: Tente, bonjour, Cédric, à votre écoute.
2: André Électrique. Bonjour, monsieur. Je vous appelle. Je cherche un endroit où je pourrais me recharger. J'ai un souci concernant les prises électriques. Vous savez que quand j'étais petit, j'ai mis les doigts dans une prise électrique. Là, j'étais en train d'expliquer.
1: Mais t'es nul. Sans déconner. Alors, pourquoi t'es aussi nul? Tu vois bien que le mec, tu lui parles et c'est même pas quitté.
2: J'étais en train d'expliquer.
1: Mais pas du tout. Dis-lui bonjour, monsieur. Est-ce que vous avez que je peux prendre rendez-vous pour un centre UV et après tu commences à faire des vannes.
4: Ah, surtout que tu nous as expliqué à nous avant, donc on sait. Ouais.
1: Non, mais la boumoute t'as attaqué le cerveau.
4: Est-ce que je peux peut-être déplacer un petit peu le toupet? Parce que je me dis qu'il entend peut-être mal.
1: Là, c'est pas le toupet, c'est le cerveau qui a été touché. Allez, on rappelle.
2: C'est
1: un centre UV. Mais non, c'est un autre.
2: Oui, parce que là.
1: Non, mais sans déconner, mais tu sais que toi, t'as fait 8 ans de canular, toi.
2: Ah oui, j'étais le meilleur sur la radio.
1: T'es le meilleur, mais elle a fermé la radio.
2: Oui, elle a fermé.
1: Possible. T'es prêt là?
2: Ah oui, là je suis prêt. Mais allô?
7: Oui, allô, bonjour.
2: Bonjour monsieur, André Électrique. Je vous appelle, je voulais savoir si c'était pas possible de prendre un petit rendez-vous. S'il vous plaît.
7: Alors, je vous entends de très loin, je suis désolé.
2: Non, mais je suis pas loin, je suis à côté du téléphone, je suis à côté du cellulaire. Vous m'entendez bien ou faut que je vous rappelle?
7: Vous étiez très loin.
2: Ah non, je suis vraiment, vraiment en face du cellulaire. Vous m'entendez? Allô?
7: Non, vraiment très très mal.
2: Bah écoutez, comment je dis que je vous fasse, je peux pas faire mieux. Est-ce que vous m'entendez bien là? Est-ce que c'est mieux là? Si je pousse là? C'est
7: non,
2: bon ou pas?
7: Non,
2: mais là vous m'entendez ou vous m'entendez pas? Non, bah il comprend rien. Mais qu'est-ce que vous voulez que je fasse? Mais la technique, les mecs.
7: Pardon?
2: Mais non, mais monsieur, est-ce que vous m'entendez bien? Mais arrête, t'as envie de toucher la perruque.
7: Très loin.
2: Pardon?
7: C'est comme si vous étiez en haut.

0: parleur très loin.
1: Non, mais écoutez, écoutez, monsieur, je voulais savoir si c'était pour prendre un rendez-vous, pour voir si vous aviez un petit forfait électrique, un petit forfait, parce que je voulais me recharger, là, cet après-midi.
0: Alors, j'ai entendu rendez-vous, donc on est sans rendez-vous.
1: Ah bah super.
0: Vous pouvez passer quand vous voulez.
1: Je voulais savoir si vous aviez des prises, parce qu'en fait, je vous explique, moi, je me recharge sur les panneaux solaires. Donc, il faudrait que je puisse installer le panneau solaire, et que je puisse le mettre, et que je puisse me recharger avec le panneau, avec la prise.
0: Alors, on vend pas de panneaux solaires, monsieur.
1: Non, mais j'ai bien compris, vous vendiez pas de panneaux solaires, mais moi je me recharge sur les panneaux solaires. Donc il faudrait que je puisse mettre mon panneau solaire sur votre truc solaire. Vous avez compris? Oh, mais il a raccroché, là. Mais écoutez, j'ai fait ce que j'ai pu, hein. Là, j'ai parlementé avec vous, ça fait 2 heures.
2: Oh là là,
1: non, mais s'il est, mais pas de bonne foi, il y a un moment. Hein.
3: Il est pété! Il est éclaté au sol!
2: Dis-lui toi!
3: Dis-lui toi! La question, il nous reste plus beaucoup de temps, dis-lui!
2: C'est quoi le piège? C'est quoi le piège?
4: C'est vrai, il a fait un rendez-vous en fait!
2: Si tu lui parles au mec!
4: Il a fait un salon!
2: Comment tu voulais le piéger? C'est un prank, mais c'est quoi?
4: Il prend un rendez-vous, c'est pas une blague.
2: Dis-le-moi tout à l'heure, même cet après-midi.
1: C'est qui veut se recharger sur les panneaux solaires?
3: C'est quoi le prank?
1: Mais parce que André Électrique, c'est un mec qui.
3: Bon, allez, vas-y, allez, c'est bon. Ouais, vas-y, arrêtez.
2: On le dira demain.
1: C'est imaginaire.
3: Bon, bah ouais, allez, restez avec nous sur Fun Radio.

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1: On est là, on est sur Fun Radio les chéris. Et puis dans un instant, il y aura... il y aura le canular de Jordan.
2: Ah oui, c'est vrai.
1: Ah ouais, Jojo. On l'adore, Jojo, on l'adore. Reste avec nous sur Fun Radio, à tout de suite.
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1: On est en direct sur Fun Radio. Je rappelle que l'émission est disponible en podcast, hein, bien sûr.
2: Voilà, donc on est bien entendu sur Fun Radio tous les soirs, 16h, 18h. Enfin, je dis le soir parce que moi, le soir démarre très tôt pour moi. À 14h, c'est déjà le soir. Bah, avec tout ce que je fais dans la matinée, 14h déjà, je suis rincé. Mais je suis content d'être là. On est bien. Ah ouais. Bah, Raymond, on n'est pas mieux ici qu'ailleurs.
3: Ah ouais, c'est vrai. Bah,
2: on espère que vous êtes bien avec nous sur Fun Radio. On est avec Aurélien. Salut Aurélien.
4: Salut Cyril, salut les merguez, salut Chana.
5: Salut.
2: Merci d'être avec nous Aurel. Aurel, t'es créateur de contenu.
4: Oh. C'est ça, exactement.
2: J'adore, bah tu crées du contenu, ça risque pas d'arriver à Jordan Deluxe.
6: Les créateurs de vide, Jordan.
4: Créateur de vidéos noires.
2: C'est pas vrai. Qu'est-ce que t'as dit Aurélien?
4: Créateur de vidéos noires sans images.
2: Ah, je te jure, je crois que tu le connais aussi bien que nous.
4: Merci.
2: Aurélien, qu'est-ce que tu fais toi? T'as une meuf, t'es comment?
4: Non, moi je suis célibataire.
2: Ouais, tu kiffes. Tu sors ce soir?
4: Ouais, un petit peu. Hein.
2: Ouais, t'habites où?
4: Un petit peu ce soir. Moi j'habite, là actuellement je suis sur Paris, mais sinon je suis originaire d'Amiens.
2: Ah, très bien, Amiens, j'adore Amiens.
4: Voilà.
2: Amiens, c'est boulangerie, c'est kawa. J'adore. Hein.
6: C'est rond-point.
4: Ouais, mais la meilleure ville du monde, ça reste quand même Paris. Hein.
2: On va pas se laisser bouffer par les Américains.
4: T'as capté, exactement.
2: T'as raison, on va pas se laisser bouffer par eux. C'est une info merguez. À Hollywood, un restaurant spécialisé dans la merguez fait un carton un jour par mois. Pour quelle raison?
7: Parce qu'ils se font passer la merguez de bouche en bouche une fois par mois.
8: Est-ce qu'on peut sucer ce truc?
2: Oh,
8: dans le noir.
2: Je comprends pas ce que tu dis.
6: Tu veux dire au lieu de la croquer la merguez?
8: Exactement.
2: Tu l'as sucé la merguez?
8: Oui, tu la suces une fois par mois. Et c'est gratuit.
6: Une fois par mois, c'est la merguez.
9: On va pas dans les mêmes restaurants, Jordan. Pas l'impression. Hein.
6: Comment t'as cette idée?
8: Mais je réfléchis, je peux chercher des trucs. Hein.
2: Comment il a cette idée?
8: Bah, c'est dans ma tête.
2: Il regarde sa vie, tout simplement. Ah, les gars, comment il a cette idée? Tout simplement, expérience perso, les gars. Si tu voulais que je vous dise, il parle avec son cœur, mon Jordan. C'est pour ça que je l'aime.
6: Merci beaucoup.
2: Oui, Fabien.
6: Est-ce que, par exemple, toi, tu aimerais participer à cet événement?
2: Pas du tout.
7: Ça se passe dans le Nord?
9: Est-ce qu'ils font venir une star genre orientale, genre Enrico Macias ou Fodel, pour remplir le restaurant?
2: Excuse-moi, c'est Hollywood, tu crois vraiment?
9: Fodel, ouais, comme c'est des merguez, je me suis dit pourquoi pas.
2: Ils vont pas nous prendre les stars en plus.
9: Ah,
2: Est-ce qu'une fois par mois, c'est bouffé par les Amerlocs, hein? Oui, j'en donne.
8: Est-ce qu'une fois par mois, ils nous l'insèrent quelque part?
2: Non, mais pourquoi tu penses à ça?
8: Mais parce que c'est dans ma tête. Je sais pas pourquoi ça sort comme ça.
9: Non, mais on veut pas que ce soit dans ta tête, ni ailleurs.
2: Alors, juste, on t'a pas demandé de raconter ta vie. T'as demandé de participer à l'émission, c'est quand même fou ça.
6: C'est quoi ce truc?
2: Il a une telle tendresse, t'as vu, il parle avec son cœur.
8: Bah oui.
2: Ça me fait kiffer, bravo Jordan. Oui Fabien.
6: Bah je pense que c'est simple, c'est qu'elles sont gratuites. Une fois par mois, toutes les merguez sont gratuites.
2: Pas du tout.
9: Est-ce qu'elles sont véganes?
2: Non, je rappelle la question pour les auditeurs de Fun Radio qui nous rejoignent. À Hollywood, un restaurant spécialisé dans la merguez fait un carton un jour par mois. Je rappelle qu'on va pas se laisser bouffer par les Américains.
6: Est-ce que dans ce jour-là, ils proposent autre chose à manger, genre des burgers, une contre-programmation?
2: Non.
6: Est-ce que ça leur coûte beaucoup d'argent ce jour-là, à eux, de faire cet événement?
2: Non, pas du tout.
8: La vendeuse la met entre sa poitrine.
2: On t'a dit d'arrêter de parler de tes soirées.
9: C'est pas bête, comme dans les clubs de strip, où tu mets des billets, tu mets des merguez.
8: Elle met la saucisse dans la poitrine et après, la personne la mange.
2: Non, mais vous êtes pas loin, il y a un truc.
7: Ok.
6: Je sais.
2: Alors,
6: est-ce qu'il faut faire des merguez? Des combats de merguez. Chacun une merguez.
2: Non, allez vite, on joue pour Aurélien.
7: Parce qu'ils font des énormes merguez.
2: Non, pas du tout, vous concentrez pas sur la merguez.
7: Ils mangent à poil, ils mangent une tenue à poil.
8: Ah, c'est une merguez à poil.
7: Merguez à poil.
2: Qu'est-ce que tu dis?
6: Il mange celui qui fait des à poil.
2: Très bonne réponse de Capucine.
6: Non.
2: Incroyable!
6: Ils mangent la merguez à poil.
2: Chana, est-ce que tu peux nous raconter?
10: Donc ça se passe en Floride et donc c'est un célèbre restaurant de grillade qui propose effectivement une fois par mois à ses clients de venir tout nus. Donc on leur donne un peignoir à leur arrivée et puis après libre à eux de le porter, de pas le porter, de comme ils veulent.
2: Voilà, t'arrives tout nu, t'as plus qu'à poser ta merguez.
10: Alors ils prévoient tout, même côté hygiène, il y a des serviettes, il y a des coussins obligatoires pour s'asseoir. Enfin voilà, tout est prévu.
2: Ah, moi j'aurais pas du tout envie d'y aller. Hein.
6: Ah non.
2: Alors sans déconner.
6: Quel intérêt de vous foutre des merguez à poil?
11: Faut aimer la merguez,
2: c'est du marketing, tout ça, moi ça me dégoûte.
6: Il y a durable. Tourne à poil, c'est du marketing.
2: C'est du marketing, moi j'en ai marre de ça. C'est les Américains, ça, sans déconner.
11: Une merguez achetée, une merguez offerte.
2: C'est
6: marketing.
2: Donc, je vais prendre juste la merguez offerte.
6: Non, mais en plus, moi si je peux me permettre, j'ai déjà été sur une plage naturiste parce qu'on m'a demandé de le faire. Je trouve qu'il y a une certaine gêne, notamment pour la nourriture, tout nu. J'ai fait un pique-nique, moi, avec des gens nus. T'as pas envie de te passer les melons, t'as pas envie de. Alors là, les merguez,
9: oui, puis tu peux mettre la harissa sur la mauvaise merguez.
11: C'est ta conscience qui t'a demandé de le faire.
2: Excuse-moi, c'était une vanne.
9: Oui.
2: La harissa sur la mauvaise merguez, c'est une vanne. D'accord. On va faire un point de fin de semaine avec toi quand même. Un cosmique quand même. Un petit point sur rien, c'est un point, ça va durer 7 minutes. Ça va, on va voir, et puis on va voir on va poser le pour et le contre. Sur ma décision de te mettre à l'antenne. Non, mais t'inquiète pas,
9: je ne m'inquiète pas.
2: Non, j'adore. En tout cas, point pour Capucine, la nappe qui revient. Ouais. Les mecs, elle revient dans la course à la merguez d'or. On aura la dernière question de la semaine dans un instant. Voilà. Et on saura qui est la merguez d'or entre Raymond et Capucine.
7: Ah, ouais.
2: Attention, ouais. Et il repartira avec la merguez royale d'or chez lui et il la ramènera lundi. Il passera tout le week-end avec la merguez d'or.
6: Table de bord.
2: Voilà, exactement, c'est magnifique. Aurélien, tu gagnes un magnifique cadeau, mon chéri. Je te mets un après-midi de kiff avec un resto et des places pour un parc aquatique. Tu vas avec qui tu veux.
4: Trop bien. Trop
2: voilà,
4: bien,
2: mon chéri. Je te fais un énorme bisou, Aurélien.
4: Et Capu, s'il te plaît, sois la merguez d'or parce que t'as été ma porte-bonheur aujourd'hui, donc merci infiniment et bravo à tout le monde.
2: Aurélien, et viens nous rendre visite un jour là, si t'es à Paris. Ça nous fera
4: avec
2: plaisir,
4: grand plaisir.
2: Mon Aurélien. Hein, franchement.
4: Avec grand merci.
2: T'es déjà venu ou pas? T'es jamais venu nous voir?
4: Moi, je suis déjà venu, ouais.
2: Mais oui, c'est ça, je vois très bien Aurélien, je vois très bien qui c'est. Voilà, Aurélien, je l'adore.
4: Infidèle, finalement.
2: T'as pas participé à un truc, un truc de dating?
4: Si, sur M6, ouais. Si
2: putain,
4: on se
2: bien sûr. Les mecs, là.
4: J'avais vu à l'époque sur TPMP et tout, ça a été
2: bien très sûr. Mais
6: avec la voix, Cyril, tu reconnais.
2: À la voix, j'ai reconnu Aurélien. Incroyable. Je te jure que c'est vrai.
7: C'est quoi l'émission?
2: Aurélien, et si on se rencontrait?
4: Cyril, il en avait parlé à l'époque dans son émission. Bien sûr. Super mignon, franchement.
2: Mais oui, mais on s'est rencontrés, Aurélien. C'est vu, mon chéri.
4: Beau témoignage.
2: Tu viens nous voir quand tu veux, mon Aurélien. Franchement.
4: Merci beaucoup, mon Cyril.
2: C'est un truc de fou. J'ai reconnu Aurélien.
6: Franchement.
2: C'est un truc de
4: très fort.
2: Je te fais d'énormes bisous, mon Aurélien. Et franchement, je te kiffe. Voilà, je te dis, je te kiffe de fou. Je me rappelle, c'est ça, t'es non-voyant.
4: C'est ça, exactement.
2: Je me rappelle de toi, je te kiffe de fou. Je t'avais vu sur M6. J'ai reconnu ta voix. C'est un truc de dingue.
6: Non, mais Cyril, une
2: sans déconner. Et bah, tu vois. Et bah, je te fais d'énormes bisous, Aurélien. Tu vas me voir quand tu veux ici, hein. D'accord? T'es chez toi.
4: Merci beaucoup.
2: Je t'embrasse fort, mon chéri.
4: Je prends la clé.
2: Allez,
4: je prends la clé, je prends les codes.
2: Allez, tu prends la clé. Je te fais d'énormes bisous. On se retrouve dans un instant sur Fun Radio. À tout de suite.
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1: On est bien ici, on est ensemble jusqu'à 18h. Merci à tous les auditeurs de nous écouter de plus en plus, ça bouge beaucoup. On a beaucoup de SMS, beaucoup de gens qui nous laissent de messages, beaucoup de gens qui nous appellent. Merci à vous les chéris. Salut Seb.
2: Hey, salut Cyril, bonjour Shana, salut l'équipe des Merguez, comment allez-vous?
3: Ça va?
1: Salut mon Seb, il est vraiment sympa, c'est bien bien.
4: Il dit bonjour qu'à Shana dans l'équipe.
1: J'aime l'énergie, mais non, il a dit les Merguez.
4: Bah oui, c'est bon, il veut dire aussi Jordan.
1: Mais pas du tout, il s'en fout, t'es une merguez pour lui. Sors, allez, sors, il a rien compris à l'émission, sors. Sors deux minutes. Sors
4: deux
1: minutes.
4: D'accord. Sors deux minutes. Ça fait deux fois.
1: Rien compris à l'émission.
4: Ça devient un courant d'air, Jordan. Il rentre, il sort,
5: c'est un filtre Snapchat. Non,
1: mais,
5: tu sais.
1: Mec, j'en ai vu des gugus. Hein. Mais comme sans déconner, là, mais tu sais que c'est vraiment. Je sais pas si vous avez vu le film La Chèvre.
5: Ah oui!
1: Avec Gérard Depardieu et Pierre Richard. C'est vraiment Perrin. Ouais. Non, mais je t'ai. Non, mais là, il sort. Sors, sors.
6: Mais la vraie question, c'est pourquoi il revient? Surtout lui, il sort. Tu lui dis pas de revenir. Lui, il revient.
1: Incroyable. Seb, tu l'as vu, La Chèvre, ou pas?
2: Ah oui, je l'ai vu. C'est un de mes films préférés. C'est excellent.
1: Mais tu sais que moi aussi, Pierre Richard, il ne te fait pas penser à Jordan Deluxe.
2: Ah ben si, mais il faudrait lui faire justement l'expérience de la chaise dans un bureau et tu le rentrer tout seul.
1: T'as raison, je te jure. Mais je te jure que c'est vrai, tu sais qu'on va lui faire.
2: Ah. Je te jure qu'on va lui faire.
1: Tu sais quoi, mais tu sais que je voulais refaire La Chèvre.
5: Bah ouais.
1: J'avais dit à Shana
5: cet été.
1: J'avais dit Jordan Deluxe et moi en série.
5: Moi,
1: en série
5: télé. Exactement ça.
7: Je regarde.
1: En série télé.
5: Moi, j'achète.
1: Franchement, je suis sûr que ça peut.
5: C'est un carton.
1: J'adore, j'adore. Après, il faut voir ce que il faut qu'on travaille nos talents de comédien parce que là, on n'est pas, c'est pas Depardieu et Pierre Richard.
5: Plutôt, ça va, tu t'estimes quand même.
1: Non, là c'est plutôt Depardieu et Pierre Chichard. Bon Seb, merci d'être avec moi. En tout cas, t'es libraire. Oh, j'adore. Moi, tu sais, moi, lire, c'est refuser de mourir pour moi.
5: Oh, c'est quoi le dernier livre que t'as lu?
1: Moi, c'est la BD de Fabien Delettre.
4: Jure.
1: Les Bretons.
5: Ah ouais, c'est bon.
7: Tout, Cyril.
5: Tout est bon.
7: Et quel personnage t'as préféré alors?
1: Les Bretons. Alors ensemble. Mais j'adore les Bretons. Je suis fan. En plus, je suis vraiment fan des Bretons. J'adore les Bretons.
7: C'est vrai qu'il dit toujours qu'il adore les Bretons.
1: J'adore les Bretons. J'adore. Vous savez que les Bretons, il y a une étude qui a été faite. Les Bretons, ce sont ceux qui nous regardent le plus en télé.
5: Ah, c'est vrai.
1: Ouais, je te jure que c'est vrai.
7: Ouais. Hier, j'avais encore un coup de fil de ma belle-mère qui était avec une copine qui disait, tu diras à Cyril qu'on l'adore, hein. J'entendais derrière.
1: Je l'embrasse. Comment elle s'appelle?
7: Elle s'appelle Sophie et sa copine, elle s'appelait Annette.
1: Et bah, ça fait des gros bisous à Annette. Voilà, merci.
7: Non, elle est pas morte. Oh.
6: Oui, parce que elle s'appelait.
7: Non, mais elle s'appelait parce que c'est
1: hier.
7: C'était hier.
6: Ah, d'accord.
1: C'était une vanne, ça?
6: Ah non, j'essayais de comprendre pourquoi elle en parlait au passé.
1: Non, monsieur, c'était une vanne, très bien. Ah non, et d'ailleurs, Sébastien, est-ce que tu vends les BD de Fabien parce que t'as l'île d'Oléron, toi?
2: Eh ben, justement, voilà, j'aimerais bien que le côté breton s'exporte sur l'île d'Oléron, effectivement. Donc, là, je suis en train d'en commander, là.
1: Oh, attends, Seb, tu veux pas qu'il vienne faire une séance de dédicace dans ta librairie?
2: Ah, bah, ce serait un gros kiff pour moi.
1: Vas-y,
2: c'est fait.
1: C'est fait. Tu veux pas qu'on le fasse? Seb, vas-y,
7: avec grand plaisir.
1: Il vient quand tu veux.
2: Ah, bah, écoute, là, selon le dispo de Fabien, avec grand plaisir.
1: Mais tu peux venir quand? Bah, vas-y, attention, ta meuf va être contente en plus de pas te voir.
7: C'est quand tu veux, et si tu veux, je te ramène même Jordan, hein, si tu veux.
1: Ah ouais, c'est pas mal. Je te mets Fabien et Jordan.
2: Le côté atypique peut être sympa.
1: Je te jure, Seb, on te le fait.
7: Et je vais vérifier que Jordan vient gratuitement.
1: Fabien, tu organises ça, mais tu vas vraiment. Dans les prochaines semaines.
7: Mais c'est sûr et certain.
1: Allez, vas-y, c'est fait.
7: On le fait.
2: Trop bien. Franchement, c'est adorable. Voilà, merci à vous, avec grand plaisir.
1: Ça me fait grave plaisir. Moi, je peux envoyer des gens dans une galère.
7: Parce que je vais être avec Jordan.
1: Mais non, je rigole, mon Seb. T'imagines, il va prendre le train avec Jordan et tout, l'enfer. Oh, l'enfer, sans déconner. L'enfer.
7: Est-ce que je peux dire un truc sur Jordan?
1: Oui, bien. Et Seb, tu nous poseras tes photos avec Seb et tout.
5: Ah, oui.
2: Ah ouais.
7: Il dort là-bas. Ouais, vous savez que Cyril.
1: Jordan, reviens!
7: On a vécu un très bon moment en fin d'année puisqu'on avait la Villa Fun Radio. Et Cyril m'avait dit une fois que Jordan Deluxe, il est surnommé Jordan deux jours parce qu'on pouvait pas le tenir plus de deux jours.
1: Bah, c'est vrai.
7: Et il s'avère qu'il y a un soir.
1: Attends, tu sais comment je le surnomme maintenant? Non. Jordan deux minutes.
7: Et ben, j'allais te le dire. Parce que moi, je t'ai dit, t'es un peu dur, Cyril. Je me suis retrouvé un soir où vous étiez tous en train de faire autre chose. Je me suis retrouvé dans la piscine avec Jordan.
1: Ouais.
7: Pendant peut-être une heure. Oui. Ça a dû être, mais franchement, pourtant,
1: l'heure la plus longue de ta vie.
7: Mais c'est horrible. En fait, qu'est-ce qui se passe?
1: Mais parce que
7: au début tu parles, tu dis ouais bon ça c'est pas très intéressant, mais le prochain sujet va sûrement être intéressant. Et le prochain sujet arrive. Non, il est pas intéressant. Le troisième tu dis là ça va. Toujours pas.
6: Le temps
7: s'arrête.
1: Je te jure, une heure avec Jordan Deluxe, c'est un mois avec une personne normale.
4: Shana, tu peux me défendre s'il te plaît?
1: Non.
4: On a des conversations. Mais quand on parle des fra-nuits et tout.
1: Non.
5: C'est la seule conversation qu'on a.
1: On va te rendre compte, la conversation la plus intéressante ensemble, qu'à Jordan Deluxe, c'est parler des franuis, c'est des chocolats qui recouvrent de framboises. On est sur Fun Radio jusqu'à 18h.
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1: Et oui, on est sur Fun Radio et on est tellement heureux d'être sur Fun Radio tous les jours avec vous, 16h, 18h, bien entendu, c'est votre rendez-vous, c'est Cyril Hanouna et les merguez, les chéris. On va se retrouver dans un instant, restez avec nous sur Fun Radio, à tout de suite.
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1: Oui, les merguez sont là, oui, je suis là, oui, on est heureux d'être avec vous sur Fun Radio et on est heureux d'être avec Kevin qui est avec nous. Salut mon Kevin, qui habite à Calais, qui est animateur jeunesse, un petit peu comme moi.
2: Salut Cyril, salut les merguez, salut Shana.
3: Salut
1: Kevin. Kevin, tu fais quoi alors? Raconte-moi un peu ce que tu fais là, raconte-moi un peu tes journées mon chéri.
2: Alors je suis animateur jeunesse dans un centre de loisirs et pendant les vacances je suis animateur directeur.
1: D'accord. Waouh, comme
2: voilà, donc on propose des activités variées pour les enfants, que ça soit des activités manuelles, des jeux et tout. Et au soir, dès que j'ai fini le boulot, je me mets devant W9 pour regarder tout le
1: Mais t'es un amour. Hey, tu sais que j'admire ce que tu fais, Kevin. Je te jure que c'est vrai. Franchement, je trouve ça très fort. Mais vraiment, je te jure, et les mecs qui font je peux te dire qu'ils ont un talent de dingue. Parce que je peux te dire, c'est beaucoup plus dur que de faire de la télé. Je rigole pas. Moi, je l'ai fait, moi. Tu sais, je l'ai fait, moi.
3: Ah oui, t'as tout fait, toi.
2: Ouais, ouais, je sais. Fait, moi. J'étais mon modèle.
1: Bah non, mais t'es fou, quoi. Attends, mon Kevin. Mais moi, je me rappelle, moi, j'avais fait une esquive. Tu vois, je devais m'occuper des enfants. À un moment, j'étais dans un club de vacances. Et ils voulaient que je fasse les enfants, genre.
4: 3-6 ans.
1: Le baby club.
4: Pire. 0-3 ans.
1: Écoute-moi bien. Sans déconner. Hein. Et parce qu'il m'avait dans le pif, le directeur. Il m'a dit, ouais, tu vas faire le baby club et tout. Le baby club, je t'explique. Ça veut dire, tu sors pas du club, t'es toute la journée en dessous, dans un sous-sol, dans une pièce. Hein, et tu dois amuser des enfants de 2 à 4 ans.
3: Oh là là.
1: Écoute-moi bien. Et là, je suis allé voir un mec, je me rappelle, il s'appelait Sidney. Sidney Pinas, il s'appelait le mec, je me rappelle très bien. Je lui dis, bon, t'as vu Daniel? C'était le patron. Et il me dit, bah non. Je lui dis, bah, putain, t'as vu la tannée, hein, c'est relou. Il paraît qu'il veut que tu prennes le baby club, là. Donc, ah ouais, toi, il dit, ouais, parce que tu vois, il faut un mec comme toi, toi, t'es vachement carré et tout. Ouais, bah, tu démarres demain, 7h30, ouais, au baby club et tout. Il me dit, mais t'es sûr de toi et tout? Bah, bien sûr, t'es fou, quoi. Je dis, tu veux que je l'appelle? Je dis, je vais l'appeler tout de suite. Je l'appelle, j'avais un autre pote qui était au courant, qui a fait genre, il était Daniel. Et il dit, et Daniel avait une dans un. Bien entendu qu'il va au baby club. Tu veux qu'il aille où? Tu le mets tout de suite au baby club, qu'il y a tout de suite, même pas demain matin. Écoute-moi bien. Et donc il s'est retrouvé tout l'été au baby club parce que le mec n'était pas venu, le patron. Et à la fin du séjour, le gars arrive et il me voit, moi, bronzé de ouf. Bronzé de ouf, en train de jouer au tennis, truc, tu vois pas. Et je me rappelle, il fait, oh, tu viens ici s'il te plaît. Mais je t'avais pas dit d'aller au baby club. Ah mais on s'est mal compris, mon Daniel.
4: Mon Daniel,
1: t'es un malade ou quoi? On s'est mal compris, frérot. T'es un ouf ou quoi? Non mais t'es fou quoi? Ils ont kiffé, tout le monde a kiffé. J'étais au tennis. Si tu vas mettre Sidney au tennis, il touche pas une balle. Si tu racontes, il t'a bien au baby club. T'es malade ou quoi? Attends, si tu sais pas gérer ta boîte, tu me le dis. Moi j'en ai rien à foutre. Hein. Je te le redis, on se quitte en bon terme, comme l'année dernière. Hein. Voilà, et donc finalement il dit, bon, allez, bon, reste le tennis, ça me fait pas chier. Par contre, j'ai vu Thérèse, s'il était avec sa meuf à l'époque, Thérèse. Sans rigoler, Thérèse. Par contre, j'ai vu Thérèse, je te le dis, méfie-toi quand même.
4: J'ai rien de plus,
1: je te dis ça, je dis rien. Bon, allez, mon Kevin, on joue tous ensemble et vous avez 3 minutes pour trouver cette info qui est complètement dingue sur Fun Radio. Quelle est la particularité des 150 mètres carrés de panneaux solaires posés sur le toit d'une école d'Avignon depuis 6 ans? Je rappelle que notre merguez d'or, c'est Capucine Anna.
3: C'est moi.
1: Alors, que se
5: est-ce qu'ils seraient un peu comme les cheveux de Jordan? Ils auraient posé à l'envers.
4: Très
5: mal posé.
1: Non, mais là t'es. Alors, je te le dis la vérité. Loin, là, t'es magnifique. Il va trop loin.
4: Oui, il va trop loin. Voilà.
1: Je suis d'accord. Il va trop loin. Voilà. Oui, Jordan.
5: Ils servent à recharger le soleil.
1: Allez, moi j'en ai marre. Moi je suis pas venu pour ça.
6: Justement,
1: oui, Fabien.
6: D'où ma question, Cyril. Est-ce que ce panneau ne sert à rien depuis 6 ans?
1: Alors, non, ça c'est vous.
3: Ah voilà. Est-ce que.
1: Oui, ce panneau sert à rien depuis 6 ans. Oui, je vous
6: confirme. Comme Jordan alors.
1: S'il trouve la bonne réponse, je rappelle que Kevin gagne son cadeau. C'est un très beau cadeau. Un bon d'achat d'une valeur de 250 euros. T'en fais ce que tu veux. Tu peux même t'acheter des slibards.
2: D'accord.
1: Merci, oui.
3: Est-ce qu'ils ont pris des coup de soleil et du coup ils ont pris feu?
1: Non, ça c'est non. Non,
3: c'est merci. Toi qui as pris un coup de soleil?
1: Ouais.
6: Cyril, tu sais où on est là? On est en direct à la radio.
1: Ça va, c'est une amie. Alors si t'aimes pas l'amitié, n'en dégoûte pas les autres.
6: Allez, il y a coup d'amour, un coup de je t'aime, c'est pas.
1: Non, mais c'est pas moi, c'est Richard Cochant. Appelez ce chanteur là, Richard Cochant. Moi je l'avais vu un jour, il m'a dit j'ai attrapé un coup de soleil. J'ai dit bah fallait mettre de la protection, me casse pas les couilles. Non mais il a fait une chanson.
6: C'est pas nous de payer derrière.
1: Non, c'est pas moi. C'est pas aux Français de payer derrière pour tes conneries.
6: Voilà.
1: J'en ai rien à foutre. Oui. Alors.
5: Est-ce que les enfants jouent dessus comme une marelle ou un truc comme ça?
1: Non, pas du tout. Ils marchent pas. Ils marchent pas. Pourquoi?
6: Pourquoi ils marchent pas?
5: Parce qu'ils s'emboîtent pas.
1: Alors qu'ils s'emboîtent,
5: c'est que des mâles.
1: Polska.
3: Est-ce que c'est des faux panneaux solaires?
6: Ah oui, ils ont des faux panneaux.
1: Mais c'est pas mal ce que tu dis.
6: Est-ce que par exemple, le fait d'apprendre cette info, on va être choqué ou pas?
1: Bien sûr, vous allez être choqué.
6: Bah c'est les panneaux, ils ont été montés à l'envers.
1: Non mais c'est pas loin, c'est presque ça, c'est pire que ça.
3: Ils ont cru que c'était des panneaux solaires et en fait c'est autre chose.
1: C'est pire que ça. Ils ont été posés sur le toit d'une école d'Avignon. 150 mètres carrés de panneaux solaires depuis 6 ans. Et qu'est-ce qui s'est passé? La mairie d'Avignon, ils ont fait un truc, qu'est-ce qui s'est passé?
5: Ah, ils l'ont pas branché au bon endroit, ils l'ont branché genre au lieu de brancher à l'école, ils l'ont branché sur la mairie ou sur un truc.
1: C'est pire que ça.
6: En fait, le maire qui est un voyou, il récupérait l'énergie dans sa propre baraque.
1: Non, non, toi t'es prêt, toi t'y es presque.
5: Ah, moi? Capucine.
1: Non, toi t'es presque à la bonne réponse.
6: Presque sur
1: la bonne. J'aurais pu te la donner, mais je te la donne pas.
5: Ils l'ont pas branché du tout.
1: Bravo que ça.
5: Ah oui,
1: c'est
5: tout con.
1: Chana, raconte-nous cette histoire folle.
3: En fait, c'est le nouveau maire d'Avignon qui est venu visiter cette école qui s'en est rendu compte. Il a découvert qu'effectivement, depuis 6 ans, les 150 mètres carrés de panneaux solaires n'ont jamais été branchés. Ils ont été installés au-dessus du préau. Personne n'a raccordé les panneaux au système électrique. Et je précise que si la commune avait branché les panneaux, ils auraient pu revendre environ 26 000 euros d'électricité.
1: En plus, je suis très étonné hein, parce que je sais que le maire d'Avignon, il travaille beaucoup. Je sais, il est tout le temps sur le pont. Bon Kevin, je te fais d'énormes bisous, continue ce que tu fais.
2: Merci.
1: Et tu viens nous voir quand tu veux, je t'embrasse très très très très fort.
2: Moi aussi Baba, merci.
1: Je t'embrasse très fort mon chéri. Oh là, j'adore ce mec. Reste avec nous sur Fun Radio, c'est Cyril Aounach, Kevin.

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1: Eh oui, c'est Cyril Hanouna et les Merguez. Qu'est-ce qu'on est bien sur Fun Radio. C'est que Fun Radio, c'était ça a toujours été ma radio préférée. Parce que j'ai commencé sur Fun Radio.
2: Ah oui?
3: Ah ouais?
1: Bah bien sûr, j'ai commencé stagiaire sur Fun Radio. J'étais le stagiaire d'Arthur.
2: Ah oui,
1: bien sûr. Eh oui. Et Valérie Benaim, j'étais le stagiaire de Valérie Benaim.
2: Ah là là.
3: Et à quel âge Valérie Benaim?
1: 252 ans. 222 ans. Et ouais, j'étais le stagiaire de Valérie Benaim.
4: C'est dingue.
1: Mais ouais, elle voulait me pécho à l'époque.
2: Non, c'est pas vrai.
1: Bah, bien sûr.
3: Ouais. Oh. Non mais vraiment?
1: Bah bien sûr.
3: Il y a un mythe autour de ça, mais on sait pas vraiment
1: tout,
3: si
1: pas
3: c'est vrai.
1: Tout. Mais non,
3: si,
1: pas
3: si,
1: du tout.
3: C'est sûr.
1: Pas du tout, j'ai toujours considéré comme ma grand-mère.
3: Non mais elle, l'amitié fille garçon, ça n'existe pas.
1: Quoi?
3: L'amitié fille garçon, ça n'existe pas.
1: Ah non, non, mais si, ah bah, je te le dis.
3: Seulement si les deux se trouvent éclatés.
1: Ouais. Alors,
3: donc tu trouves Valérie éclatée?
1: Non, pas du tout. Pas du tout. Je la trouve magnifique, Valérie. Ah, franchement, magnifique.
2: C'est pas gentil pour Jordan Deluxe quand même par rapport à toi, Polska.
3: Non, mais il est gay.
1: Ouais, ouais, c'est vrai,
4: bah merci, tout le monde n'est pas obligé de le savoir.
1: Bon après tu le dis souvent quand même hein.
2: Non,
1: on n'a pas fait un coming out en direct hein. Je suis désolé hein.
2: Non, mais ça
1: tu le dis pratiquement tous les jours à la télé et à la radio.
4: Je le fais comprendre.
1: Ah oui. Comment
4: subtilement.
1: Comment
4: des gestes ou des voilà, je vous dragouille mais voilà.
1: Non mais qu'est-ce que tu dis quand tu dis mon copain, ça veut dire
4: oui bah vous êtes pas copain avec Shanna aussi?
1: Ça n'a rien à voir.
4: Bah vous êtes pas gay.
1: Mais non, allez, oh là, par contre, toi, t'es très con.
5: Aujourd'hui, j'ai du mal.
1: Non, mais je suis en déconne, c'est pas possible.
5: Des fois, ça va, mais là, je
1: suis en déconne. J'en ai vu des. Non, mais j'en ai vu des guignols. Hein. Non, mais sans déconner, des gugus comme ça, j'en ai vu. Hein.
4: Bah,
1: mais
4: là, sorti,
1: j'ai le plus grand gugus que j'ai jamais vu de ma vie.
4: Bah, merci.
1: Non, mais vraiment.
4: Ah, oui.
1: Sans déconner. Fais gaffe aujourd'hui, je te jure.
4: Ah merde.
1: Fais gaffe. Aujourd'hui, fais gaffe.
4: Tiens, Caro.
1: Fais gaffe. Parce que je te le dis, non, je te le dis, fais gaffe aujourd'hui.
4: D'accord.
1: Fais vraiment gaffe. Fais vraiment très, très gaffe.
4: On surveille les angles morts.
1: Il y en a pas mal. Il y en a pas mal qui en ont ras la casquette ici. Heureusement que je suis là pour te défendre. Heureusement.
4: Ah ouais, c'est vraiment.
1: Ah, bah, je te le dis.
4: Non, mais il y a des plaintes.
1: Voilà, je te le dis.
4: Quoi? Il y a des gens qui se plaignent de moi.
1: Oui. Dans l'équipe.
4: Vous rigolez ou quoi là?
1: Non, mais, non, je rigole pas du tout. Bah, tu le vois pas. Tu le vois pas. Allez, c'est pas grave. Si tu le vois pas, bah écoute, c'est ton problème.
4: C'est quoi, c'est Katsumi là qui.
1: Katsumi quoi, c'est.
4: Non, mais il est persuadé que je m'appelle Katsumi.
1: Mais non, c'est Kusumi, pas Katsumi.
3: Ah,
4: même
1: je
4: là,
1: croyais que tu parlais de Polska.
3: Moi aussi, j'ai eu peur. Moi aussi, j'ai eu peur. C'est pas une actrice porno? Bah, super, merci Cyril, merci Chana.
4: C'est encore pire ce qu'on vient de faire.
2: Non, mais attends, qui s'appelle Katsumi?
3: Bah, je croyais qu'il faisait une mauvaise blague.
1: Non, Kusumi, il croyait qu'il s'appelait Katsumi. Et moi, je croyais qu'il venait d'appeler Polska Katsumi.
2: Ah oui,
1: parce que c'est une ancienne. C'est une ancienne affine de film.
3: Comment tu sais, Cyril?
1: Katsumi.
5: Bah, elle est connue.
1: Ouais, attends,
3: je la connaissais pas.
1: J'ai un peu de culture. C'est bon. Ah oui, c'est bon, oh, les mecs, si je m'intéresse pas à la France, qui va s'intéresser? J'ai un peu de culture, non mais c'est vrai.
4: Un talent français comme ça.
1: Qui pourrait, celui qui pourrait citer, je pense, le plus d'actrices porno, c'est Kusumi.
4: Ah peut-être, ouais.
1: Ah bah,
3: Raymond.
1: Ah, bah ouais, oui.
4: Mais à l'ancienne.
1: Non,
4: alors.
1: Pas Raymond. Non, non, non, non.
3: À l'ancienne.
4: Ouais, non mais c'est vrai, vas-y, nous, les nouvelles, je les connais pas.
1: S'ils en ont une.
4: Qui en a, putain, Karen Lancôme.
1: Ouais,
2: wow.
1: ça c'était pas. Raymond.
3: On fait un jeu.
2: Vas-y,
1: vraiment.
2: Vas-y.
5: Dick Dolly Golden.
1: Alors ça n'a rien à voir, mais l'actrice porno, c'est une pomme.
3: C'est quoi
2: Dolly Golden?
1: C'est une pomme au marché. Non, Dolly Golden, je m'en rappelle. Je me rappelle de Dolly Golden. Alors, je vais en sortir une. Je pense que Raymond était comme un ouf sur elle. Laure Sinclair.
2: Oh, ouais.
1: Là, je le connais, mais je le connais.
2: Laure Sinclair, c'était la première femme qui m'a mis en émoi quand j'étais petit.
5: Laure Sinclair. À ne pas confondre avec Claire Castel, qui est en vogue en ce moment.
2: Alors là, je te fais confiance. Je sais pas.
5: C'est la remplaçante.
1: Non, mais c'est
2: J'en ai une. Alors, celle-là, faut la sentir. Et je pense qu'il y a que Cyril, parce que Cyril, comme tu as beaucoup de culture. Tiffany Hopkins.
4: Non, mais il adore.
1: On avait été à son anniversaire. On avait été à son anniversaire.
2: Ah non,
1: sans rigoler, c'est vrai.
2: J'avais demandé si c'est une américaine.
4: C'est quoi ce bail?
1: Il vient d'arriver à Paris, je lui dis un anniversaire ce soir, viens avec moi. Il se retrouve à l'anniversaire de Tiffany Hopkins.
2: D'abord c'était celui de Clara Morgan. Je te laisse continuer.
5: C'est la guerre mondiale ce truc. Allez, on attend un auditeur et un air crayon.
4: Les bougies. Prends Michel. Prends Michel, un truc.
2: C'est lui qui a lancé le jeu.
5: Un défroisseur, là. Et des places pour Roland Garros.
1: On va couler, les mecs.
5: Faites ce que vous voulez, mais. Demande à un mec s'il a des cheveux, là, et on se produit un peu.
1: Mais c'est quoi cette soirée? Non mais attends, mais rien à voir.
2: C'est un anniv.
1: Ben oui. Fabien, t'es allé à l'anniversaire de.
2: Non, mais c'est vrai. J'étais nulle part, je me souviens plus de cette histoire. En tout cas, moi je regrette de ne pas avoir été là.
5: Mais non, mais il y a un malentendu.
1: Voilà. Oh, non, mais bon, allez, voilà, allez, stop. Stop.
2: Voilà, le jeu est terminé. Alors,
1: le jeu est terminé.
2: C'est bon. Ça va, Cosmi, une bonne réponse.
1: Non, mais c'est vrai.
2: C'est Cosmi qui a gagné. Voilà,
1: c'est Cosmi. Allez,
5: bravo.
1: C'est
5: Cosmi
1: qui a gagné.
2: Le Empire.
5: Brigitte Lahaye.
1: Oh, qui a dit Brigitte Lahaye? Qui a dit Brigitte Lahaye?
5: À ton avis?
1: Ah non, c'est Jordan Deluc.
5: Ce n'est pas moi.
1: Non, mais arrête, c'est toi, mon. En plus, t'es un menteur. En plus, non seulement t'es un guignol, mais en plus, t'es un menteur. Non, mais sorry, mais quoi?
5: C'est vrai?
1: Oui, c'est vrai. Non, bravo. Voilà.
2: Bah, merci.
1: Est-ce que vous connaissiez celle qui avait gagné la Starac? Il y avait une Starac porno. Hein?
5: Au Canada?
1: Alison Ray.
5: Mais non.
6: Le nom est bien, en tout cas.
1: Je vous jure que c'est pas une vanne.
3: Alison Ray. Starac porno.
1: Mais les mecs, vous êtes fous, quoi.
3: Oui, bien sûr. C'était quoi le concept de l'émission?
1: Bah, c'est comme la Starac, mais sauf que t'as pas de micro.
6: Voilà. Le micro est différent, quoi.
1: Non, mais Alison Ray, vous connaissez Alison Ray?
2: Alison Ray, je l'ai pas, moi.
1: Je connais pas Alison Ray.
2: Ah, je l'ai pas du tout.
3: Mais c'est quand t'as une très jolie culture.
5: J'étais pas à l'international.
1: Ça n'a rien à voir, c'est parce que
2: c'est l'émission de télé-réalité.
1: Bien sûr, exactement. Et on l'avait rencontré un jour avec Fabien. Alison.
5: Ouais. Comme donc, par hasard.
2: Le monde des petits.
3: Vous avez
2: c'est quand t'as un coup de bol, mon pote.
3: C'était toujours au même anniversaire.
5: Quand la chance m'a pas de là, c'est dans la rue, par hasard. Croisez la fille, bonjour, je suis Alison Ray, je gagne un parac. Quand t'as du bol, moi j'ai croisé Maurice et Jean-Paul en train de décharger des camions de viande. Ouais. Ils marchent dans la rue.
2: Et boum.
5: Il y a des actrices partout. Moi j'ai Jean-Paul qui vient de moi pousser la palette là. Je monte pas avec le trottoir, il y a un faux plat. Et eux ils sont croisés. Eux ils sont invités avec Clara Morgan.
2: Putain, la vie est à 20h, je suis au lit moi. Quelle vie de merde.
1: Très bien. C'est sur Fun Radio, reste avec nous les chéris.

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1: On est là, on est bien, on est sur Fun Radio. Et les Merguez sont là, il y a Raymond Abou qui est là.
2: Bonjour.
1: Il y a Polska, il y a Cosmi.
3: Salut.
1: Très drôle aujourd'hui, hein.
3: Merci.
1: Non, je parlais de l'émission. Merci. Jordan Deluxe, le dramaturge, est avec nous, magnifique. Fabien Delettre est là.
4: Bonjour.
1: La merguez Ledêtre. Et il y a notre chipot, Chana Musto.
5: Bonjour.
1: Il y a Loïc qui est avec nous. Loïc qui veut jouer avec nous. Salut Lolo.
6: Bonjour Cyril, bonjour les merguez.
1: Salut. Merci d'être avec nous, Loïc. T'es coiffeur.
6: C'est ça, à Saint-Quentin.
1: Ouais, je sais, à Saint-Quentin dans l'Aisne.
6: Oui.
1: J'adore. Comment s'appelle ton salon de coiffure?
6: Caractère.
1: Oh, le jeu de mots, j'adore.
4: Caractère.
1: Ouais. Caractère.
4: Voilà, ah, la
7: en anglais.
3: Mais c'est quoi, je
1: bah oui, comme,
5: Hair.
1: H-A-I-R,
3: ça veut dire
6: cheval. Hein.
1: Bah oui, R. Caractère, comme imaginaire.
4: Caractoupé.
3: Ah, oui,
4: caractoupé.
3: Hair.
1: Caractère. Caractmoumoute.
3: Caractère.
1: R,
3: ouais, R, mais je vois pas
1: de. Mais non, R. H-I-R. En anglais.
3: En anglais. Ah, ok, ah, d'accord.
1: Mais ça, mais non, mais j'en ai vu des gugus.
4: Ouais.
1: Ah, j'en ai vu des gugus. Excuse-moi, Loïc, j'en ai vu des gugus. Mais des communes.
6: Ouais.
1: Je peux te dire, hein, c'est un truc de fou. Hein. J'adore, moi, les noms de coiffeurs.
5: Ah,
1: bah,
5: oui.
6: Ah,
5: oui.
6: Ah,
5: oui, créatif.
1: Ouais. Ouais, j'adore créatif.
4: Ouais. Créatif.
1: La boîte à mèche.
3: Ouais. Oui. Franck Provost.
4: Ça dépasse l'entendement.
3: Ce serait écrit au niveau
4: là.
3: Franchement,
4: on se rend pas compte.
3: C'est François Pignon, je te jure.
4: C'est quand il va arrêter la radio qu'on va se rendre compte qu'il est parti.
3: Jean-Louis David.
5: C'est drôle.
4: On l'écrirait, on dirait.
1: Ah, je te jure, on l'écrirait, on dirait non, il nous prennent pour des cons.
3: Pas,
1: pour des cons. Mais non.
3: Il est pas crédible, ton
1: scénario. Il est capable de tout. Il est capable de tout.
4: Non, mais un pro.
1: Ah, c'est un phénomène. Wow. Loïc, je te jure que c'est dur pour moi. C'est pas le gugus que j'ai avec moi, là, dans l'équipe. Ah, c'est un sacré gugus. Attention, voici la question. On part en Équateur. Il est désormais possible d'utiliser son chien pour faire quelque chose. De quoi s'agit-il? Alors, de quoi s'agit-il? Fabien.
4: S'agit-il d'un service?
1: Vous avez 3 minutes. D'un service.
4: Je pensais vraiment pas un livreur Uber. Tu prends ton chien pour livrer.
1: Non.
4: Tu peux l'envoyer faire les courses. Et tu lui mets comme une montre autour du poignet, il peut payer directement.
1: Il n'a pas de poignet.
4: D'ailleurs, tu connais l'histoire de la meuf qui a mis une montre à son mec?
3: C'est quoi cette histoire de ouf? Est-ce que c'est en rapport avec le travail? On pourra amener son chien comme collaborateur au travail?
1: Non.
3: Pourquoi pas, tu vois?
1: Non, pas collaborateur, genre qui peut te faire tes fiches, tout ça.
3: Ah ouais, hein, bah, ça dépend de ton métier.
1: Peut te sortir tes vannes.
3: Ouf.
1: C'était le bat, hein.
3: Oui, c'était pas moi, c'était le chien.
1: Ah, très fort. Franchement, non, mais quelle répartie pour.
4: Ah ouais,
1: pas le ska.
5: Envoyer son chien attaquer des gens.
1: D'accord, ça va toi? Ah, t'as de l'agressivité.
5: C'est
1: alors,
5: idée.
1: Oui, Fabien. Fabien.
4: Moi, je pensais à un truc, c'est le fiscaliste qui parle, tu peux le déduire de tes impôts.
1: Non, pas du tout.
4: Déduit le chien de
1: Jordan.
3: Tu peux changer le sexe de l'animal.
1: Pourquoi faire?
3: Lui demander une transformation.
1: Non, pas du tout. N'importe quoi. Refaire, n'importe quoi.
4: Ah, je sais pas, moi.
1: Fais ce qu'il veut, lui.
3: Est-ce qu'on peut léguer tout son patrimoine à son chien au lieu de ses enfants?
1: Ça, c'est déjà fait. C'est-à-dire, il y a Karl Lagerfeld, il a tous les gars
3: sa chasse. Tu peux pas.
1: Ouais, mais en Équateur, non pas.
3: Ah ouais, en Équateur.
4: Je l'ai. En Équateur,
1: là. Oui, Fabien.
4: Je suis désolé, je l'ai.
3: Non, mais c'est vrai.
4: Ils peuvent voter maintenant, les chiens là-bas.
1: Non.
4: Avec leurs pattes.
1: Non, pas du tout.
4: Bah, les pattes.
1: Pas du tout. Pas les pattes.
4: Qu'est-ce qu'ils peuvent bien faire?
1: Alors, qu'est-ce qu'ils peuvent bien faire? Vous pouvez utiliser votre chien en Équateur pour faire quelque chose.
4: Tu aimerais, toi, pouvoir le faire?
1: Bien sûr, ouais, j'adore.
4: Est-ce que t'as assez confiance en ton chien pour le faire?
1: Oui.
4: Ah
1: oh. Oui, franchement, oui. Oui.
3: Est-ce qu'il faut être deux ou est-ce que tu peux le faire tout seul?
1: Il faut être deux.
3: Ah,
1: bonne question de Cosmi.
4: C'est vulgaire.
1: Non, pas du tout. Bah non.
4: C'est pas pour ça?
1: Bah non.
4: Il peut surveiller, genre, un couple.
3: Insulter quelqu'un? Non, c'est pas ça.
4: Il peut surveiller un couple qui est en train de faire l'amour, tu vois?
1: Non, pas du tout. Pas du tout.
3: On peut lui mettre une caméra sur la tête?
4: Il peut retrouver le toupet de Jordan de
1: Merde. Non.
3: Tu peux te marier avec ton chien.
1: Quoi?
3: Tu peux te marier avec ton

0: chien.
1: C'est-à-dire te marier?
2: Bah de l'épouser.
1: Non, mais c'est pas loin.
2: Ah.
1: Que ce mi brûle. Oui, Fabien.
3: Non. J'allais dire, ah bah tu peux divorcer avec.
1: Non.
3: Oh. Bah non. Tu...
1: Mais qu'est-ce que c'est, quel bugus? Mais quel bugus?
2: Et vous me dites marié et c'est pas loin.
1: Bah c'est pas loin.
0: Est-ce que le chien peut remplacer le prêtre?
1: Genre non, prêtre, c'est pas loin. C'est pas loin, Polska. Polska.
4: Le chien. Témoin de mariage?
1: Quoi?
4: Témoin de mariage?
1: Le chien peut être ton témoin de mariage?
4: Ouais.
1: Qu'est-ce que tu viens de dire là?
2: Non.
4: Témoin de mariage?
1: Très bonne réponse de Polska!
2: Bravo.
1: Je te jure que c'est vrai, je te jure que c'est vrai. Chana, tu peux expliquer, c'est
5: oui,
1: un truc
5: exactement,
1: de fou.
5: Exactement, donc on peut utiliser son chien, mais aussi son chat, son perroquet ou encore son tigre. C'est ce qui est écrit pour jouer le rôle de témoin pendant le mariage. Et pour signer, il doit effectivement mettre sa petite patte dans l'encre et le mettre sur l'acte de mariage.
1: Ouais. Eh, Polska, monstrueux. Oh là, bravo, Polska. Merguez d'or.
6: Merci, Polska. Merci, l'équipe.
1: Merci, Loïc. Je te fais d'énormes
6: merci
1: bisous.
6: À vous, merci.
1: Je t'embrasse, mon Loïc. Tu fais pas les moumoutes, toi? Tu fais pas les moumoutes?
6: Non, je fais pas comme la moumoute à Jordan, je fais pas.
1: On peut se la remettre, hein.
6: Ah ouais. Non, j'adore Jordan Deluxe.
1: Ah, c'est vrai? Nous aussi, on l'adore, hein, franchement.
6: Le canular, il est top.
7: Mais pas que sur la tête, la moumoute à Jordan.
1: Attention à la.

0: Je vous jure que c'est ma chanson.
1: Mais c'est un tube.
0: Je veux la mettre dans la voiture. Hein.
1: Ah ouais.
2: Avec okay. plaisir. Avec
0: tout à l'heure, là, après l'émission télé, là, je vais rentrer le soir vers 21h20, 21h30.
3: J'étais un peu déçu quand même.
0: Pourquoi?
3: Mais vous l'avez pas mis à l'anniversaire de Shana, alors que Shana a eu sa chanson.
0: Mais c'était pas ton anniversaire.
1: C'est anniversaire.
0: Ce sera l'anniversaire de ta moumoute, on la mettra.
2: Là, c'est vrai, elle a quel âge, sa moumoute?
0: Sa moumoute, elle a 100 ans d'âge.
2: C'est une vieille moumoute.
0: Je vous le dis, ouais, non, mais c'est vrai, c'est une vieille moumoute. On dirait une chanson des divisions. C'est une vieille moumoute. Qui va prendre la route? Oui, c'est une bien.

0: C'est Cyril Hanouna, les chéris. Il y a Chana, notre chipot. Il y a les merguez. On est bien. Vous êtes sur Fun Radio. On revient dans un instant. Bougez pas.
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1: Oui, les merguez sont là. Oui, je suis là. Je suis très heureux d'être sur Fun Radio tous les jours entre 16h et 18h. Franchement, on passe un début de saison de dingue, les chéris. Entre la radio et la télé, c'est fou. Merci d'être aussi nombreux à nous écouter, à nous écrire, à nous envoyer des messages et également à nous regarder à la télé. 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Pour le moment, on va jouer avec Valentin. Salut Valentin. Valentin ne répond pas. Romain est là. Est-ce que Romain est là? Romain ne répond pas non plus. Est-ce que ma mère est là?
2: Merci. Est-ce qu'on a un standard?
1: Est-ce qu'on a un standard? Merci. En tout cas, il est sympa, hein, votre pote là. Comment il s'appelle? Je sais plus.
2: Alex.
3: Ouais, Alex.
1: Voilà, Alex. Je sais plus. Il est meilleur en IA qu'en standardiste. Hein. C'est le problème.
4: C'est ça, à quelle heure il se réveille pour faire le standard, pour préparer tout ça?
1: 5h45. Oh bah t'emmerdes pas, réveille-toi 14h. Hein. Non mais vraiment, hein, mais franchement, moi je préfère quelqu'un qui arrive reposé.
2: Ouais.
1: Pour la même. Franchement, je veux dire, pour le même service, viens à 14h, hein, t'emmerdes pas.
4: Hein. Non, vraiment.
1: Ah, même vers 16h. Hein. Ah, non mais je te dis franchement, t'as pas besoin de. Tu veux pas te faire chier avec ça. Hein. Les chéris, la question elle est simple. Quelle est la particularité d'un nouveau cercueil fabriqué aux Pays-Bas? Alors.
2: Il y a la clim dedans.
1: Il y a la clim dedans. On a notre auditeur, on le fera gagner après, vous inquiétez pas.
3: Il y a de l'IA.
1: Il y a la clim dedans, non. Non, non, non. Il y a quoi?
3: De l'IA.
1: Pourquoi faire de l'IA?
3: Bah, de l'intelligence. Ah, je sais pas, pour parler aux morts.
1: Ah ouais, pas mal. Non, ce serait pas mal.
3: Pour l'apaiser?
1: Non.
4: Ouais,
1: c'est pas mal, mais
4: normalement.
1: C'est pas mal, mais c'est pas ça. Normalement, mort, t'es apaisé.
5: Non, ouais, c'est calme.
1: Si apaisé, si mort, t'es pas apaisé, tu le sauras jamais.
4: Au niveau des impôts, t'es pas mal.
1: Au niveau des impôts, ça y est, t'as tout payé.
4: J'ai tout payé.
1: Tranquille, hein, t'es pas. Ils vont pas venir te faire chier, hein.
2: Quoique,
1: je veux dire, là, malheureux, tu sais, je vais te dire, on est plus à l'abri de rien. Fabien.
4: Est-ce que c'est un cercueil, genre tu l'essayes, mais si t'es pas satisfait, tu peux le rendre?
1: Ouais. Mais comment tu vas savoir si t'es pas satisfait?
4: Moi, je sais pas, c'est un truc de ouf. Ouais, ça,
2: si tu
4: peut-être ça. La famille n'est pas contente, elles peuvent rendre le cercueil.
1: La personne, généralement, une personne dans un cercueil est décédée.
4: Oui, ouais.
1: Je répète, généralement, une personne dans un cercueil est décédée.
2: C'est sûr, ça?
1: Oui, vous avez 3 minutes, hein. Enfin, vous aviez 3 minutes.
2: Il est sur roulette.
1: Il est sur roulette, pourquoi faire?
2: Bah, comme ça, il se promène. Non, mais il est mort, le mec, il est mort. Oui, mais le cercueil est autonome comme une voiture.
4: Autonome. Tu le mets dans un endroit, un cercueil.
2: C'est-à-dire que tu es décédé, tu te promènes dans la vie, dans la rue, quoi.
4: Okay. Ah,
2: avec une voiture autonome.
1: Toi, par contre, une chose est sûre, ton cerveau est vraiment décédé.
2: Écoutez, je cherche.
1: Non, mais t'as raison, mon Jordan. C'est pas mal, c'est pas nul.
2: Pas con.
1: Non, c'est pas con.
2: Après, c'est étonnant pour les gens.
1: Tu fais preuve de beaucoup d'imagination.
3: Merci. Il y a de la musique?
2: C'est patron.
1: Non.
4: Non, mais est-ce que c'est un cercueil que tu aimerais avoir, toi?
2: Ouais.
4: Quand le plus tard possible, bien sûr.
1: Bien sûr, bien sûr.
4: Oui, c'est un cercueil sympa alors.
1: Ouais, ça va. C'est pas non plus
2: il est en or.
3: C'est un cercueil d'une grande marque.
1: Non, mais ça commence à devenir un truc de dingue. Hein.
4: C'est un cercueil écolo, il est en carton recyclable.
1: Ouais.
4: En carton?
1: Il est fort.
2: Il existe déjà en carton.
1: Il est fort, lui. C'est pas. C'est un cercueil écolo, donc et c'est pas en carton.
4: Genre c'est en papier, genre
2: en feuille. Non, en feuille.
3: Il est biodégradable.
1: Oui.
4: Oh là là.
3: C'est vrai?
1: Ouais.
2: Ah, il fait pousser une plante après, un arbre. Hein.
1: Non, je le donne à Polska. Ah. Je donne le point à Polska,
3: ouais,
1: et à Raymond.
3: Ouais.
1: Conjointement.
2: C'est
1: en fait, il est fabriqué en champignons, hein, c'est ça?
2: Oh,
3: non,
2: oh,
3: on se désintègre en 45 jours.
1: Ah ouais, vous aviez raison. Mm-hmm. C'est le premier cercueil écologique.
3: C'est ça. Et il coûte à peu près 1 500€.
4: Ah, quand même,
1: pas cher.
3: 1 500€. Donc, on dit qu'un cercueil traditionnel en bois et en métal peut mettre jusqu'à 10 ans pour commencer à se désintégrer. Là, c'est 45 jours.
4: Ah, mais ça veut dire que.
2: Bah, tu fais une omelette après avec ta pipe, quoi.
4: Ouais. Non, mais surtout que les cercueils, c'est 6 000-7 000€, non? Dans ces prix-là, 5 000€.
1: Ouais.
4: Là, 1 500€.
2: Ah bah, t'es content, tu peux mourir pas cher, vraiment.
1: Ouais, mais le cercueil, au bout de 45 jours, il se désintègre.
4: Bah, t'es à poil, le cercueil dedans, t'es à poil, y'a plus rien.
1: Ah ouais?
4: Ah oui?
1: C'est relou, ça, quand même.
2: Mm. Et y'a pas un arbre qui pousse dessus? Moi, on m'avait dit ça, moi.
1: Toi, tu sais que t'as un arbre.
2: Bonsaï.
1: Toi, le cercueil qui a poussé, toi, c'est un petit bonsaï.
2: Et pourtant, on l'a arrosé, hein.
1: Et pourtant, Dieu sait qu'on en a mis de l'eau.
2: Pas de soucis, pas de canular.
3: C'est
1: vraiment
3: c'est
1: dommage.
3: Chantage.
1: Bon, le mec, je suis pas non plus comme un ouf. Hein. Ça va, hein. il m'a pas privé de dessert
4: la
1: non plus.
4: La première fois, on a rigolé, mais
1: ouais, ça va, là, c'est bon. On va pas lui faire croire qu'on est comme des fous non plus. Ça va.
3: Mais là, il a un accessoire.
2: Hein. C'est la séquence la plus attendue. Hein.
1: Bah, oui.
6: Bonjour, le canular arrive.
1: Ah ouais. Non, on entend rien avec ça. Tu vois, c'est pour ça que t'as planté toutes les radios où t'es. Non, mais sans déconner, c'est pour ça. Voilà, parce
2: j'ai mon accessoire, j'ai mon petit accessoire.
1: Non, on le sait. Aucun accessoire. La seule chose qu'on te demande, c'est ton talent. Donc t'as une demi-heure pour le trouver.
5: Mais je suis pas venu avec moi.
1: Ah bah, voilà, Cyril, c'est bien ce que
4: Cyril,
1: je pensais.
4: Cyril, tu veux pas ouvrir une boutique dérivée avec lui, avec tous ces produits qu'il a autour de lui tous les jours, hein?
1: Franchement, je crois vraiment que j'aurais envie d'ouvrir un truc avec lui.
4: Et va savoir.
1: Va savoir. Non, non, je sais.
4: Non,
1: je sais. T'inquiète pas, je sais. Il y avait Florent qui était avec nous, hein. Florent. Non, c'est Valentin qui était avec nous. Merci. Bah, il y avait personne qui était avec nous.
2: On garde le cadeau.
1: Voilà. On garde le cadeau, comme ça c'est très bien. Restez avec nous sur Fun Radio, à tout de suite.
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1: Polska, chope ton 06, on va appeler un numéro au hasard. Polska, tu vas appeler un numéro au hasard. Pour l'instant, c'est un succès à chaque fois.
2: Ouais.
1: Allez, incroyable. On va appeler qui, là?
3: Un magasin de sport aujourd'hui.
1: D'accord. On a un prénom?
3: Je crois pas qu'on ait de prénom.
1: Ah. Vous travaillez un peu l'émission?
3: Pas vraiment.
4: C'est le standard qui nous dit, en fait. C'est toujours les vendeurs différents qui décrochent.
2: Mais
4: donc
2: comment je fais si je sais même pas à quoi ils
1: ressemblent? Bien sûr, il faut le prénom, il faut quelque chose, les mecs. Bah, tu peux pas travailler comme ça. Bah, c'est qui le standard?
2: Je peux pas travailler dans ces conditions-là, moi.
4: Quand vous dites le standard.
1: C'est qui le standard?
4: Tout repose sur qui?
1: C'est qui? C'est l'autre, c'est le gars là?
4: C'est lui le standard.
1: C'est le DJ là? Non, mais c'est DJ là, c'est celui qui fait. Non, mais c'est toi le standard? Non, mais, et ben, ce qu'il me dit, ouais, Fabien, il m'a dit d'appeler des magasins de sport, j'appelle des magasins de sport. Donc, toi, tu vas pas le plus loin que le bout de ton zboub. Ouais. Non, mais franchement, essaye de trouver un prénom, essaye d'enquêter. Non, mais les autres jours, on avait pas de prénom. Bien sûr qu'on avait un prénom, les autres jours. Hier, on avait un prénom.
3: Mike.
1: Et arrête de,
3: Mike.
1: Non, mais, et ne discute pas, hein. Tu sais, j'ai déjà Jordan Deluxe. C'est déjà beaucoup. Donc, je te le dis. Allez, c'est parti. On y va. On va le faire comme ça. On va tout miser sur le talent de Polska, une fois de plus.
5: Voilà. Bonjour et bienvenue chez Docteur Sport.
1: Voilà. Non,
5: nous
1: mais franchement, les mecs.
5: Du lundi au vendredi, de 9h à midi et de 14h à 19h.
1: De 9h à midi, 14h à 19h.
3: Ils sont fermés. Bravo.
4: Et si elle tombe sur
1: le
4: talent?
1: Non, mais il est pas encore 19h, les mecs.
2: Allô?
1: Voilà, allez, on va.
2: Je peux pas travailler dans des secondes, du coup.
1: En tout cas, je sais pas qui est le producteur de cette émission. Il va pas le rester longtemps.
4: Je sais pas non plus.
6: Voilà, ça.
1: Allez.
4: Ouh, en tout cas, c'est sexy.
1: Moi, j'adore la musique.
4: C'est coquin.
1: Même qui va être coquin, c'est quand tu vas être chez toi, tu vois.
4: On pourra pas tenir jusqu'à
1: 18h. Tu vas avoir le temps de te mettre. Oui.
2: Allô? Allô?
7: Allô?
2: Bonjour.
7: Bonjour.
2: C'est un petit peu bizarre, mais est-ce que c'est bien le jeune homme que j'ai vu il y a quelques jours dans le magasin de sport à Marseille?
7: J'ai pas compris.
2: Est-ce que c'est bien vous le jeune homme que j'ai vu il y a quelques jours au magasin de sport à Marseille?
7: Ça me dit rien.
2: Je suis passée il y a quelques jours et je vous mens pas, je vous ai trouvé super mignon.
7: Eh ben écoutez, ça me dit rien, je sais pas du tout.
2: Ben, en tout cas, je vous trouve super mignon, c'était pour savoir si c'était possible d'avoir votre numéro de téléphone. Comme ça, on peut faire plus ample connaissance.
7: Non, c'est pas possible.
2: Ah, ben pourquoi?
7: Ben, je vous connais pas, je sais pas qui vous êtes, donc...
2: Ben, faut qu'on se connaisse, alors.
7: Pardon?
2: Franchement, je suis pas moche, hein. Je suis blonde, j'ai des gros nibards, je pense que ça peut vous plaire. Et en plus, je vous fais rire.
7: Ouais, c'est rigolo, ouais.
2: Ben alors...
7: Mais non, ça m'intéresse pas.
2: Mais c'est pas un piège, hein.
7: Ouais, non, mais je me doute, mais je pense pas que ce soit moi que vous ayez vu au magasin
2: mais
7: de sport.
2: Mais pourquoi moi, je suis sûr que c'est vous. J'aime trop votre voix, en plus.
7: Ah bah, c'est gentil, mais franchement, je...
2: Et ça vous engage à rien de me donner le numéro de téléphone, hein? Juste, on s'appellera ce soir?
7: Non, mais je suis bientôt marié, je suis fidèle, j'ai des enfants.
2: Oh, mais c'est pas grave, ça me dérange pas.
7: Non, mais je comprends que ça vous dérange pas, mais moi, ça me dérange.
2: Mais
7: c'est comme ça.
1: Attendez, moi j'aimerais, parce que ce gars-là est mon héros. Bonjour monsieur, c'est Cyril Hanouna, vous êtes à la radio, on est sur Fun Radio.
3: Alors là,
1: franchement. Lui, je l'adore. Lui, c'est mon héros. Je suis fidèle. Je vais bientôt me marier, j'ai des enfants. C'est la première fois que ça nous arrive.
3: Les jours d'honneur.
1: 800 appels. 800 appels, c'est la première fois que ça nous arrive. Allô, bonjour monsieur, c'est Cyril Hanouna, vous êtes sur Fun Radio?
7: Je vous crois pas.
1: Mais je vous jure que vous êtes sur Fun Radio, c'était Polska. Il vous fait un canular et vous êtes exceptionnel. Franchement, vous êtes mon héros.
4: Ouais.
1: Voilà, vous êtes mon héros. Parce que on en a fait des appels. Hein. Il n'y a pas un mec qui a dit je suis fidèle et je vais me marier, j'ai des enfants.
7: Du coucou, c'est quoi la suite?
1: La suite, c'est que vous êtes fidèle, c'est magnifique. Ah, bah, c'est beau. C'est quoi votre prénom?
7: Eric,
1: vous êtes exceptionnel. C'est vraiment Cyril Hanouna, c'est pas une vanne. Hein. Vous êtes vraiment sur Fun Radio. Je vous fais d'énormes bisous, Eric. Et Eric,
7: j'y crois pas.
1: Mais Eric.
7: J'y crois pas, hein. Je pense que c'est une IA ou un truc comme ça. Parce que...
3: Une IA.
1: Eric, je te jure que c'est Cyril Hanouna.
4: On aurait pu te mettre un jingle, mais
1: on n'a pas ça ici.
4: Standard,
1: attends, on peut te mettre un jingle, Eric. Tu vas voir, je veux vraiment que tu saches que c'est moi. Allez.
7: Bon, ok. 16h18h.
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1: C'est bon, il a compris. Eric, t'es génial. Franchement,
7: Ok.
1: Mais t'es trop fort, Eric. Voilà, je voulais te le dire.
7: Je suis trop fort. Je sais pas si c'est.
1: Bah
7: si. C'est pas une canular. Je suis nature, en fait.
1: Ah bah, t'es fort. Eh ben, bravo. Tu veux que je te dise.
7: Comme t'aurais fait toi, quoi.
1: Ouais, exactement. Bravo, Eric.
3: Bravo.
1: Voilà, quelqu'un qui me connaît.
4: Ils vont finir potes, les deux. Ils sont pareils.
1: Je te fais un énorme bisou, Eric.
7: Merci.
1: Merci d'avoir été avec nous sur Fun Radio. Et on lui envoie les cadeaux, Eric. Et il est incroyable. J'adore. J'adore, merci Eric, salut Eric, l'atelier sport
7: merci,
1: à Marseille,
7: merci.
1: Très fort Eric.
4: Bravo,
1: les mecs,
4: hein.
1: Et là il nous a.
4: La grande classe.
1: La grande classe. La grande classe. Ah, franchement.
2: Parce qu'en fait, dans le monde, il y a 98% d'hommes qui trompent, et il y en a deux qui trompent pas.
6: Ouais. Ah ouais?
2: Donc, j'ai partie des 2%.
6: Bah, ah, c'est des vrais stats?
2: Oui, oui, c'est vrai, c'est vrai.
1: Ah ouais?
2: Ah,
1: bon
2: ah oui, oui.
1: Ah ouais.
2: Donc, Raymond fait partie des 98.
8: Non, genre, bah, si on est que 2% à pas le faire,
9: je suis
8: pas
9: dans les 2%.
8: Raymond, il s'est stéréotypé quand même, moi.
1: Chana, franchement, vous avez aimé l'attitude de ce jeune homme?
6: Ah bah, bien sûr. Admirable. Enfin, un homme honnête.
1: Franchement, j'adore ce mec.
8: J'adore bon,
1: ce...
8: après, elle avait pas beaucoup de renseignements sur lui.
9: Non, non mais quand même, est-ce que t'as entendu ce que le mec a dit? Il a dit Cyril, t'aurais fait pareil que moi.
1: Mais c'est ce que je t'ai dit, c'est les mêmes. Ils étaient incroyables.
8: Ils auraient pu être potes.
9: Ouais. Il a dit, j'ai réagi comme toi, pareil.
1: Naturellement. Mais il était pas sûr que c'était long, jusqu'au bout, je pense. Par contre, il va falloir que tu travailles les côtés, il faut qu'elle ait plus d'infos.
6: Bah oui.
1: C'est ça une
6: question.
8: Bien sûr, il y a un prénom, il y a rien.
1: Parce qu'apparemment, t'étais plus, voilà. Il écrit plus de BD qu'il fait des la.
8: Eh voilà, je le savais.
1: En tout cas, bravo, Polska.
9: Bravo.
1: Ah ouais, elle est très forte. Restez avec nous jusqu'à 18h sur Fun Radio. On est tous là. On est bien. Puis il y a le canular de Jordan Deluxe qui arrive aussi.
10: Jean-Claude Bourré. Mmh.

0: petite beauté, c'est Cyril Hanouna, Shana et les Merguez. On est ensemble jusqu'à 18h. On revient dans un instant sur Fun Radio.
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1: Oui, on est sur Fun Radio et oui, on est fiers d'être sur Fun Radio et on est bien sur Fun Radio, les chéris. Merci d'être avec nous. On est ensemble jusqu'à 18h, c'est Cyril Hanouna et les merguez sont là, elles sont belles. Oui. Il y a Raymond, il y a Capucine, il y a Cosmine, il y a Jordan Deluxe, il y a Fabien Delettre et il y a notre chipot Chana Lusoto.
2: Bonjour.
1: Laura est avec nous, elle est aide-soignante, elle habite à Tarn, à côté d'Albi. Merci d'être avec nous, Laura.
3: Avec grand plaisir, merci à vous. Enfin, vous êtes revenu.
1: On est content de t'avoir, ma Laura. T'es vraiment un amour.
3: L'été a été très long.
1: Oh, bah, t'es un amour, ma chérie. Bah, tu sais, nous aussi, l'été a été long sans vous.
4: Eh, mais je crois que c'est ma sœur qui s'appelle Laura aussi.
1: Tu crois?
3: C'est pas moi en tout cas.
1: Bah non, c'est pas toi. Non, heureusement, Laura, t'as assez de problèmes comme ça.
5: Ça fait beaucoup.
1: Allez, voici la question. Vous avez 3 minutes pour trouver la bonne réponse. Vous jouez avec nous sur Fun Radio, bien entendu. On a appris aujourd'hui qu'elles contiennent des corps étrangers durs et noirs. De quoi s'agit-il?
2: Une chatte.
4: Oh la vache!
5: Elle a dit 3 mots dans l'émission, j'ai noté, elle a dit couille, vierge et chatte. Capucine, 3 interventions! 3 interventions! Je note!
1: Merci monsieur Chiffre!
5: De rien!
1: Merci monsieur Chiffre! Allez, on passe, on a rien entendu! On enchaîne, allez, s'il vous plaît, c'est pas un animal!
4: D'accord.
1: Pas du tout, les
4: animaux!
1: Non mais je vous le dis, non mais pas du tout! Les chats et les chattes, pas du tout! Ils n'ont pas du tout de corps, les étrangers durs et noirs! Mais je vous le dis, oui, Fabien!
6: Cyril, est-ce que les corps étrangers durs et noirs peuvent être dans les oreilles, je pensais. On trouve qu'il y a ça en fait dans les oreilles des humains.
1: Marteau.
6: Ouais. Ah, t'es fort, tu connais.
1: Bien sûr.
6: Tu connais c'est le nom des os de l'oreille.
1: Bien sûr.
6: Cyril. Ah ouais. Il y a encore le marteau et
1: l'enclume.
6: Ouais. L'enclume. C'est pas une vanne.
5: Dans l'oreille.
6: Dans l'oreille.
5: Et il y a l'étrier aussi.
7: La clé de 12, non.
4: C'est une boîte à outils, frérot.
1: C'est quoi 12, ça? Non, il y a aussi la ponceuse. Non, c'est pas dans l'oreille. C'est pas dans l'oreille.
5: Est-ce que c'est dangereux?
1: Non.
5: Pardon.
1: Non. On a appris aujourd'hui qu'elles contiennent des corps étrangers durs et noirs. De quoi s'agit-il? Chana va vous dire ce que c'est dans un instant. Bien entendu, ces corps étrangers durs et noirs, mais vous allez voir, ça va un peu vous dégoûter.
2: C'est dans une culotte? Si ça dégoûte?
1: Greffier, s'il vous plaît. T'as raison, Raymond.
5: Un récapitulatif: couille, vierge, chatte et culotte.
4: Ça sent lexical.
1: Voilà l'émission de Capucine. Merci, bravo Capucine. Fabien,
6: est-ce que c'est par exemple dans des choses qui se mangent?
1: Oui.
6: Je pensais au Kinder Surprise.
1: Non, t'es fou, quoi.
6: Dans la surprise.
1: Alors, ne touche pas au Kinder. Je le dis tout de suite.
6: Surtout,
1: tu touches à Ferrero, je te pète la gueule.
6: Je parle de la surprise.
1: Je te pète la gueule.
6: Ne t'énerve pas.
1: Je te pète la gueule.
6: Je parle.
1: Ne parle plus jamais de ça.
6: Cyril.
1: Tu lâches. Et lâche
6: la surprise.
1: Lâche ce Kinder.
6: Je n'ai pas parlé du chocolat.
1: Lâche ce Kinder. Lâche ce Kinder.
6: De la surprise.
1: Franchement, je vais dire la vérité. Je crois qu'il y a. Alors, je rappelle, bien sûr, manger, bouger. Non, mais c'est vrai. Il y a rien de meilleur. Les petits œufs là comme
2: les chocobons.
1: Les chocobons, sans déconner. Oui.
4: Les mon chéri avec la petite cerise là.
1: T'es con quoi, c'est pas du tout Ferrero ça.
2: Mais
1: t'en mets pas une dedans, putain.
2: C'est le pire chocolat.
1: Mais c'est le pire chocolat. Vraiment, un chocolat, il faut avoir 82 ans pour manger des chocolats comme ça avec la cerise dedans. Par contre, toi, la cerise, elle est dans le cerveau. Oh là là, mais qui est con. C'est pas possible, c'est horrible. Par contre, Ferrero, tout ce qu'ils font, c'est incroyable.
5: Kinder Bueno.
1: Et les mecs, vous savez qu'ils font aussi les Raffaello. Les Raffaello sur la tête de ma mère.
7: Ah, c'est notre école, c'est notre école.
1: Ah, c'est notre école.
7: On fout partout.
1: Et les Ferrero Rocher. Ferrero Rocher.
5: Ça, voilà.
1: Quand t'arrives à la noisette.
5: Ah oui.
1: Oh là là là là.
5: Mais on n'en trouve pas l'été, les Ferrero Rocher. Ils arrêtent la production l'été. Ils en font que l'hiver.
6: Il faut avoir des bonnes dents.
1: Les mecs, on n'a pas du tout joué. J'entends le gong là, les mecs.
5: C'est vrai qu'on a oublié.
1: Complètement oublié, là, on était sur les Ferrero. Je te jure, les Ferrero.
4: Il y avait une musique en fond, c'était pour nos ambiances.
5: Alors moi je suce la petite boule avec les caramels et après je tombe juste sur la noisette et je garde la noisette.
2: Dégoûtant,
5: et donc du coup je mets les noisettes.
1: Excuse-moi, t'es toujours sale en fait, tu dégoûtes tout le monde. Je t'annule ce soir, tu me dégoûtes pour les pâtes.
4: Je t'annule.
1: Chana, tu veux le voir ce soir?
2: Non.
1: On l'annule. Non, il est dégoûtant. On l'adore, mais il est dégoûtant. Ouais. Il est sale. Je rajoute une minute là quand même.
4: Minimum.
1: J'ajoute une minute. Donc non, c'est bien un aliment. On a appris aujourd'hui qu'elles contiennent des corps étrangers durs et noirs. De quoi s'agit-il? Vous allez voir sur Fun Radio, ça va vous dégoûter. C'est un truc qu'on mange tous.
4: Allez,
2: du pain.
1: Et quoi, t'as la réponse toi, Laura?
3: Je pense.
1: Attends, tu vas nous la dire dans un instant. C'est quoi? Ça serait quoi? Alors.
2: Du pain?
1: Non, pas du tout.
2: Dur,
4: on mange tous.
5: C'est quelque chose qu'on mange en entrée ou en dessert?
1: En ça dépend.
5: Ah, c'est des gens desserts.
1: On peut démarrer par ça et on peut finir par ça.
7: Pas des pâtes?
1: Non, pas du tout. On peut démarrer par ça, on peut
2: Est-ce
1: finir par ça.
2: Est-ce que t'aimes, toi?
1: Non.
2: Ah.
1: Pas quand ouf.
2: Non. Okay, c'est un dessert, c'est sucré, c'est salé?
1: Non, c'est salé.
5: Comment?
2: C'est salé?
1: Bah, c'est salé, c'est pas un dessert. Oui, Fabien.
6: Est-ce que tu penses qu'on en a tous mangé ici?
1: Oui, bah, bien sûr. Bah,
4: pardon? Oui. Même moi.
6: Oui, c'est pas du maïs? Des boîtes de maïs?
1: Non.
6: Des boîtes de ravioli?
1: Non, moi on peut en manger tous les jours.
2: La tomate,
4: c'est un truc comme il fait Castaldi là, la pub là, non?
6: C'est des plats minceurs.
1: Non, pas du tout.
5: Des salades.
1: Qui a dit des salades?
5: Moi j'ai dit salades.
1: Bonne réponse, des salades.
5: Au salade.
1: Sans déconner, c'est pas ça, ça de ma mère.
2: Ah ouais.
1: C'est passé à ça de ma mère. Et oui, des salades. Oh, alors, les salades peuvent contenir des corps étrangers durs et noirs. C'est quoi cette histoire, Chana?
0: Alors, c'est les salades vendues dans les sachets en plastique, vous savez.
1: C'est tout ce qu'on achète, tout ça.
0: Bah, c'est ça. C'est site Rappel Conso qui vient de mettre en garde les clients. En fait, les corps étrangers durs et noirs, ça peut être des bouts de verre, du plastique et du métal.
4: T'en rajoutes du goût?
0: Donc, ils ont précisé les marques.
4: Ah, ça m'a fait rire, moi.
1: Alors, c'est quoi?
0: Ils ont précisé les marques.
1: Alors, c'est quoi?
0: Et il y a aussi la salade. Alors, je vous donne les produits à risque. Donc, la salade piémontaise.
1: La salade piémontaise, ouais, avec des pieds dedans.
5: Pommes de terre.
0: Le coleslaw.
1: Oh,
0: la salade pêcheur.
1: Non.
0: La salade Marco Polo. La macédoine. Le cocktail crevette et la salade Alaska.
7: C'est que des salades avec des sauces autour, c'est pas une salade.
0: Ah non, la salade d'Alaska, non.
7: C'est la salade d'Alaska, t'as des trucs dedans, t'as du surimi, t'as que des morceaux, t'as que des mélanges.
1: Oui.
7: C'est des trucs mélangés en fait.
6: On sent le mec qui a l'habitude de manger sur les autoroutes.
1: C'est vrai. Je vais me prendre une salade d'Alaska.
6: Est-ce que ça me fait plaisir ce midi?
7: Ça me fait plaisir. Mettez-moi le taboulé à côté.
1: Laura, ma chérie, on te fait d'énormes bisous. Merci d'avoir été avec nous sur Fun Radio. On t'aime, merci d'être là, on t'embrasse fort. Embrasse la famille. Embrasse la famille. Restez avec nous sur Fun Radio dans un instant. Le canular de Jordan Deluxe.
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1: Ah, on a du taf là. Il nous reste Maxime plus le canular de Jordan de Lille.
2: Oh là
1: on
2: là
1: fera
2: là.
1: Aujourd'hui. Quoi qu'il arrive. Allez, c'est parti Maxime. Pose ta question au merguez.
3: Alors, la question c'est qu'est-ce qu'on peut acheter d'improbable pour 125€ dans la boutique officielle de Céline Dion
1: hein. Boutique officielle et éphémère qui vient d'ouvrir à Paris.
4: Alors, 125 balles.
1: Ouais.
5: Ah, une statue de René.
4: Ah ouais, oula, non.
1: Une statue de René, non. Non.
6: Sous-vêtements de Céline Dion.
5: Ah. Bah, une ouais. Culotte de Céline Dion.
4: Ouais, bah, c'est ça.
6: Un moule de sa poitrine.
1: Non.
4: Cyril, est-ce que c'est quelque chose que tu aimerais acheter, toi, si tu pouvais?
1: Ouais.
4: Ah ouais, tu pourrais?
1: Ouais, je pourrais. Mmh. Ouais, ouais.
4: 125 balles pour ça.
6: Ouais. 125. Ah, un disque d'or.
1: Ah non, 125 balles, je l'aimais pas.
4: Ah bon, tu l'aimais pas, finalement.
1: Je leur donne 5 balles et.
6: Ah ouais, d'accord.
1: Allez, il vous reste combien de temps? Parce que là, ça sera vraiment 3 minutes et pas une minute.
5: Des chaussures de Céline Dion.
1: Non.
4: Ah, c'est des.
5: Une perruque.
6: Non. Non. Des cure-dents qu'elle a utilisés.
1: Non.
6: Oh. Des cotons-tiges qu'elle a utilisés.
1: Non.
4: Est-ce que c'est un objet qu'elle a utilisé alors?
1: Non.
5: Ah bah est-ce que c'est un objet?
1: Oui, bah oui. C'est pas ils vont vendre quoi alors?
6: Elle l'a touché?
5: Je sais pas.
1: Elle l'a pas touché.
4: Est-ce que c'est pour la décoration?
1: Non.
6: C'est un objet qu'elle utilise?
1: Non.
4: Elle l'utilise pas, mais ça donne envie d'acheter quand même.
6: Des préservatifs pour que tu cannes encore.
4: Oh.
6: J'essaye,
4: c'est pas l'esprit Céline Dion ça.
6: C'est voilà, j'essaye.
1: C'est pas l'esprit Fun Radio.
6: Autant pour moi.
1: C'est pas l'esprit Fun Radio. On n'aime pas ça, Fabien.
4: Est-ce que cet objet a un rapport avec les concerts qu'elle va faire à Paris?
1: Oui, bien sûr.
4: Donc ça va marcher. Ah, c'est un objet éphémère.
5: Des CD dédicacés.
4: Des CD, ça existe plus.
1: Non,
4: ça.
1: Des CD, c'est Jordan Deluxe. Ouais.
6: Merci.
5: Bah, la dédicace, c'est quelque chose.
1: Non.
6: Ah, sa perruque.
1: Non.
4: Oh, la bah, perruque.
1: Non, mais non, mais.
4: C'est toi qui es
1: tout le monde. Pas, tout le monde n'est pas comme toi. Non, mais c'est rien.
5: C'est un bijou, je sais pas.
1: Non,
6: on va faire plaisir ou pas.
1: Allez, il vous reste une minute.
6: Un indice, s'il vous plaît.
1: Un indice, c'est un rapport avec le concert.
4: Ah bah oui, mais bon.
6: Est-ce que c'est un ticket? Je ne suis pas allé au concert de Céline Dion.
1: Et puis en plus, j'ai pas envie que vous trouviez, moi, parce que j'ai envie que Maxime il reparte avec le cadeau. Donc,
5: bah justement, c'est si on trouve.
1: Je vais pas vous mettre sur la voie. Non, si vous trouvez, il perd.
6: Donc, tu comprends l'émission?
4: C'est pas la petite statue de la Accor Arena, non?
1: De quoi? Qu'est-ce que tu dis, bébé?
6: Non,
4: Accor Arena en statue, c'est aucun rapport avec Céline Dion.
6: Mignon.
4: Mais si.
5: Ah moi, bah si.
4: Si tu poses la question, c'est que c'est intéressant, c'est original. C'est donc une poupée gonflable à l'effigie
5: de Céline Dion.
4: Et c'est pas bien.
6: 125€.
1: Non, c'est pas
6: c'est
1: ça.
6: Plus cher que ça.
1: Bien sûr, ça vaudrait beaucoup plus cher.
6: Oui, c'est 500 balles une poupée gonflable. Après, ça dépend des modèles.
1: Apparemment,
4: je te fais confiance, Jordan.
5: Je suis renseigné.
4: Il est dans le professionnel.
1: Apparemment, il a des boum gonflables.
6: Il aime bien souffler.
5: Une paire de chaussettes utilisée.
1: Non, non, non.
4: Est-ce que ça rapporte le Titanic?
1: Allez, 10 secondes, 10 secondes.
4: C'est un bac à glaçons du Titanic.
6: Un
4: bac à glaçons du Titanic. Un collier du Titanic.
6: C'est le cœur bleu.
1: Non, non, c'est terminé. C'est terminé, Maxime. Alors, la bonne réponse, Shana, c'était.
5: Eh bien, en fait, vous savez, devant les salles de concert, il y a souvent des personnes avec des pancartes où il y a écrit est-ce que vous avez des tickets à vendre, etc. pour racheter des places devant. Et bien, en fait, c'est un t-shirt où il y a écrit Céline Dion, Paris, tickets for sale. Vous avez des tickets à vendre.
1: C'est un t-shirt. Pour demander si Céline Dion, s'il y a des places
4: tu
1: à vendre.
4: Tu payes 125 balles pour avoir un t-shirt.
5: Ah, et tu nous as induit en erreur. Hein. T'as dit que je pouvais l'acheter.
1: Bah oui, je peux l'acheter.
4: Ouais. Il y a des 5 balles. Mais Raymond, dis quelque chose quand même. Un t-shirt.
7: On est pas très doué quand même, parce qu'en produit dérivé, on n'a même pas dit t-shirt. On
6: c'est
7: pas
6: vrai.
7: On est pendule quand même.
4: Un t-shirt qui dit j'ai pas de place.
6: Bah oui, mais
1: c'est honte. C'est vrai qu'il a raison. Vous avez même pas dit t-shirt en produit dérivé.
7: Vous êtes des brels quand même.
1: Vous êtes quand même des brels. Vous êtes des beurlins. Vous êtes vraiment des beurlins. Allez, il reste 2 minutes. 2 minutes exactement, 2 minutes pour place au rire, place au talent.
6: Ah non, mais attendez, il faut plus de temps.
1: Tu verras, mais non, t'inquiète pas. Allez, on appelle tout de suite, c'est le canular de Jordan Deluxe.
6: Mais qui?
1: Calme-toi.
6: Il faut que je sache qui je fais là.
1: On appelle qui là? On appelle le Maxi.
4: Les animaleries, on me dit en premier.
6: L'animalerie? Ouais, mais alors, je fais qui? Quel personnage?
4: Bah, tu as dit que tu étais le perroquet tout à l'heure.
5: Ouais, perroquet.
4: Tu répètes ce qu'il dit.
8: De grâce, bonjour. Romain, à votre écoute?
6: Oui, bonjour, madame perroquette. Bonjour. Allô?
8: Oui?
6: Oui? Allô?
8: Dites-moi.
6: Oui, dites-moi. Oui? Oui. Oui, mais je vous écoute.
8: Bah non, c'est vous qui m'avez appelé, je vous écoute.
6: C'est vous qui m'avez appelé, je vous écoute. Oh là là, ça pas voilà.
1: Non mais t'es catastrophique. Il faut que tu racontes une histoire d'abord avant de faire le perroquet.
6: Ah bon?
1: Espèce de gugus.
6: Mais non, parce que c'est.
1: Mais quel guignol, mets-en moi un autre.
6: Ah ouais, d'accord.
1: C'est pas
6: possible.
4: On s'excuse auprès des animaleries parce que.
6: Je refais madame perroquet.
1: Oui oui.
6: C'est vous qui me dites parce que moi je après.
4: Fais vite, fais vite, c'est tout mais fais vite. Laisse-nous tranquille après.
9: Bonjour.
6: Oui, bonjour madame, je vous appelle. Je voulais savoir si vous êtes. Oh bah non, mais là non.
1: Et il nous a dit que 2 minutes c'était long.
6: Il nous a dit que 2 minutes c'était long.
7: On va avoir plus de personnes en 2 minutes.
1: Du jamais. Allez, allez, on arrête le massacre.
6: Non, bah non.
1: On arrête le massacre.
7: Il y a plus de sonneries que de canulars.
1: Quelle catastrophe. Merci d'avoir été avec nous sur Fun Radio. Tout de suite, c'est Clément.
6: Je voudrais plus de temps, moi, pour les canulars, s'il vous plaît.
1: Non, t'emmerdes pas. Allez, merci d'avoir été avec nous sur Fun Radio. À demain.
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6: Ciao Cyril, salut tout le monde, il est 18h, on s'installe, voici la Team Fun Radio qui débarque.
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6: go! Je sais pas vous, mais moi je la sens bien cette émission. J'espère que tout va bien, que le week-end s'est bien passé. Jusqu'à 21h, on s'occupe de vous, on s'occupe de tout. Je m'appelle Clément, je vous présente juste...

0: maintenant du twerk en compétition.
1: Oui, je fais des cours de
0: enfin,
1: twerk.
0: Pas en
2: compétition.
0: Pas en compétition.
2: En club,
0: ouais. Non, mais il y a quand même. Non, mais il y a quand même une petite compète, tu m'as expliqué, avec vraiment échauffement. Elle nous expliquait qu'il y avait 8 muscles à bosser au niveau des fesses.
1: Ouais.
0: Et comment s'est passé ton premier cours de twerk?
1: Vous rigolez. Déjà, c'est une heure et demie. Moi, je pensais que c'était une heure et demie de cours. Je n'en pouvais plus, c'est hyper physique. Il y a 8 mouvements dans le twerk, donc j'ai dû apprendre les 8 mouvements, sachant que je démarre vraiment de
0: zéro. C'est quoi
1: zéro.
0: Tu bouges tes fesses, c'est le
2: même
0: mouvement.
2: Mais faut contracter une fesse, quoi.
1: T'as le mouvement up, après tu dois faire en inversé, après tu dois faire une vague avec ton bassin, avec il y en a un où tu dois juste trembler des jambes, après tu dois être contre un mur et tout.
0: Tu dois faire
1: vraiment
0: des petits clins d'œil avec les fesses.
2: On est d'accord que c'est beaucoup le bassin qui bouge.
1: C'est que le bassin, et c'est super dur, ça fait trop mal au dos et aux fesses, hein, bien sûr. Et après on a dû faire une choré. Et là vraiment, ma prof de twerk est incroyable, elle fait genre la chandelle en twerkant, donc elle est folle.
0: C'est quoi la chandelle?
1: Bah genre vraiment, elle se met en l'air, elle met ses jambes en l'air et elle twerk. Ouais, exactement.
2: Ouais, quand tu mets sur le dos et tu lèves tout le bas de ton corps, toutes tes fesses, tes jambes, tu les mets en l'air, quoi. Avec tes mains qui tiennent
1: hyper
2: ton
1: fort.
0: Je suis pas sûr de voir. Valentin, il me faut une démo.
2: Tu veux une démo?
0: Ouais, je veux une
2: démo. Je sais pas si on va twerker.
0: Ouais, branchez-vous sur funradio.fr.
2: Comme ça, après, je suis sur la table.
0: Ah, c'est un pont.
1: Exactement.
0: Ah, ouais, d'accord.
1: Voilà, c'est un peu ça l'idée, quoi.
0: C'est fabuleux. Ça vient d'être filmé, c'est magnifique. Et ce moment va rester.
2: Non, mais j'étais sous la table, pas grand chose.
0: Là, ça vient d'être filmé ici. Ça va être beaucoup plus gênant. Voilà, la direction va arriver et il y a une belle vidéo de Valentin en train de twerker pour demander une augmentation. De 0 à 10, tu recommandes comment le twerk?
1: Mais de à 9. Franchement, j'ai adoré. Il faut faire une choré, t'es filmé et tout. Enfin, c'est dur, hein. Faut vraiment sortir de sa zone de confort, hein. Mais honnêtement, j'ai adoré.
2: C'est qui ton modèle? C'est Nicki Minaj, genre la star du twerk? C'est qui?
1: J'ai pas de modèle. Je vais construire mon propre modèle, Valentin, ok?
0: Mais
1: j'ai trouvé ça trop bien.
0: Il y a beaucoup de twerkers et twerkeuses, mais ils sont peu connus. Jacques Chirac est un énorme twerker. On le sait pas. J'ai fait les journées du patrimoine et j'ai vu des vidéos de lui en train de twerker. Non, Justine, tu vas être la première vraie twerkeuse en France.
1: Mais j'espère. Après, faut vraiment beaucoup de cours, je vous le dis.
2: Quand est-ce qu'on aura une démo? C'est ça que je me demande, moi.
1: Bah, d'ici la fin de l'année, quand j'aurai vraiment, genre, persévéré, quoi.
0: En tout cas, merci de nous faire partager ta passion. Ça nous a beaucoup fait rire. On vous partagera les vidéos quand on les aura. En tout cas, Valentin a un petit niveau aussi, je tiens à le signaler. Voici Bébé Rexha, David Guetta, c'est ce qu'on écoute, le temps de s'échauffer, parce que l'échauffement c'est important au twerk. Et puis juste après, je vous ai posé la question, si vous pouviez voyager dans le temps, vous iriez où? Allez, posez-vous la question, on répond juste après ça.

0: Salut tout le monde et bon début de semaine, merci de le passer avec Fun Radio.
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0: Chaque début d'émission, ça s'appelle Clément dans la rue, je descends dans la rue avec un micro et je vous pose une question. Après, je la pose autour de cette table et à nos auditeurs. La question du jour est, si vous pouviez voyager n'importe quand ou n'importe où dans le temps, vous partez où? Voici les réponses que j'ai récoltées cet après-midi dans la rue.
2: Je retourne il y a 2 ans pour larguer mon ex avant qu'il me largue.
3: Moi, je pense que je retournerai dans le temps au moins 4 ans en arrière pour éviter de détester ma meilleure amie pendant 4 ans.
4: Moi.
3: Pour pouvoir gagner du temps et devenir amie avec elle pendant plus longtemps.
5: Alors moi, je fais un petit tour une semaine avant avec les numéros du loto, comme ça je serai millionnaire.
6: Ouais. En 2000, je vais au lycée et j'investis direct dans le bitcoin, comme ça je suis mon avenir satisfait. Et en plus, je me fais des souvenirs.
7: Moi, je repars en primaire parce que c'était le prime. Moi, j'ai kiffé la primaire.
8: Qu'est-ce qu'il y a de mieux qu'aujourd'hui?
7: L'insouciance.
9: Peut-être dans le futur, pour voir ce qui se passe, pour déjà anticiper ce qu'on peut faire actuellement pour après.
10: La renaissance, parce que voilà, ils étaient tous bien habillés.
0: C'est pas mal, hein, c'est pas mal. Mais globalement, quand tu vas dans genre château de Versailles et tout. Tout le monde est bien sapé, c'est joli, mais niveau hygiène,
11: c'est dégueulasse derrière en fait.
0: Des gros dégueux.
11: Ils avaient leur besoin derrière les rideaux.
0: Ouais.
11: À l'époque.
0: Et je me suis
11: avec les rideaux.
0: Tous les gens qui nous écoutent de cette époque-là, pardon, mais vous étiez quand même un peu des crados. Il y a Julia qui est avec nous qui voulait réagir aussi. Salut Julia.
12: Salut la team, ça va?
0: Bienvenue.
12: Juju.
0: Bah, trop content de t'avoir. Imagine que tu pouvais voyager n'importe quand ou n'importe où, t'irais où toi?
12: Bah, en vrai, je dirais dans le futur, voir ce que je suis devenue.
0: Bah ouais. Mais dans le futur de lointain ou pas?
12: Bah assez quand même, parce que je suis encore en plein travail sur moi-même. Mais là j'ai des efforts physiques et psychologiques qui sont très importants, donc je suis plutôt fière de moi.
11: Et tu sais, si tu vas dans le futur, faut pas que tu te vois. Faut pas que ton toi du futur voit ton toi actuel, parce que sinon ça met le bazar dans l'espace-temps.
0: Comme dans Retour vers le futur.
11: Je te préviens. Exactement.
12: Oui, Justine. Pour Valentin, admettons.
11: Julia, je préfère te prévenir. Parce qu'on sait jamais ce qui peut se passer.
0: Faut aller loin. Si tu croises ton futur de la semaine prochaine, tu vois,
11: Ouais, ça va
0: plus. Je pense que c'est un peu éclaté. Je demande à Audrey d'abord. Salut Audrey, bienvenue.
13: Salut la famille.
0: Salut
13: Audrey.
0: Imagine, tu peux voyager dès ce soir n'importe où, n'importe quand. Tu pars où et quand?
13: Ben moi, je reviendrai à l'époque des francs.
0: Pourquoi?
4: Ah ouais?
13: Ben parce qu'à l'époque des francs, on avait plein de bonbons pour que dalle.
11: Ah, des francs, la monnaie.
13: Les francs. Enfin, moi, je sais pas, c'était pas comme maintenant où avec 20 euros, on n'a plus rien. Alors qu'à l'époque, certes, on était petits, mais en fait, on avait l'impression d'avoir beaucoup de choses, quoi.
0: C'est 5 francs le cinéma. Moi, ça coûtait 5 francs le ciné.
13: Et pour la fête du cinéma. Ben, ça manque un peu, quoi.
0: Ouais, je suis d'accord. Et puis moi, il m'en reste un ou deux francs à aller changer à la banque qui sont plus valables, mais c'est pas mal. Merci Julia, merci Audrey, gros bisous.
4: Bisous les filles.
13: Bisous la famille. Gros bisous.
0: Continuez à réagir, on lira tous vos messages tout à l'heure. Ah, il y a quelqu'un qui me dit en 2050, juste pour voir si je suis toujours célibataire. Ah, Sophia qui me dit ça.
11: Courage.
0: Sur le WhatsApp. Voici Angèle avec une seule vie. 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

0: Bon début de semaine et bienvenue sur Fun Radio. Dans un instant, c'est au Fun Back avec Four to the Floor. Et puis notre invitée du jour, Sarah, 35 ans, elle est maman de 3 enfants. Elle fait partie de ce qu'on appelle les tradwives, tu connais?
1: Ah, bien sûr, j'adore regarder des vidéos de tradwives.
0: C'est des femmes qui reviennent à un schéma très traditionnel, donc ça fait polémique.
1: Exactement.
0: Certaines, comme elles, vont nous expliquer à quel point c'est cool. Et ça se trouve, vous allez vous dire, oh là là, on repart à l'ancienne. Le débat va être ouvert. Appelez-nous pour faire de la radio avec nous, 01 42 48 5000. On en parle dans un instant sur Fun.
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0: J'espère que le week-end s'est bien passé. Nouvelle semaine qui démarre avec la Team Fun Radio. On va jouer avec vous dans quelques minutes. Si vous voulez venir faire de la radio, un seul numéro, 01 42 48 5000. On écoute au Funback avec Fort to the Floor. Et puis juste après, il y aura le forum de Justine. Et puis un témoignage, ouais, une trad wife. Elle s'appelle Sarah.

0: Vous écoutez la Team Fun Radio, salut tout le monde, 18h21, il est l'heure d'accueillir notre invité.
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0: elle s'appelle Sarah, elle a 35 ans, elle est maman de 3 enfants et elle fait partie de ce qu'on appelle les Tradwives. Tradwives, qu'est-ce que c'est? Peut-être que vous avez déjà entendu ce phénomène. Eh ben, pour nous en parler, c'est elle qui va le faire le mieux. Sarah, salut, bienvenue sur Fun Radio.
2: Bonjour, merci à vous.
0: On est ravis de t'accueillir. Je vais raconter un petit peu. Tu travaillais avant dans la gestion de patrimoine. Tu avais une bonne situation financière. Tu as choisi d'arrêter ta carrière pour devenir femme au foyer et de te consacrer à ta famille. C'est quoi une tradwife exactement?
2: Alors, une tradwife, c'est une femme qui a un mode de vie un peu particulier puisqu'elle reste à la maison, elle s'occupe des enfants et de son mari. Pendant que mon mari est pourvoyeur, donc c'est lui qui subvient aux besoins de la famille et moi je m'occupe du reste à la maison.
0: Alors oui. On va avoir plein de questions, hein, nous appeler 01 42 48 5000. La première c'est pour Justine.
3: Oui, mais il y a une différence entre femme au foyer, on est d'accord, et tradwife, non?
2: Oui, tout à fait.
3: C'est quoi la différence?
2: Alors une femme traditionnelle avec mon époux, on a des rôles assez genrés. C'est-à-dire que moi je m'occupe uniquement du ménage, de la maison, des enfants, et mon époux subit à nos besoins.
4: Alors, et ça veut dire que lui, quand il rentre à la maison, il ne fait rien du tout, c'est ça? Et c'est acté comme ça?
2: C'est acté comme ça. Alors, il s'occupe de nos enfants quand même, parce qu'on les a eus ensemble, évidemment. Okay. Mais tout ce qui est tâches ménagères, je le fais moi-même.
0: D'accord. Et dans une époque où on parle de charge mentale, là, il y a plein de gens qui vont t'écouter en se disant, mais est-ce que c'est pas très rétrograde? Est-ce qu'on retourne pas à une époque où déjà les hommes, traditionnellement, ne font pas grand-chose à la maison et on se bat pour une égalité? Est-ce que est-ce qu'on fait pas marche arrière, là, avec ça?
2: Bah, écoutez, c'est justement... on parle beaucoup de féminisme en ce moment, ouais, sur les réseaux notamment, et c'est un choix à partir du moment où c'est le choix de la femme d'appliquer ce mode de vie. Je pense que il y a aucun problème.
4: Hein. Mais après, est-ce qu'il y a des trad men à l'inverse? Ça existe?
2: Ça existe, mais c'est un peu plus rare quand même.
4: Ok. Mais c'est ça qui est.
2: Foyer, ça existe.
0: Il y en a, Justine.
3: Et on est d'accord qu'il y a tout ton environnement aussi qui est très traditionnel. Donc tes vêtements sont traditionnels, la façon dont tu fais à manger, par exemple, tu vas faire ton pain toi-même. Moi, je sais que je regarde beaucoup de vidéos de tradwife. C'est vraiment, voilà, vous faites tout vous-même. Non, mais tu fais vraiment tout. Tu vas prendre ton blé, tu vas tout faire.
2: Faire un maximum.
3: C'est vraiment un retour en arrière, quoi.
2: Oui, et c'est voulu. Hein. C'est vraiment un mode de vie que j'adore. J'étais très très très malheureuse au travail, même si j'avais un super boulot, mais ça me prenait tout mon temps et j'étais pas moi-même finalement.
4: Et tu coupes du coup, est-ce que derrière il y a un truc, parce que moi je t'avoue je connais pas trop, il y a un truc où tu coupes des nouvelles technologies, tu laisses de côté tout ce qui est nouvelles technologies ou pas forcément?
2: Non, pas forcément. Alors je suis très portée sur les années 50, mais c'est vraiment sur l'esthétique des années 50.
4: OK.
2: Mais après, évidemment, je vis en 2026 et j'ai aucun mal à me servir de mon lave-vaisselle ou de mon robot pâtissier.
0: D'accord. T'es active sur les réseaux, justement, à ce niveau-là?
2: Oui, complètement. Oui, j'ai un compte Instagram et un compte TikTok où je poste un petit peu tous les jours mon mode de vie.
0: Oui, c'est aussi une vitrine qui va avec le mode de vie. C'est-à-dire que tu mets ça en avant aussi pour justement pour montrer. Il y a une partie un peu de jeu aussi, peut-être.
2: Complètement, oui. Et puis, ça me fait plaisir aussi d'échanger avec d'autres femmes qui partagent ce mode de vie.
0: Il y en a beaucoup?
2: Et parce qu'il y en a pas mal, il y en a de plus en plus, ouais, complètement. On avait tendance à éteindre un petit peu les femmes au foyer.
0: Bah, c'est un phénomène très américain, on se rappelle de Desperate Housewives. C'est très américain, et arrête-moi si je me trompe, j'ai l'impression que c'est un phénomène qui vient même de la culture un peu mormone. C'est un peu l'origine de ça.
2: Pas forcément. Après, c'est vrai que dans ma famille, j'ai une partie de ma famille qui est mormone, notamment ma grand-mère chez qui j'ai vécu toute mon enfance pratiquement, et elle mettait des robes à fleurs pour aller à l'église. Et c'est vrai que moi, j'avais un petit peu
0: cette nostalgie.
2: Ok,
0: ne bouge pas, Sarah. Il y a plein de questions qui arrivent. On s'écoute un petit Orelsan avec La Quête. Et puis juste après, toutes vos questions. On parle donc avec Sarah, qui est tradwife, justement, qui retourne à ce qu'on pourrait appeler, enfin, une époque, en tout cas, assez traditionnelle de femme au foyer. Est-ce que c'est bien? Est-ce que c'est pas bien? Venez réagir. On me voit sur Orelsan sur Fun Radio. Rien.

0: Vous écoutez la Team Fun Radio sur Orelsan avec La Quête. Bienvenue tout le monde.
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0: Et si vous nous rejoignez, on est avec Sarah aujourd'hui. C'est notre invitée. Elle a 35 ans. Elle est maman de 3 enfants et elle se considère comme trad wife. C'est un retour justement femme au foyer un peu cliché années 50. Alors on voit derrière toi. C'est magnifique, chaque détail est pensé. Il y a une petite déco un peu années 50, un peu américaine.
2: Ouais.
0: On dirait un décor de film, donc bravo. Il y a plein de questions qui sont arrivées entre-temps. Tu nous dis que toi, ton rôle, t'as arrêté de bosser. Aujourd'hui, tu t'occupes de l'intérieur et de ton mari. Alors ça choque quand même pas mal de monde dans une époque où on se bat pour l'égalité homme-femme. Mais tu l'as bien dit, pour toi, c'est un choix. Si demain, ton mec, il arrive à la maison, il rentre ton mari, il veut faire à manger, la lessive, le truc, comment tu le prends? T'es contente ou vraiment c'est pas son rôle, selon toi?
3: Vraiment, ça me gênerait quand même un peu.
2: C'est vrai.
0: Imagine, ouais, il rentre à la maison, il laisse pas traîner ses pompes. Ouais. Comment tu réagis? Imagine, il range ses chaussures en arrivant à la maison. C'est déjà une faute professionnelle.
3: Range ses chaussures en arrivant à la maison, je vous rassure.
0: Tu m'as fait peur. Juste.
2: Et si t'es malade et que
3: ses chaussures, mais il ne sait pas. Je sais même pas s'il sait servir du lave-vaisselle là. Mais bon, il le fera en cas d'extrême nécessité, c'est-à-dire si je suis malade, enceinte ou fatiguée, oui. Très fatiguée. Mais sinon, non, je lui demande pas. Il travaille déjà suffisamment comme ça.
2: Ah voilà, quand même, c'est déjà arrivé. Et toi, pourquoi t'as choisi ce modèle tradwife et non pas le modèle femme au foyer comme on peut en voir des millions en France?
3: Bah parce que pour moi, enfin alors je parle bien pour moi, les hommes et les femmes ne sont pas égaux. Physiquement, tout du moins, mon mari travaille beaucoup à l'extérieur et ce que j'aime en fait, c'est le choyer quand il rentre à la maison parce qu'il le mérite.
0: Ouais, mais ça c'est très mignon, mais tout le monde adore être choyé. Mais toi aussi, je pense que t'as besoin d'être choyé par ton mari.
3: Bien sûr, mais je le suis aussi en contrepartie, bien entendu. C'est vraiment deux rôles différents, mais on est une équipe, on n'est pas. Je ne suis pas inférieure à lui comme il peut être supérieur à moi. Non,
0: mais,
3: pas du tout.
0: Mais la charge mentale, on en parle et c'est un mot qu'on entend beaucoup justement. On se dit que dans l'éducation, si on peut rendre toute la société depuis des années, les femmes sont quand même déjà beaucoup trop conditionnées par la pub et par tout ça de faire le ménage, de penser à tout pour les enfants. Les mecs s'en servent un peu et j'en fais partie d'excuses parfois en disant ah ouais non mais j'ai pas vu ça. C'est déjà relativement un combat. Là, est-ce qu'on n'avance pas dans le mauvais sens? Il y a plein de gens qui doivent se dire ça. Qu'est-ce que tu réponds à ça?
3: Honnêtement, alors très sincèrement, je ne pense pas du tout. J'ai travaillé pendant de nombreuses années. J'ai eu des responsabilités. J'ai travaillé dans la gestion de patrimoine. C'était beaucoup de travail. Et je peux vous dire que le 50-50 n'existait pas quand je rentrais à la maison avec mon époux. On se prenait beaucoup la tête pour savoir qui allait vider de la vaisselle, qui allait faire à manger le soir même. Et maintenant que je travaille plus, on se pose plus cette question.
0: J'ai oui, ça l'arrange aussi.
3: Ben, ça l'arrange, mais ça m'arrange aussi de ne pas aller travailler.
4: Oui, mais là, voilà, toi, t'es vulnérable économiquement quand même à ton mari, tu vois. Si jamais un jour, je te le souhaite pas, mais si jamais un jour il y a séparation, tu feras quoi? Tu reprendras un boulot?
3: Pas du tout. Alors oui, je reprendrai certainement le travail parce que je suis diplômée, que je peux reprendre le travail sans problème.
4: Okay.
3: Mais on est mariés quand même et le mariage, c'est quand même une protection sur le plan financier aussi. Donc voilà, il est important aussi de se protéger. Bien évidemment,
0: On en parlait justement, c'est un phénomène qui est assez grandissant, en tout cas sur les réseaux. S'il n'y avait pas les réseaux, est-ce que tu penses que tu aurais le même style de vie? Est-ce que tu as choisi ce style de vie et tu es content de le mettre en avant? Ou est-ce que tu t'es dit, tiens, bah, je vais aussi le mettre en avant? Parce que, comme la déco derrière toi, c'est aussi un jeu et c'est joli, entre guillemets, c'est pas un personnage. Je dis pas que tu joues un perso, mais ça va avec un ensemble et c'est ça qui te plaît.
3: Ça fait 9 ans que je suis femme au foyer. J'ai toujours eu ce style de vie, cette déco à la maison, etc. C'est vraiment que j'ai eu envie de mettre justement en avant cette originalité peut-être. Mmh. Et les gens sont curieux, me posent des questions. Et puis moi, ça m'amuse aussi de faire ces vidéos, à vrai dire.
0: Et tu disais que tu avais 3 enfants. Je sais pas si c'est des garçons ou des filles. Tu les éduques en ce sens? Si tu as des filles, leur dire, voilà, c'est un bon modèle? Ou est-ce qu'au contraire, tu leur dis, tu les éduques dans l'égalité homme-femme et de se dire, une femme doit travailler comme un homme?
3: Alors, si j'ai une fille un jour, alors moi j'ai 3 garçons.
0: T'as 3 garçons?
3: J'ai pas encore de petite fille. Mais si j'ai une fille un jour, moi j'inciterai à faire ses études déjà, ça c'est certain. Et puis à faire ce qu'elle a envie de faire.
0: Et t'as pas peur pour les garçons?
3: Si elle a envie d'être femme au foyer.
0: T'as pas peur pour tes garçons, ce soit un modèle où justement après ils galèrent à ce que le rôle de la femme soit pas celui que toi tu montres en exemple?
3: Non, à vrai dire, bon, ils sont encore petits et puis moi j'étais très contente et mes frères aussi d'avoir d'avoir une maman à la maison qui nous prépare des gâteaux le mercredi après-midi en rentrant de l'école. Et c'est pas pour autant que mes frères ont épousé des femmes au foyer, puisque j'ai notamment mon frère qui est marié avec une femme qui travaille et pourtant avec une maman très traditionnelle à la maison. Donc non, je me fais pas de soucis par rapport à ça. Je pense que
0: merci beaucoup. Merci beaucoup d'être venu témoigner. On te reprend dans un instant si tu veux, Sarah. On écoute un petit criss-cross Amsterdam. Et il y a encore d'autres questions qui arrivent. Donc on a encore quelques petites questions. Ne bouge pas. On est avec vous jusqu'à 21h. Vous êtes dans la Team Fun Radio.

0: est bon ce son. Hein. Mayo Mai, c'est Chris Rock, Amsterdam. Vous êtes dans la team Fun Radio. On est toujours avec Sarah. Il y avait quelques questions. Sarah, tu es tradwife justement, femme au foyer traditionnelle. Ça revient à la mode. Il y en a qui critiquent, il y en a qui aiment bien. Là, il y a plein de messages sur les réseaux. Justine, t'avais une question.
1: Ouais, il y a Marie qui demande, est-ce que des fois tu fais des sorties avec tes copines sans ton mari? Enfin, tu sors en tout cas sans tes enfants et sans ton mari?
2: Oui, ça m'arrive de temps en temps, mais c'est plutôt rare.
1: Ah voilà, c'est quand même plus rare qu'une femme plus indépendante sur ça, quoi.
2: Oui, okay, ouais.
0: Valentin avait une bonne question aussi.
3: Moi, je regardais tes réseaux et tu crées quand même du coup beaucoup de contenu. Et du coup, je me disais, est-ce que ironiquement, tu prônes la femme au foyer, mais est-ce que t'es pas une entrepreneuse et une femme active au final?
0: Est-ce que tu rebosses pas à fond finalement?
2: Bah écoutez, les réseaux, ça paye pas grand-chose. Hein. Honnêtement,
3: pour l'instant,
2: c'est plutôt un loisir, un hobby, on va dire. Mais c'est vrai que, je vends quelques robes traditionnelles aussi. Et ça me permet d'arrondir aussi mes fins de mois, mais tout en...
3: Mais après, au-delà de l'aspect financier, c'est quand même un...
2: privilégiant, évidemment, ma vie de famille.
3: C'est quand même un taf, c'est plusieurs heures par jour que tu passes là-dessus.
2: Ça me prend une heure par jour, et encore, je passe pas tous les jours, donc...
0: Okay. Et j'ai une dernière question. Donc, tu disais, je suis femme au foyer depuis 9 ans. Au-delà des enfants, quand ils sont à l'école ou tout ça, est-ce que tu t'ennuies parfois? Toi qui étais vraiment dans une vie active,
2: non? Les journées passent très très vite. Non, je m'ennuie pas. Je les trouve pas suffisamment longues, au contraire.
0: Bon, ah ben, ce sera la réponse.
2: De faire, ouais.
0: Merci de beaucoup d'être.
2: Ça me permet aussi de faire plein de choses. Là, j'apprends des langues étrangères, je fais du sport. J'ai plein de choses à faire.
0: Ouais. T'écoutes Fun Radio. Donc voilà. Ben, merci beaucoup, Sarah. On t'embrasse très fort. Merci d'être venu témoigner.
3: Merci.
0: Passe une bonne journée.
2: Merci à vous. Merci pour votre invitation. Merci.
0: Avec grand plaisir. N'hésitez pas à agir. Venez faire la radio 01 42 48 5000. Cette émission, c'est la vôtre. Vous êtes tous les bienvenus. On parle absolument de tout. On écoute du bon son. Et puis, on va jouer. Il y a le forum de Justine aussi qui débarque dans quelques instants.
1: On va parler des pratiques culinaires qui nous énervent chez les autres. C'est très précis aujourd'hui.
0: Oh, c'est très précis. Ouais, j'ai fait un exemple. Ne bougez pas. 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
0: Mais quel bonheur de vous retrouver pour démarrer la semaine. 18h-21h, on est là tous les soirs, on s'occupe de vous, on vous ramène à la maison. Vous qui êtes peut-être parti du taf, sorti d'école, on va jouer avec vous, puis il y aura le forum de Justine.

0: 18h46, c'est l'heure du Biril, peut-être pour certains d'entre vous. Je ne savais pas que ça continuait le Biril, mais il y a Sandy, du côté du standard de Fun Radio, qui vient de prendre son téléphone, de faire une petite bouche en cœur, et elle m'a dit, c'est l'heure du Biril. Ça fait longtemps que j'avais pas entendu cette petite phrase. Et ça continue le Biril.
1: Je pensais que ça s'était arrêté, moi.
0: C'est toute la France à la même heure, le Biril, ou pas du tout?
2: Oui.
1: Et les gens étrangers, ils font comment?
0: Il y a un décalage du Nord?
1: Les gens en Thaïlande, est-ce que tu vois, par exemple, est-ce que l'heure du Biril française, du coup, envoie à 3h du matin en Thaïlande, par exemple?
2: Normalement, enfin, j'imagine que oui.
0: Ah bah dites-nous, okay, si vous avez la réponse à cette question. Voici le forum de Justine.
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0: Et envoyez-nous si vous venez de faire votre Biril. 06 43 07 12 89 sur WhatsApp. Quelle est la photo? Là, c'était une petite bouche en cœur du côté du standard. Dans ma vie, Biril?
1: Oui.
0: Jamais. Je sais même pas où trouver ça.
1: Bah, tu télécharges sur l'Apple Store.
4: Ouais, c'est une application.
1: Ou une Android.
0: L'appli, elle s'appelle Biril.
4: Ouais.
0: Ah, d'accord. Je pensais que tu faisais une photo et que t'envoyais à tes potes, genre sur WhatsApp.
1: En mettant hashtag Biril.
0: Non, mais je pensais que c'était
1: ça
0: un trend, mais je savais pas que c'était une appli Biril, tu vois.
1: Ah si, c'est une appli qui t'envoie une notification en te disant c'est l'heure du Biril. Et t'as quoi? T'as une minute pour faire ta photo?
2: Une minute trente, ouais.
0: Sinon quoi?
4: T'exposes.
2: Sinon, non, tu peux la faire en différé après.
1: Ouais, mais après t'es un peu la fichasse, tu vas faire en différé.
2: Bah ouais, exactement.
1: Mais je me suis demandé, si t'es aux toilettes quand il y a un type Biril qui arrive, comment tu fais?
2: Eh ben, tu prends ton Biril aux toilettes.
4: Bah oui, il y en a plein qui font ça.
1: Mais ça, c'est la vraie vie, tu vois.
4: Bah ouais.
1: Ouais.
0: Attendez, parce que là, moi, j'arrive après la
1: porte. T'as une minute trente pour faire ta photo quand tu reçois la notification Biril.
0: Sinon quoi? Sinon tu la fais après.
1: Non, mais c'est pas bien de la faire après. C'est très mal perçu par les gens.
0: Si t'es au volant.
1: Non, il y a une vraie, il y a un dictat du Biril. Il y a un dictat du Biril, ouais.
0: Et il y a beaucoup de gens qui font encore des Birils aujourd'hui ou pas trop? Ou ça a freiné un peu?
2: Alors, je sais pas. Moi, je sais que j'ai juste mes potes, mais on est encore beaucoup à le faire.
1: Vous êtes combien dans tes potes? C'est un groupe de combien?
2: On est 10.
0: Et là, les autres sont où, là, actuellement? Dans ceux que tu viens de faire la photo, est-ce que tu peux nous dire où sont les autres?
1: Ah ouais, vas-y, dis-nous.
0: Là. Est-ce que tu peux prendre ton téléphone et nous dire là ce qu'ils font actuellement? Les 10 potes qui à 18h47 ont fait leur Biril.
1: Il y a déjà eu des Birils de gens qui faisaient l'amour et du coup ils se prenaient en photo en Biril, quoi.
4: Mais pour nous ça serait bien qu'on fasse le Biril les garçons, mais juste nous trois comme ça on sait même le week-end à quel moment on fait quoi, ça serait drôle pour notre petite récap.
0: Ouais, mais si on vient pas
1: au faire un Biril de la team,
0: t'as pas
1: avec
0: ton téléphone H24 le week-end.
4: Clément, tu fais un effort.
1: Non mais Clément il le fera toujours en différé, c'est sûr. Clément il met 2 heures à répondre au message.
4: Non, je veux vraiment Clément toi aux toilettes et tout, ça me ferait mourir de rire.
0: Non mais j'ai pas du tout envie de traîner déjà tout le week-end avec téléphone.
4: Clément Oli.
0: Je n'ai pas la bouche en cœur comme ça, moi, je te garantis.
4: Ils
0: sont où tes amis à cette heure-là?
2: Alors, j'ai une copine qui est à Miami.
4: Ok, ça va.
0: C'est une mytho, ça se trouve, elle est au chiotte et elle a mis un photomontage.
2: J'en ai une qui est avec sa grand-mère.
0: Voilà, ça c'est bien.
1: Ça, c'est logique.
2: Une qui regarde un film, je sais pas ce que c'est.
1: Ouais, ok.
2: Une qui marche dans la rue.
1: Okay,
0: ça juste...
2: Et les autres ont pas posté. Voilà.
0: Ah, ils sont tous au chat. Bah, bravo.
4: Ah, la retard.
1: Parce que ça bosse pas les matchs chez tes potes, hein.
0: Vous l'avez fait, vous, le Biril, une période ou pas?
4: J'ai jamais eu l'application.
0: Et toi?
1: J'ai jamais eu cette chance, non.
0: Loïc?
5: Je crois que je l'ai eu un petit peu.
0: Non, tu sais pas, je crois que j'ai eu,
5: non,
0: si tu t'en rappelles.
5: Mais j'ai dû, peut-être un mois, et puis après c'est chiant, quoi.
1: Mais t'étais un voyeur de Biril, c'est-à-dire que tu postais pas, mais tu regardais.
5: Non, mais je crois que j'avais 10 potes qui avaient ça, quoi, tu vois.
0: Ouais, bah, là aussi, mais. Inès, tu l'as déjà fait, toi, c'est sûr.
2: Ouais, mais c'est chiant parce que tu vois le timing, je trouvais ça trop anxiogène, donc je l'ai supprimé.
0: Et c'est combien de fois par jour?
4: Ça me stresse.
2: C'est, je sais pas, une fois, mais même une fois ça m'énervait d'avoir la notif, t'as 1h30, tu dois faire. Chiant.
1: Toi t'es une fille libre.
2: Exactement.
4: Elle est là, mais on n'y est pas d'un tout humain.
0: Merci beaucoup pour cette petite parenthèse Biril. Et on est même pas sur ton Biril. C'est là où je trouve ça dégueulasse. Elle est avec nous, elle est en émission dans toute la France. Et elle se prend toute seule, la bouche en cœur. Non!
2: Mais demain, vous serez sur mon Biril.
1: Je crois que ça prenait des deux côtés, moi, des deux caméras. Donc tu nous as enfoncé.
0: Bah l'autre côté, il y a l'ordi, je peux te dire.
2: C'est l'ordi de l'autre côté.
1: C'est vachement vexant.
0: Elle s'est cachée derrière pour faire un petit selfie. Allez, voici Another avec Talk to You dans un instant. Le forum de Justine arrive. On va parler. On s'est fait friendzoner du Biril.
4: Putain.
0: Je pensais pas que c'était possible. Oh, la tristesse.
4: Merci Sandy.
0: Bienvenue dans la Team Fun Radio.

0: jamais, tous les soirs entre 18h et 21h, on est votre nouvelle bande de potes avec Justine, avec Valentin.
1: Oui,
0: et voici d'ailleurs le forum de Justine.
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0: Et on parle cuisine avec toi, Justine.
1: Ouais, pour bien commencer la semaine, je vous ai pris le sujet d'Emisherbe qui a demandé sur le forum jeuxvideo.com quelle pratique culinaire vous énerve dans la cuisine des autres, parce que c'est un sujet très important. Et on va commencer avec le commentaire de Nicolas V39 qui a écrit « Je déteste ceux qui cuisinent avec des gants en plastique comme s'ils allaient opérer quelqu'un ». Vous savez, les gants noirs ou les gants bleus.
0: Ah, les vrais chefs font ça, c'est stylé.
1: Alors moi j'en ai chez moi, j'avoue.
3: Bah, pour des questions d'hygiène, quand les chefs sont des restaurants, mais chez toi.
1: Bah moi j'en ai parce que des fois je fais des trucs gluants, comme vous savez, je fais des trucs protéinés. Ou des fois je dois faire des boules avec de la malasse là, et ça me dégoûte un peu, donc je mets mes gants pour pas que ça colle trop, quoi.
3: Et c'est des gants à usage unique que tu jettes ensuite?
1: Ouais.
3: Ah ok, d'accord, je savais même pas qu'on cuisine avec des gants.
1: Bah si, t'en as chez Action.
0: En noir là. Tu sais, les gants noirs et tout, c'est hyper joli quand tu fais des sushis maison, c'est très beau.
3: Ok.
1: Exactement. Krustibat, je supporte pas les gens qui font pas en sorte que les plats soient chauds quand ils servent. Mettez un couvercle sur la casserole le temps que vous servez. Ça, je suis d'accord avec.
3: Ouais,
0: c'est dur.
3: Mais hein, c'est dur quand t'as beaucoup de plats envoyés et tout, c'est dur.
0: Je suis d'accord, c'est vrai qu'on a un resto avec Valentin et
1: on
0: galère.
1: Non, mais dès que t'as,
0: dès que t'as 6 invités, tu commences à faire une première assiette, t'en dresses une deuxième, et la première, si t'as pas un serveur, elle arrive froide, quoi.
1: Un serveur?
3: Bah, tu sers.
1: Moi, j'ai un serveur chez moi, Camille.
0: Non, mais quand t'as 6 ou 8 invités à table, c'est bien si toi, tu prépares le plat d'avoir quelqu'un qui envoie, quoi.
1: Oui, bah
3: tu reçois pas, tu reçois tout seul, mais sinon, moi, je suis avec ma chérie, tu vois, donc je lui demande d'envoyer.
0: Je reçois tout seul. Mes casse-barres, j'invite 8 personnes à bouffer. Elle est pas là, venez bouffer, les gars.
1: Jules, je hais les gens qui mettent des trucs entamés au frigo sans les protéger. Au minimum, mettez un film alimentaire et pareil, on ne met pas la boîte de conserve entamée ou les casseroles dans le frigo.
3: Alors, ça, c'est ma chérie, ça, parlons-en, c'est ma grande guerre avec elle, quoi.
0: Bah, nous, on a la guerre aussi, c'est que ma chérie, elle filme tout, mais tout. Et moi, je préfère mettre, maintenant, je mets dans des boîtes, j'ai trouvé le bon compromis.
3: Elle filme avec quoi?
0: Bah, du film.
3: Tu sais que j'ai appris que le film transparent, il y a marqué dessus, ne convient pas à l'alimentation. En fait, faut jamais mettre de film transparent sur l'alimentation. Non. Ça met du plastique dans ta nourriture.
0: Bah oui.
3: C'est marqué dessus.
1: De toute façon, c'est insupportable.
3: À usage non alimentaire.
0: Mais moi, c'est marqué dessus pour les réfrigérateurs ou micro-ondes.
3: Non, ce qu'il faut mettre, c'est de l'alu. Je te jure, sur tous les trucs, c'est mon beau-frère qui m'a fait réaliser ça. Il m'a dit, lis ce qui a marqué sur ton film alimentaire plastique. Et il a marqué, c'est pour un usage non alimentaire.
1: Dans les boîtes, de toute façon, c'est beaucoup mieux. T'as pas le goût du frigo. Sinon, t'as le goût du frigo, ça me dégoûte.
0: Bah, j'aime bien les boîtes, moi.
1: Il y a aussi Ephémis qui a mis en commentaire, j'ai horreur des gens qui ne lavent pas leur riz avant de le cuire et qui le font bouillir dans l'eau. Ça fait de la bouillie, c'est immonde. Et pareil, je déteste cette manie de faire bouillir les courgettes à l'eau avant de faire un gratin. Très précis. Je trouve ça dégueulasse, ça rend beaucoup trop d'eau.
3: Ça, rincer le riz, moi avant je le faisais pas systématiquement, je me suis fait juger une fois.
1: Mais
3: t'as pas rincé le riz.
1: Je le fais jamais, je suis désolée, je dois l'avouer.
3: C'est ça qui a fait une bouillie. Ça relâche beaucoup d'amidon.
1: Et enfin, on termine avec Violette.
0: Oui.
1: Qui a écrit, ma belle-sœur hypochondriaque lave tout, la viande, la volaille, les œufs, les canettes. Quand je la vois manipuler un rôti sous le robinet et frotter avec ses mains, j'ai juste envie de vomir.
0: Moi j'ai un coup de gueule, arrêtez de mettre de la roquette partout. Si vous mettez de la roquette, dites-le. Moi j'aime pas la roquette. Dès que je demande un plat, je dis, il y a de la roquette, le serveur me dit, non, il n'y a pas de roquette. Dès que je demande pas, c'est pas marqué roquette, il y a de la roquette sur le plat.
3: Ma chérie, c'est l'ail, elle met des gousses d'ail, mais partout. Ouais. Et là, vendredi, je sortais, tu vois, elle m'a fait un plat full ail. Je me dis, peut-être qu'elle voulait marquer son territoire.
0: Mais elle voulait pas que t'ailles voir ta maîtresse.
3: J'ai croqué dans des gousses, quoi.
0: Et d'ailleurs, on en parlera tout à l'heure, mais il a revu son ami d'enfance, là, ce week-end.
1: Ah, Conce-Conce. Ah, trop bien.
0: Celle qui m'aime tant.
1: Tu me diras.
3: T'es de rien fou.
0: T'es
3: complètement malade avec ça.
0: À chaque fois que sa chérie n'est pas là, il me dit, oh, j'ai vu Conce-Conce ce week-end. C'est son ami d'enfance. Mais à chaque fois qu'il parle d'elle, regardez le sourire qu'il a. On prend cette conversation.
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1: Salut tout le monde, bienvenue dans la Team Fun Radio, il est pile 19h.
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1: Arrêtez tout ce que vous êtes en train de faire, vraiment, que vous soyez dans le nord, dans le sud, dans l'est, dans le centre, dans l'ouest de la France, j'ai besoin de vous. On va faire un jeu, on va jouer avec votre métier, ouais, vous, qui êtes peut-être jamais passé à la radio, ou alors ça fait très longtemps et vous voulez faire de la radio avec nous. Il y a un jeu qu'on adore, question pour une profession, on va essayer de deviner votre métier. Si vous avez un métier un peu original, un métier un peu atypique, si vous voulez faire de la radio, si vous voulez venir nous le faire deviner, on vous pose des questions. Si vous pensez que votre métier est un peu dur à trouver, ou alors mais si juste il est hyper original et que vous voulez nous en parler, vous appelez, c'est gratos, le standard dès maintenant. Il y a Inès qui est là, il y a Sandy, elles prennent tous vos messages. On prend, vous savez quoi, on prend les 20 premiers appels et on jouera avec eux. On jouera avec eux cette semaine. Je vous laisse le numéro 01 42 48 5000. On va deviner votre métier, on est très fort avec Justine et Valentin. 01 ouais. 42 48 5000. Ils sont en 3 questions, ils vont trouver votre métier. À votre avis, c'est quoi le mien?
4: C'est dur. Guide touristique, je dirais.
1: Exact. Ça, c'est le métier que j'aurais adoré faire.
5: Moi, j'ai un bodybuilder.
1: Ça, c'est le métier que j'aurais jamais pu faire. Non, guide touristique, je me suis dit hier, j'ai fait la visite un peu de la radio. D'ailleurs, il y a plein de nouveaux auditeurs aujourd'hui.

0: Quelqu'un qu'on connaît bien et qu'on adore en France a dit, mais c'est exactement ma chanson. Cette personne, c'est Amanda Lear.
1: Mais non.
2: Il n'y a rien qui va dans cette phrase.
1: Amanda Lear.
0: Amanda Lear.
1: Chanson récente d'Amanda Lear ou à l'ancienne?
0: Ah, récente et Amanda Lear. T'as la réponse dans ta question. Écoutez.
1: Ah oui.
2: Bah, c'est vrai, excusez-moi.
1: Il y a un truc. C'est vrai qu'il y a un truc.
0: Attends, écoute celle-ci. Remets l'autre.
1: Bah oui. Elle est plus lente, celle d'Amanda Lear est plus lente.
2: Ah bah c'est la même.
0: Il y en a qui disent c'est la même, il y en a qui disent rien à voir, Loïc.
3: Après j'ai essayé de superposer les deux pour voir ce que ça donnait.
0: Alors, ah, écoutez,
1: il faut accélérer, il faut pitcher un peu Amanda Lear.
0: Écoute, il y a des DJ sur Fun Radio, on va les laisser faire leur boulot. Là Loïc, je sens que ça...
2: Non mais à l'oreille ça s'entend que c'est la même, les garçons, on peut pas dire le
1: contraire. Non mais Amanda, il y a de l'argent à se faire là.
0: Je pense, et aux États-Unis, il y en a plein qui disent ouais, il a pompé
2: Amanda. Bah, bien évidemment.
0: Enfin, voilà, vous avez compris. il a plagié.
2: Elle, pardon, du coup.
1: Elle. Miley Cyrus.
0: Oui, c'est vrai. Miley Cyrus, elle a plagié.
1: Après, il y a des accords, tu sais. Comme Shakira, Waka Waka, elle avait plagié un groupe local africain, et du coup, ils avaient signé un accord à. Avec un petit chiffre assez sympa.
0: Bah là, elle a rien eu du tout. Et il y a plein de gens qui m'ont dit, bah, on va porter plainte et on va voir ce que ça donne. Donc, affaire à suivre. Dites-nous ce que vous en pensez.
1: Vas-y, Amanda.
0: Si c'est du plagiat ou pas. On va écouter Farruko. Qui est un morceau à la base sorti par Roselyne Bachelot. C'est vrai. ils ont plagié toutes les grosses têtes, en fait. Allez, bienvenue. Vous êtes dans la Team Fun Radio. On est là jusqu'à 21h.

0: Vous écoutez la Team Fun Radio, soyez les bienvenus, les 19h07.
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0: La question qu'on a décidé de vous poser aujourd'hui, si vous pouviez voyager dans le temps, vous iriez où, ou plutôt vous iriez quand? Écoutez les réponses.
2: Napoléon. Pourquoi Napoléon?
3: Il me fascine. Et puis bon, la vie à la cour. Parce que bon, à la cour, hein, pas avec les manants quand même.
4: Louis XIV, le château de Versailles.
5: Ah ouais.
4: Voilà, cette époque-là.
6: Moi, j'aimerais revenir tout petit, recommencer un peu mon parcours d'études.
0: Et bosser plus ou bosser moins?
6: Bosser moins pour avoir plus.
7: Je choisirais l'Égypte antique. Je voudrais voir comment ils ont construit les pyramides pour de vrai.
8: Moi, je réparerais avant le début du concert de Jules.
9: La Grèce antique, je pense.
0: Pourquoi?
9: Pour vivre parmi les gens qui croyaient en différents dieux comme Athéna ou encore Zeus, etc. Je pense que c'est vraiment une culture que j'apprécierais voir et vivre.
0: Je m'adresse au patron de Fun Radio, faut vraiment m'acheter un micro, je pense.
10: Et oui, t'as toujours pas de micro?
0: Bah non, on entend vraiment des voitures derrière. Désolé,
10: franchement, le son, il est pas
0: vraiment
10: bon
0: dans la rue. Ouais, bah ouais. Tristan, si tu m'entends, pour mon anniversaire, je veux un micro Fun Radio.
11: Il y a micro.
0: Anne qui est avec nous. Salut Anne.
12: Salut.
0: Salut à
10: Salut.
0: Toi.
10: Salut.
0: Si tu pouvais voyager dans une autre époque, tu choisirais laquelle, Anne?
12: Eh bien moi, ça serait les années 70. Tu sais, avec les la danse là, les robes là, le Charleston là.
0: Ah, le Charleston. C'est
12: ouais,
0: un peu
12: voilà,
0: Charleston. Non.
12: C'est 70.
10: Si tu fais 70, on va se moquer de toi. Hein.
0: Non, mais d'accord. C'est pas mal. Je pensais plus pas de Def 70. Il y a Maureen qui est là aussi. Salut Maureen.
13: Bonjour.
0: Bonjour. Ouais, Maureen. Imagine ce soir, t'as un billet pour quand tu veux. Tu pars dans le temps. Tu pars où toi?
13: Alors moi, j'aimerais retourner dans deux époques, mais complètement différentes en fait.
0: Vas-y.
10: Ouais.
13: Alors, j'aimerais retourner en enfance où il n'y a pas les soucis d'argent.
0: Ouais,
10: c'est pas faux, hein.
13: Et j'aimerais voir un peu plus loin si un jour je pourrais avoir un enfant.
0: Ok, bah c'est pas mal.
13: Et si je serais une bonne maman.
0: Bah, je suis sûr que
10: joli.
0: Je suis sûr
10: mignon.
0: Justine, si tu pouvais voyager dans le temps, t'irais où toi?
11: Moi, je vais direct au Jurassique. Je veux voir des dinosaures.
10: Ah, moi aussi.
11: Genre, mais vraiment, mon rêve.
0: Prends une bonne assurance.
10: Ce que j'allais dire.
0: Prends une bonne assurance quand même, parce que.
10: Mais non, mais tu restes, tu vis, je pense, quelques jours.
11: Oui.
10: Parce que je pense qu'il t'arrive des bricoles après. Mais au moins, t'as vu les dinosaures en vrai.
0: Ah, dinosaures, le gars te fonce dessus.
10: Ah, mais vas-y, Justine, on y va ensemble. Comme ça, je te pousserai s'il y a des dinosaures.
0: C'est une époque où, à mon avis, ton espérance de vie, elle est.
11: Mais Clément, est-ce qu'on est obligé de dire le négatif? On nous demande, on vit, on rêve. Laisse-moi aller.
10: Quand tu meurs, tu reviens aujourd'hui, non?
11: Bah oui.
0: Ah non.
10: Tu meurs.
0: Ah ouais, non, c'est un voyage, mais quand tu vas genre au Japon, si tu meurs, bah c'est pareil. C'est la même chose. Okay. Tu vas où toi, Valentin?
10: Bah moi, j'allais dire comme Justine, ou sinon j'aimerais bien aller au dernier spectacle de Molière. Parce qu'il y a le truc qui dit qu'il est mort sur scène, et il y en a qui disent non, il est pas mort sur scène, il est mort chez lui.
0: Pour
10: j'aimerais bien, j'aimerais bien checker ça, ouais.
11: Ah ouais, c'est clair.
10: Voir s'il meurt vraiment sur scène.
11: Trop sympa.
0: Et pour spoiler les gars, on dit, les gars, il va mourir ce soir.
10: Combien vous pariez? Le gars va mourir.
0: Je vous le dis.
10: Et après, je prends des paris dans le théâtre.
11: Ouais.
0: Le gars est un génie, un prophète. Bisous Anne, bisous Maureen, vous écoutez la Team Fun Radio, voici Adèle Castillo.

0: J'ai plein de petits chiffres à vous faire deviner. Ça va être très drôle. J'en vois un là qui est très marrant. Ne bougez pas. Il va se passer plein de trucs. On est avec vous. Il y a les fun facts de Valentin qui vont arriver également. Que des bonnes raisons de rester avec nous sur Fun Radio.
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0: Merci de nous avoir choisis. Bienvenue dans la Team Fun Radio. On est avec vous jusqu'à 21h. On s'occupe de vous en ce début de semaine. J'espère que vous avez passé un bon week-end, que vous avez bien profité. Peut-être que vous avez la flemme du lundi. On est là pour vous donner le sourire avec Justine, avec Valentin. Il y a les fun facts de Valentin qui arrivent. Puis j'ai plein de petits chiffres rigolos à vous faire deviner.

0: Bienvenue sur Fun Radio, j'ai plein de petits chiffres et de petites infos à vous faire deviner.
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0: Allons, comment cette info un peu flippante? Je vous emmène en Floride, il y a une femme qui, en pleine nuit, tranquillement, elle a entendu un petit bruit dans sa chambre d'hôtel, elle a regardé sous le lit, elle a trouvé quoi?
2: Un animal, un raton laveur?
0: Non.
2: Est-ce qu'elle a trouvé ses enfants?
0: Non.
3: Oh, mais pourquoi? Un petit bruit, je sais pas, un talkie-walkie ou un truc comme ça?
0: C'est pas un talkie-walkie.
2: Il y avait quoi sur son lit, hein? Ça vivait?
0: Ouais, ça vivait bien, ouais.
3: Ça vivait bien.
2: Ah, son amant. Elle l'avait oublié là, la dernière fois.
0: Un homme de 25 ans, qui a été intercepté, finalement, qui avait séjourné dans l'hôtel et il n'était pas parti.
3: Oh non.
0: Il s'était planqué sous le lit.
2: Ah, il voulait une nuit gratos, quoi.
0: Ah, je sais pas ce qu'il voulait, mais c'est quand même très, très flippant. Ah,
3: ouais. Mais comment tu réagis à ça? Excuse-moi, moi, il y a un mec sous mon lit, mais je décède, je pense.
0: Je pense que
2: après, il était peut-être pas méchant.
3: Ça dépend.
0: Je pense que tu peux rester en vie.
2: Ça dépend du mec, quoi.
0: Oui, ça dépend. Si c'est l'invité qu'on avait hier soir.
3: Quel cadeau!
0: Si vous étiez avec nous.
2: Bah ouais. Coup de cœur hier.
0: On peut se le dire maintenant parce qu'on en parlait avant qu'il arrive.
3: Je suis passé à autre chose, moi.
0: C'est hier soir,
2: quand même. Pas lui.
0: Hier, on a fait une super émission.
3: C'était trop bien.
0: Franchement, allez la réécouter en podcast, il y a la vidéo aussi. Allez juste cliquer là-dessus pour voir le regard de Justine. Et on a notre invité qui est venu, il était médecin urgentiste, il nous a parlé des hôpitaux, il était jeune, il était assez beau. Et Justine nous a
3: assez
0: dit...
3: Assez beau oui, bah, il était très beau quand même.
0: Oui, bah, c'est vrai, je crois que t'étais passé à autre chose.
3: Oui, je suis passé à autre chose, mais juste rends à César ce qui appartient à César.
0: Allez sur l'appli Fun Radio, vous allez dans podcast, vous réécoutez juste 2 minutes de l'émission d'hier soir, vous allez comprendre ce que je vous dis et vous allez juger s'il est beau gosse ou pas. Justine était in love.
3: Non, mais on ne juge pas les gens sur le physique, Clément, enfin.
0: Non, mais c'était sous sa manière de parler, son.
3: Oui, il était intelligent, très beau, enfin très sympa, quoi.
0: Il était passé à autre chose, ouais.
3: Je suis passé à autre chose.
0: Depuis quand?
3: Depuis là, aujourd'hui, j'ai décidé de tourner la page.
0: Bah, t'as bien raison, on embrasse ton chéri. Il appréciera. J'ai un autre chiffre à vous faire deviner, tiens. 30% des gens qui mettent ce panneau sont des mythos. Mais quel est ce panneau?
2: Un panneau sans interdit sur le port de la chambre?
0: Non.
2: Ah, chien méchant, attention, chien méchant.
0: Pas, bien joué.
2: Oui.
0: 30% des chiens méchants sont imaginaires. Il y a plein de gens qui disent, attention, chien méchant. Et en fait, le panneau, il n'y a pas de chien.
2: Vous avez jamais vu ça? Attention, chien méchant. Et puis tu passes la tête, c'est un petit caniche qui est derrière. Alors, ou un petit chihuahua.
0: Soit c'est ça, et soit les gens n'ont même pas de chien.
3: Ah, mais c'est comme les panneaux pour les alarmes. Désolé de le dire, mais il y a plein de panneaux où tu dis que t'as une alarme. En fait, t'as pas d'alarme.
0: Ah bon?
3: Ouais.
2: Bah
3: oui.
2: Vous
0: voulez
2: pas dire
0: c'est vrai, on veut dire que chez toi,
2: c'est clair.
0: Tu viens de te vendre en direct.
2: C'est clair. Donne ton adresse. Donne ton adresse maintenant.
3: Des trucs. Non, moi, si tu sous alarme,
0: t'as pas d'alarme, toi.
3: Moi, j'ai une alarme.
0: Non, t'as pas d'alarme, t'as juste un panneau. T'as une maison.
2: Non, mais t'as pas d'alarme, tu peux le dire.
0: Justine.
3: J'ai une alarme. Ne venez pas chez moi.
2: T'as un cambriolé.
0: T'as une alarme.
3: Arrêtez, vous savez très bien de quoi je parle.
0: Chez qui?
3: Ben, chez un grand mec d'alarme, quoi.
0: Michel Alarme. Quand t'es nul en impro, je suis chez Michel Alarme.
3: Mais non, mais je vais pas dire la marque.
0: Non, non, mais je voulais voir si t'en avais une en tête.
3: Je vais pas dire la marque.
2: Dis pas la marque.
0: Ça commence par quelle lettre?
3: Par un V.
0: Ouais. Oui, il y a la pub qui vient de passer à la télé. Non, mais Justine. Non, mais en plus, elle a l'autocollant.
2: Mais c'est quoi ton alarme? Ça coûte quoi?
3: Un autocollant.
0: Elle sonne comment quand elle sonne?
2: Ouais.
3: Ben, personne est venu chez moi, donc je peux pas.
0: Non, mais quand tu l'as installé.
3: Ah, c'était mon mec qui a géré ça.
0: Ah oui.
3: Bon, c'est pas moi qui gère.
0: Et elle est où? Il y a des détecteurs aux fenêtres?
3: Ouais, aux fenêtres, aux portes, dans ma cave. Faites attention à tout le monde.
0: Parce qu'il y a des trucs il y a des trucs à voler dans ta cave?
3: Bah oui. C'est le bureau de mon mec maintenant à la cave.
0: Ah bah écoute. C'est le bureau de ton, t'as mis ton mec à la cave?
3: Ouais, je l'ai mis à la cave.
0: Attends, mais vous
3: c'est
0: avez acheté
3: sa mère.
2: C'est pas la chambre de son fils, donc.
3: Non,
2: ça
3: non,
2: va.
3: Mais attends, je vais te montrer une vidéo, c'est hyper classe, hein, ce qu'on a fait, hein.
0: Ok. Je te fais confiance. Il y a Jules qui est avec nous.
2: Attends, c'est son bureau, c'est toi qui travailles pas, ça veut dire?
3: Si, c'est notre bureau partagé, Valentin.
0: Il y a Jules.
3: J'y vais moins, quoi.
0: Il y a Jules qui est avec nous, qui est un cambrioleur et qui voulait l'adresse de Justine. Salut, Jules.
4: Salut, la team.
0: Bienvenue à toi. Tu viens d'où, Jules?
4: De Lille.
0: De Lille. Bon, Lille, on adore. Lille, on adore. Tu vas essayer de deviner cette info parce que là, ils ont été très bons. Mais là, je vous fais deviner un petit chiffre en plus. Pour 42% des Français, le mois de septembre est le mois où on se sent le plus. Quel est ce mot qu'on cherche? Jules, à ton avis?
4: Pauvre.
0: Pauvre, j'ai envie de dire oui parce que y a les impôts et tout, mais c'est pas ce qu'on cherche.
2: Chaud pour lancer de nouveaux projets, tu vois, t'as envie de faire plein de trucs en septembre.
0: Je te le prends pas comme ça, mais t'es pas loin.
3: Déprimé?
0: Non, là t'es loin. Non, non, c'est plus un lien avec, c'est pas que des projets, mais on se sent le plus...
3: Productif?
0: Non.
2: À déborder?
0: Déborder, exactement. C'est le mois où, entre la rentrée et le truc, on a la charge mentale est la plus forte. C'est le mois de septembre. Je sais pas si c'est vrai pour vous ou pas. On va faire un petit tour de table. Tu restes avec nous, Jules, dans un instant. Vous allez me dire chacun en quoi vous êtes débordé en ce moment et je vais essayer de vous aider. Je poserai la question vraiment à toute la team. Je ferai un petit tour de table. Voici Kenji, Girac et Gims. Avec Dernier Métro, c'est ce qu'on écoute maintenant. Et on salue tous les cambrioleurs qui sont actuellement chez Justine.
3: Non, s'il vous plaît, il n'y a rien à voler. Il n'y a rien à voler. J'ai

0: Merci de nous avoir choisi, vous êtes dans la Team Fun Radio, on est en train de parler du mois de septembre. C'est les gens qui se sentent le plus débordés. 42% des Français ont déclaré qu'ils étaient débordés au mois de septembre. Est-ce que c'est votre cas, Jules? T'es débordé sur quoi toi en ce moment?
1: Bah c'est le boulot hein.
2: Bah oui, forcément, tu fais quoi?
0: Tu bosses en quoi hein?
1: Je suis aide-soignant.
0: Oh bah, t'es débordé bah, toute ouais, l'année.
2: Bien sûr.
0: On a fait une émission spéciale pour les soignants hier. Vous pouvez la réécouter en podcast justement pour les aides-soignants, pour les infirmiers, pour les infirmières, pour les médecins. Ouais. On vous a fait une émission vraiment où on s'est marré avec pas mal de trucs qui se passent dans les hôpitaux. Justine, sur quoi t'es débordée toi en ce moment?
2: Moi en ce moment sur à peu près tout parce que je vous rappelle que j'ai ma sœur et ma cousine qui vivent chez moi, donc j'ai à peu près 3 enfants.
0: Mais combien de temps
3: elles devraient t'aider normalement?
2: Non mais elles m'aident comme des enfants.
0: Mais
2: quoi,
0: combien
2: vous voyez
0: de temps elles vont vivre chez toi?
2: Mais je sais pas, c'est la bonne question.
3: C'est pas comme des enfants, elles ont un boulot, c'est des adultes.
2: Non alors ma sœur a un boulot, ma cousine en cherche un. Oui, c'est des
3: tu
2: adultes.
3: Vois, elle a du temps.
2: Mais c'est des adultes, tu sais, qui laissent des traces de dentifrice dans le lavabo. C'est des adultes qui pensent pas forcément à lancer le lave-vaisselle. C'est des adultes qui mettent pas leur linge tout le temps dans la machine.
3: C'est gentil,
0: elles ont pas de date de
2: non,
0: fin.
2: Elles ont pas de date de fin, là, Clément.
0: Elles cherchent un appart ou pas?
2: Oui, elles cherchent un appart, mais comme ma cousine n'a pas encore trouvé de boulot, elle peut pas prendre d'appart pour l'instant. Parce que je te rappelle qu'on est à Paris et que les apparts, ça vaut très cher.
0: Et du coup, elles dorment chez vous tout le temps?
2: Donc là, elles sont chez moi, elles sont tout le temps chez moi.
3: Et là, c'est un coup, dans 3 ans,
0: 2 ans, ouais, c'est ça?
2: Non, il n'y a pas de 3 ans.
0: C'est sûr.
2: Juste, j'espère à Noël, sera fini, quoi.
0: Ce sera pas fini à Noël.
2: Parce que là, je me tape des machines de 3 enfants, des courses de 3 enfants, je me tape tout.
0: Et elles font rien?
2: Si, si, elles m'aident pendant les courses, des fois, elles prennent leur part de course. Si, si, elles mettent quand même sur ça, parce que sinon, elles tombent. Je leur ai demandé de faire un soir par semaine à manger, celles qui vont chercher le repas et qui font à manger. Un soir par semaine.
0: 1 sur 7.
2: Ouais. Elles vont souvent chercher mon fils aussi pour nous aider parce que moi je termine tard.
0: Okay.
2: Donc ça, dès que j'ai une galère, du coup, je leur demande d'aller chercher et elles vont le chercher. Donc elles sont cool.
0: Une fois par mois.
2: Non.
3: Et pourquoi vous faites pas un planning des tâches?
2: C'est-à-dire?
3: Bah tu fais un planning où genre c'est toi qui fais toutes les lessives cette semaine c'est toi qui nettoie toute la maison.
2: Bah parce que ma sœur elle travaille, en vrai elle part à 8h. Mais moi je travaille 8h le soir.
3: Elle bosse.
2: Oui, ma cousine, mais elle m'aide, tu vois. Mais voilà.
0: On a marre.
2: Non, je te jure, j'en ai pas marre. Non, mais je les aime plus vraiment.
3: Ça se voit, t'es épuisé.
2: Profond de mon cœur. Juste, j'ai une famille de 5, quoi. Sachez-le.
0: Ouais, tu les aimes, mais faut qu'à Noël, elle dégage.
2: Je les aime, mais genre mi-octobre, ça serait cool, quoi.
3: C'est ouf.
0: Valentin, sur quoi t'es débordé en ce moment, toi?
3: Moi, j'ai l'impression d'être un peu un père indigne parce que mon fils, il n'est inscrit à aucune activité.
2: Non.
3: Des activités extrascolaires, genre la danse, le théâtre. Et en fait, on s'y est pris trop tard. Tout est complet. Et du coup, là, on se bat pour essayer de lui trouver des places. Et tous les autres enfants, ils font plein d'activités
2: bah,
3: et
2: ouais.
3: Tout. Bah ça va, ouais.
2: Mais il va faire un truc nul, du coup il va se poser dans un truc où il y a
3: non,
2: personne bah, qui veut
3: là,
2: le faire.
3: Là, capoeira est resté une
2: oh
3: place.
2: Oh non, mais quel ouais. Enfer.
0: Ça
2: ne le fous pas la capoeira.
3: Justement, j'ai dit à ma chérie, non, tout sauf capoeira.
2: Limites.
3: Et du coup là, a priori, on va le mettre au théâtre. Ça, il rêvait de faire du théâtre, je vais être content. Et peut-être escalade, mais escalade, je suis en train de négocier une place parce qu'il n'y a plus de place.
0: J'embrasse très fort mon pote Simon, qui a inscrit son fils trop tard. L'année dernière.
3: Ouais.
0: Tu sais ce qu'il a fait son fils?
3: Vas-y, il avait quoi?
0: Lui, il voulait faire, à la base, il voulait faire de la boxe.
2: Ouais.
0: Mon fils.
2: Ouais.
0: C'est ce qu'il a fait.
2: Non.
0: Clown.
3: Ah, mais voilà. Il restait art du cirque aussi.
0: Et l'année d'après, il restait même plus clown. Et il l'a inscrit un peu plus tôt. Et il a pris un truc. C'était création de jeux vidéo.
2: Sur le
0: papier,
2: c'est bien.
0: Sur le papier, c'est génial.
3: À son âge, c'est tôt, non?
0: Non, il a 7 ans.
3: Ah oui? Il te met dans un ordinateur pendant des heures
0: bah,
3: pour créer des jeux vidéo.
0: En fait, au début, ils nous ont vendu le côté, on fait le premier cours création de jeux vidéo.
3: Ouais.
0: Deuxième cours, en fait, tu joues aux jeux vidéo toute l'année.
2: Ah bah oui, mais c'est quoi ça?
3: Il va être content,
2: pas.
3: Je te l'ai dit à 7 ans.
0: Ouais,
3: mais
0: bon,
3: c'est pas ouf de le mettre devant un écran.
0: Non, mais maintenant, non, il a plus que 7 ans maintenant. Je crois qu'il est. Maintenant, il est dans la vie active, il est clown. Il a percé.
3: C'est un clown qui joue aux jeux vidéo.
0: Oui, évidemment. On t'embrasse, Jules. Passe une belle journée. Salut à toi.
3: Bisous, Jules.
0: Ciao, ciao.
2: Bon courage.
0: Bon courage, ouais. On embrasse tout le personnel hospitalier. Qui nous écoute et qui bosse peut-être ce soir, vous partez peut-être en décalé. Nous on est ravis d'être avec vous, on essaie de vous faire marrer. Il y a plein de petites infos, il y a les fun facts de Valentin qui vont arriver. On parlera de quoi?
3: On va parler plagiat et Ed Sheeran, vous allez voir qu'il a fait un truc de dingue au tribunal pour montrer qu'il n'avait pas plagié.
0: On en parle dans un instant, voici Jello et David Guetta.

0: Salut tout le monde et bienvenue dans la Team Fun Radio.
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0: C'est l'heure des fun facts de Valentin. Et Valentin, tu nous parles de quoi aujourd'hui?
2: On va parler de l'affaire qui secoue la France en ce moment.
0: Il y en a beaucoup.
2: Amanda Lear qui accuse Miley Cyrus de plagiat. Ça, c'est le titre d'Amanda Lear. Maintenant, écoutez le titre de Miley Cyrus. On les a joués tout à l'heure, Justine et moi, on trouve que ça ressemble. Et toi, Clément, t'es partagé.
3: Moi, j'ai rien dit. Moi, je trouve que c'est deux petites chansons calmes. Je vais pas faire la différence.
2: D'accord. Du coup, on va parler plagiat et copie. Et on commence en 1911. En 1911, il y a un vitrier italien, Vincenzo Perugia, qui s'infiltre au musée du Louvre et qui vole la Joconde. Vous avez peut-être déjà entendu parler de ce vol. Mais ce qu'on connaît moins, c'est l'histoire d'Eduardo de Valfierno. Il apprend le vol de la Joconde. Il contacte un ami à lui qui est peintre très bon, un faussaire professionnel, et il lui dit « Tu vas me faire 6 copies parfaites de la Joconde ». Ensuite, il contacte des milliardaires et il leur dit « C'est moi qui ai volé la Joconde au Louvre ». Et je vais vous la vendre.
4: Non.
2: Et il vend des millions.
0: Et il a vendu 6 fois la Joconde.
2: Exactement. Il a vendu 6 fois la Joconde à des milliardaires, du coup, un peu véreux. Et il s'est fait des dizaines de millions d'euros.
4: Wow.
2: Sans jamais être attrapé. Et puis, du coup, les mecs portent pas plainte derrière.
4: Bah
2: parce
4: oui.
2: que c'est illégal.
0: C'est ce que disait Rocancourt. C'est que tant que t'arnaques des arnaqueurs, t'as pas de soucis.
2: Exactement. On va parler maintenant d'une scientifique. Une scientifique qui a découvert la structure de l'ADN. On est en 1952. Elle s'appelle Rosalind Franklin. Et elle réussit un exploit scientifique qui est énorme. Elle prend le premier cliché net de l'ADN. Vous savez, la double hélice de l'ADN, c'est une photo qu'on a déjà vue. Et cette photo, elle la montre à 3 collègues. Ils disent, ah ouais, c'est intéressant, mais t'en feras rien, mets-la de côté. Derrière ça, 1 an plus tard, ils font une publication scientifique sans la citer dans l'article. 10 ans plus tard, ils obtiennent le prix Nobel. Elle ne sera jamais citée, n'obtiendra rien. De son vivant, elle n'aura aucun hommage. Et c'est seulement après sa mort, du coup, qu'elle va être reconnue, du coup, comme la vraie personne qui a découvert l'ADN. Et ça donnera lieu à l'effet Matilda. L'effet Matilda, je sais pas si vous connaissez.
0: Non.
2: C'est quand une femme fait tout le travail et que c'est un homme qui va prendre le mérite. Et il y a eu plusieurs cas dans l'histoire de l'effet Matilda. C'est super intéressant.
4: Ça, c'est sûr.
2: Il y a un article Wikipédia sur le sujet. Et j'ai fait une vidéo sur le sujet, si vous voulez aller voir.
0: On ira voir.
2: N'hésitez pas.
0: Valentin raconte.
2: Et maintenant, je vais vous parler d'un autre cas dans la musique. Il a été accusé d'avoir plagié Marvin Gaye et Chiran, et bien il a sorti sa guitare en plein tribunal pour prouver son innocence. C'est assez fort. On est en avril 2023. Ed Sheeran a sorti le titre Thinking Out Loud. Très connu. Et il se retrouve au tribunal de New York puisqu'il est accusé d'avoir plagié le classique de Marvin Gaye, Let's Get It On, qui était sorti 40 ans plus tôt. Les ayants droit lui réclament 100 millions de dollars de dommages et intérêts.
4: C'est pas la même.
2: Et là, Ed Sheeran, il dit non, pas du tout, j'ai apporté ma guitare, je vais vous prouver que c'est faux. Et là, il prend sa guitare et il joue un enchaînement de dizaines de tubes mondiaux avec ce même accord.
0: Le même accord, bien
2: exactement,
0: sûr.
2: L'accord magique qui est assez connu. Et dit, vous voyez, il y a plein d'accords basiques, enfin, de morceaux qui respectent
0: les accords
2: basiques. Exactement, il a été innocenté grâce à sa petite guitare qu'il a sortie au tribunal.
0: Ça doit être cool d'aller voir le tribunal Ed Sheeran comme ça.
2: Ouais, c'est
0: un concert gratuit, même le juge. Allez, un rappel. Non, monsieur, je vous rappelle qu'on
4: est
0: là pour me juger. Vous avez pas plagié ça? Non, vous voulez pas nous jouer avant de... Allez, on dit que vous l'avez plagié. Merci beaucoup, Valentin. Voici Michiko. Avec DJ Goya, c'est ce qu'on écoute. Et puis, on va jouer avec vous. 01 42 48 5000. Venez faire de la radio. Et je vous rappelle qu'on est à la recherche de vos métiers. Si vous avez un métier un peu original, si vous voulez venir nous en parler ou nous le faire deviner, appelez-nous maintenant. 01 42 48 5000. J'attends tous les métiers. Vraiment. 01 42 48 5000. On prend les premiers appels au standard de Fun Radio.
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0: Allez, c'est l'heure de jouer au Undo Stress, ça fait longtemps.
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0: Le Undo Stress, la règle du jeu est très simple, on va accueillir Véronique. Bienvenue Véronique, salut à toi, merci d'avoir choisi Fun Radio.
2: Salut Clément, salut la team.
3: Salut Véro.
0: Salut Véro, content de t'avoir, tu viens d'où?
2: Saint-Georges.
0: On est donc en région parisienne, tu vas affronter Justine, Valentin et tu vas choisir parmi les trois personnes que je vais te proposer quelqu'un à affronter. Loïc, qui est notre réalisateur.
4: Oui.
0: Inès, qui est avec nous depuis un an au standard. Ou Sandy, qui vient de rejoindre le standard. Est-ce que, entre Loïc, Sandy et Inès, qui veux-tu rajouter face à toi?
2: Je vais rajouter Inès.
0: Inès, c'est un très bon choix, puisqu'Inès passe rarement le premier tour à ce jeu qui est très stressant. Inès, comment vas-tu aujourd'hui, Inès?
3: À merveille, et vous?
0: Ah ben, on est content de t'accueillir. La règle du jeu est simple. À chaque fois que je vous pose une question, vous avez 5 secondes pour me donner 3 bonnes réponses. C'est Justine qui va commencer, puis Valentin, puis Inès, puis toi, Véronique. Ok?
2: D'accord.
0: Si vous mettez plus de 5 secondes et que vous n'avez pas 3 bonnes réponses, vous serez éliminé. On y va. Attention, cite-moi, Justine, 3 trucs qu'on ne trouve jamais dans un cartable de CP.
3: On trouve pas un godemiché, on trouve pas une cafetière, on trouve pas un micro-ondes.
0: Évidemment. Je vois où va ton cerveau en 2 secondes. Justine, ouais. Je ne te félicite pas.
3: Non, mais je vais dans les extrêmes pour être sûr que tu ne le comptabilises pas, quoi.
0: Ok. Valentin, cite-moi 3 personnes qui, si elles étaient vivantes, auraient plus de 100 ans.
4: Louis XIV, Louis XV, Louis XVI.
0: Très bien.
3: Ah, bravo.
0: Choisis la monarchie.
3: Bonne faille.
0: Inès, c'est à toi. Cite-moi 3 endroits où tu ne pourrais pas travailler.
3: La poste, l'assemblée et monarchie.
0: C'est quoi monarchie? Bah, c'est un mot que j'ai dit juste avant et son cerveau a bugué avec la panique.
3: Tu pouvais pas être reine, quoi.
0: Je pourrais pas bosser.
4: Attends, monarchie, c'était une boîte, tu m'as regardé.
0: Monarchie, c'est un truc qui s'appelle monarchie. Tu pourrais pas bosser à la poste? On embrasse, il y a plein de gens qui bossent à la poste et c'est très sympa, c'est une belle boîte la poste.
3: Je pense que je serais pas assez. Enfin,
0: carré?
3: Non, ouais, non.
0: Alors qu'avec nous, ça te pose pas de soucis. est-ce qu'il y a une boîte qui s'appelle monarchie?
4: Monarchie Music.
3: Voilà.
4: Ou monarchie sans idée de construction.
0: On dit au revoir à Inès, c'est un très bon choix. Véronique, quand t'as fait de sélectionner Inès, comme ça, elle est déjà éliminée. Attention. Cite-moi, Véronique, 3 choses qui tombent parfois du ciel.
2: Des avions, des oiseaux et la pluie.
0: Exactement. Je pensais plus à la neige, de la grêle et tout, mais il arrive des avions qui tombent du ciel. C'est malheureux, mais ça arrive.
2: C'est pas drôle, ouais.
0: Ouais. Justine, cite-moi 3 présentateurs de JT.
3: David Pujadas, JPP, Jean-Pierre Pernaut et il y a.
4: Oh non. Pierre Coudray.
3: Mais présentateurs, il m'a dit.
0: Mais même des anciens, même des plus vieux.
4: Léon Zitrone.
3: Bah, merci, voilà. C'était qui en présentateur?
0: Bah, Ariel Zolmac.
4: PDA, ouais, exactement.
0: Yves Calvi.
4: Mais non, mais tu voulais des filles aussi. Tu prenais pas que les hommes.
3: Présentateur Yves Calvi. Quel présentateur de JT?
0: Bah, il a présenté le JT aussi, Yves Calvi.
4: Sur Arte, je crois.
3: Non? Ah, mais d'accord, ok, mais donne-moi des chaînes que tu me regardes. On est où?
0: Ok, Justine.
3: Franchement, alors là, c'est vraiment injuste. Hein,
4: mais t'aurais pu dire des femmes surtout.
3: Mais il a dit présentateur.
4: Et alors, présentateur?
3: Non, parce que Clément, à chaque fois, il précise quand c'est présentatrice. Il commence pas à essayer de dire.
0: Non, j'ai demandé présentateur.
3: Voilà, merci.
0: Donc, bah, il y en a plein.
3: Normalement, je donne ceux que j'ai connus.
0: Jean-Baptiste Marteau.
4: Ouais, j'adore.
3: Arrête. Laurent Delahousse. Donne-moi des connus.
0: Laurent Delahousse. David Pujadas, Laurent Delarousse, Harry Roselmack.
4: Et Marteau, il est connu, hein, c'est le présentateur star.
3: Oui, ouais. Je vois qui c'est, mais moi, je regarde pas le JT.
0: J'ai le boulot.
3: Ah, boulot, je l'aime bien.
0: Voilà. Jacques Legros.
3: Oui, bon, écoute, après,
0: t'en veux,
3: c'est
0: t'en
3: toujours
0: veux.
3: Facile.
4: Marteau, il fait le 20h à la place de Salamé maintenant.
3: D'accord.
4: C'est l'actuel.
3: Mais oui, mais c'est le nouveau qui est en train de monter. Moi, je regarde pas le JT.
0: Bon, pour considérer que t'as perdu.
3: Oui, bah oui, on considère que j'ai
4: Bruno Mazur, vous vous rappelez Bruno Mazur?
3: Et commence pas, toi aussi. Bruno Mazur. T'en as connu 50.
0: Véro, t'es en finale, Véronique.
2: Ouais.
0: Face à Valentin, attention Valentin.
4: Let's go.
0: Cite-moi 3 animaux que tu peux porter avec une main.
4: Un rat, une souris et un chat.
0: Véronique, cite-moi 3 animaux que tu ne peux pas porter même avec tes deux mains.
2: Un éléphant, un hippopotame et une baleine.
0: Ouais. Valentin, cite-moi 3 stars qui sont nées au Canada.
4: Céline Dion, Rock Voisine et Robert Charlebois.
0: Bien joué.
3: Oh, wow.
0: Attention, Véronique, cite-moi 3 noms de discothèques où t'es déjà allé danser dans ta vie.
2: Le Christie Club, le Benz Club et le New
0: Brompton. Waouh, c'est sur le bon
4: jeu. Bravo.
0: On n'ira pas vérifier, mais on sent que t'as pas hésité et que t'as ta petite réplique là-bas. Attention, cite-moi, Valentin, 3 noms de coiffeurs connus.
4: Desange, Provo et Camille Alban.
0: Très bien.
3: Mais toi, t'es pointu, hein. Toi, t'as des références, Valentin, ça me... Waouh.
4: Bah pourquoi, c'est les chaînes les plus connues, non?
3: Oui, c'est bien,
0: Jean-Louis
3: Valentin,
0: David,
3: c'est
0: Franck Provo...
3: Ouais, c'est Alban, faut quand même le sortir. Hein.
4: Ah, faut le sortir, mais écoute...
0: Cite-moi, Véronique, trois villes où il y a la mer.
2: Saint-Malo, Dinard et Saint-Brieuc.
0: Cite-moi, Valentin, trois villes où il n'y a pas de McDo.
4: Arèche-Beaufort, Tignes et à Val d'Isère.
3: Il est fort.
0: Il est très très fort. On continue. Attention. Véronique, cite-moi trois jours fériés.
2: Noël, Nouvel An et 1er mai.
0: Très bien. Valentin, cite-moi trois acteurs qui ont moins de 30 ans.
4: Pierre Ninet, François Civil et
0: ils ont plus de 30 ans les deux. Ah, les trois, ils ont plus de 30 ans.
3: Ils sont vieillis, Valentin. Non, pas sur ça.
0: C'était une victoire de Véronique. Bravo.
4: T'aurais dit qui,
3: mais c'est pas moi jouer, donc.
4: Pas sur ça.
0: C'était dur, mais c'est une belle victoire de Véronique. On t'embrasse très très fort, Véron.
2: Des bisous à tout le monde.
3: Bisous, Véron.
0: À bientôt, salut. Charlotte Cardin, c'est ce qu'on écoute maintenant. Et puis on va bientôt repartir pour une nouvelle heure. On est là jusqu'à 21h. Il y aura un autre jeu tout à l'heure, un tout nouveau jeu signé Valentin. Il va nous en parler dans quelques minutes. Bienvenue dans la Team Fun Radio.

0: Vous écoutez la Team Fun Radio, soyez les bienvenus, il est 19h54. On est avec Justine, on est avec Valentin. Valentin qui a reçu plein de jeux vidéo, de jeux de société.
1: Ouais.
0: Et on va faire dans quelques minutes un tout nouveau jeu, ce sera quoi?
1: Presque un quiz. En gros, c'est par exemple, entre deux trous, je suis un pilote de chasse dans Top Gun.
0: Quoi?
1: Entre deux trous? Bah alors là, l'exemple est... c'est qui joue dans Top Gun, l'acteur
0: Tom Cruise?
1: Tom Cruise, et là, entre deux trous, qu'est-ce que tu fais? Tom Cruise! C'est presque
2: un
1: quiz.
2: Un jeu de mots.
1: Le jeu où il faut presque trouver la bonne réponse.
2: Ah.
1: Donc il faut pas la bonne réponse, c'est des jeux de mots.
0: C'est
1: moi, moi j'adore les jeux de mots.
0: Changement de programme.
1: On va se régaler.
0: On joue à 20h. On joue à 20h, on joue à 20h, elle vient de le recevoir. Avant tout ça, je vous fais deviner une petite info.
1: Ah,
0: il y a une femme qui vient d'écoper de 4 300 $ d'amende parce qu'elle a oublié de faire quelque chose à l'aéroport, elle n'avait pas déclaré ça. Oui, mais quoi? Elle faisait des road trips, Bali et tout.
1: Son animal de compagnie, non, c'est pas ça?
0: C'est pas son animal.
2: Les cigarettes?
0: Non. Qu'est-ce qu'elle a pas déclaré?
1: C'est un truc dangereux du coup.
0: Pas du tout.
1: Non,
0: non, c'est pas dangereux à la base.
1: Pourquoi tu rigoles?
2: Bah
0: parce que vous, avec votre esprit mal tourné, vous allez dire ah ben ça peut être dangereux.
1: Michel,
0: si on fait
1: elle
0: ça.
1: A pas déclaré son gars de Michel.
0: Non, non, c'est pas sexuel.
2: C'est menottes? Ah non.
0: Non, c'est pas sexuel.
2: Sexuel.
0: Non, non. L'autre truc qui vous fait marrer, qui me fait pas rire.
1: Les proutes? Elle a pas déclaré ses proutes?
0: Non.
2: Son bocal de proutes.
0: C'est un bocal. Qu'est-ce qu'elle a pas déclaré?
1: Ah, du flageolet.
2: Un truc fait péter.
0: Allez, du cassoulet. Elle a oublié de déclarer son cassoulet. 2 700 € d'amende. Voilà, c'est ça que je voulais pas entendre.
1: Mais qui arrive avec du cassoulet en Australie, les gars? C'est surtout ça la question.
0: Quelqu'un qui avait envie de d'avoir un petit peu de sud-ouest avec
1: elle
0: en vacances.
1: C'est bizarre, tu voyages avec du cassoulet?
0: Bah, il y a des gens qui disent, t'en amènes, tu sais, pour les gens qui...
1: Mais
0: moi, j'ai un pote qui vivait en Indonésie, je l'embrasse. Il nous écoute maintenant, il habite en France. À l'époque, il me disait toujours, tu peux me ramener un petit saucisson et tout.
1: Ouais, saucisson, je comprends.
0: Saucisson, tu peux mettre le cassoulet.
1: Du coup, c'est interdit de voyager avec du cassoulet.
0: Si, mais faut le déclarer. Quand t'as beaucoup de cassoulet, là, elle en avait quand même pas mal.
2: Et alors, elle a combien de cassoulet pour... c'est combien l'amende?
0: Après, elle a un délai. Elle a 28 jours pour s'acquitter de cette amende. Dire, voilà, je vais déclarer, j'ai emmené là. Il y a tout
1: mais
0: un truc à faire.
1: Mais c'est combien l'amende?
0: L'amende, ben là, elle risque 2 700 €.
2: Pour des boîtes de cassoulet.
1: Ça fait cher le cassoulet.
0: Ça fait cher le cassoulet. Voilà, si vous voyagez, bouffez le cassoulet avant, voyagez après.
2: Non, mangez pas de cassoulet.
0: À 20h,
2: si vous voyagez.
0: Bah, le nouveau jeu de Valentin qu'on attend tous, ça débarque.
1: Va se régaler.
0: Juste après ça.
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1: Bonsoir et bienvenue dans la Team Fun Radio, il est 20h.
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1: 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J'espère que tout va bien, que vous passez un bon début de semaine, même si dès qu'on regarde les infos, on est déprimé, le prix de l'essence ça part en vrille complet.
3: Ah, voilà.
1: Et donc, on a décidé de vous aider. Vous avez vu, Bruno, le matin, vous offre notamment vos pleins d'essence, la rencard demain matin sur Fun Radio. Et puis, nous, on a décidé, avec Valentin et Justine, de comme on a plus de thunes pour l'essence, on va rester à la maison cet hiver et faire des jeux de société. Donc chaque jour,
4: trop bien,
1: on tente des nouveaux jeux de société. Valentin a reçu une palette de jeux et chaque jour il va vous en
4: mais ça, le but c'est qu'on découvre des nouveaux jeux et qu'on rigole un peu tous ensemble.
1: Tu nous parles duquel aujourd'hui?
4: C'est presque un quiz. En fait, c'est un jeu de culture populaire. Faut deviner des titres de films ou des noms de personnalités, mais avec un petit twist à la fin. C'est-à-dire qu'on change un peu le nom. C'est pas tout à fait le nom exact.
3: C'est un jeu de
1: presque
3: quoi.
1: La bonne réponse,
4: jeu de mots, exactement. C'est presque la bonne réponse.
1: On essaye.
4: Une question cinéma. Ok. Je suis presque un film de Ron Howard, inspiré de faits réels. Je raconte l'histoire de trois astronautes en mission vers la Lune, dont le vaisseau connaît une défaillance critique. Heureusement, grâce à un petit panier de fruits et à l'ingéniosité de la NASA, ils rentrent sains et saufs sur Terre. C'est quoi le film? La mission qui a été sur la Lune, c'est...
3: Apollo.
4: Apollo quoi?
3: Apollo...
1: 13.
4: Apollo 13, et donc là, avec le petit panier de fruits rouges...
3: Apollo fraise.
4: Apollo fraise.
1: Apollo fraise. T'as compris le principe. Allez, c'est parti.
3: Super dur, Valentin.
1: Bah, non, c'est pas mal.
4: Une personnalité.
1: Vas-y.
4: Je suis presque un acteur franco-suisse très célèbre. Si on n'y regarde pas de trop près, je pourrais être
1: Alain Delon.
4: Ouais.
1: C'était un truc d'inconnu. Alain Delon.
4: Il a été vite. Cinéma encore.
1: Vas-y.
4: Je suis presque un film catastrophe de Michael Bay où la Terre est menacée par un astéroïde géant.
1: C'est quoi ça?
4: Tout semble perdu, mais le gouvernement américain met sur pied un plan audacieux. Envoyer Bruce Willis et son équipe de coureurs cyclistes dans l'espace pour dévier l'astéroïde avec une charge nucléaire.
3: C'est quoi le film?
4: Il est très connu.
1: C'est quoi ce film?
3: Armageddon.
4: Armageddon, le film, exactement. Et là, il envoie des coureurs cyclistes.
3: Armageddon.
4: Armageddon!

0: Presque un jeu vidéo qui permet aux joueurs d'incarner un tueur redoutable, constamment dissimulé sous une capuche et capable des acrobaties les plus ambitieuses.
1: Assassin's Creed.
0: Exactement, et attention, le tueur en question fait tous ses coups en douce, de peur d'être repéré.
2: Assassin's Creed,
0: exactement.
2: Pas mal.
0: Écoute, il fait tout en Creed.
2: On va se faire ce petit jeu, Justine, on commence à être pas mal, on les a tous pour l'instant.
1: Ouais, vous avez compris.
2: On va se faire une petite partie là, enfin, on va continuer.
0: Ah bah oui, parce que ça a commencé.
2: C'est un exemple là, ça y est, j'adore. Tous les jours, on vous fait découvrir des jeux de société, on va vous en offrir également. Voici, Ugel, il me regarde, Valentin, oh c'est mes jeux, c'était pas prévu. Pas cela, Valentin.

0: Merci d'avoir choisi la Team Fun Radio. Merci pour vos messages. On est en train de jouer avec Valentin à ce tout nouveau jeu qui s'appelle Presque un quiz.
1: Presque un quiz, exactement. C'est des questions et il y a un petit switch. Pardon.
0: T'étais sur un M&M's?
1: Mais oui, non, j'étais sur des chips. Il y a un auditeur qui est venu nous voir adorable et qui nous a apporté des chips et du coup je me régalais quoi.
0: Bah bon appétit.
1: Du coup, je vous pose des questions. C'est des questions sur des titres de films à trouver, des noms de personnalités. Mais il y a un petit twist qui fait que c'est un jeu de mots la réponse. Donc okay. C'est presque un quiz.
0: On joue ensemble ou l'un contre l'autre, Justine?
2: Allez, l'un contre l'autre pour en mettre un peu de duel.
1: Loïc, tu veux jouer?
0: Ah, Loïc, il joue.
3: Je suis pas sûr d'être bon, mais je peux essayer.
0: On essaye, nous aussi.
1: Ok. Question cinéma ou musique, vous choisissez.
0: Allez, musique.
1: Musique, c'est parti. Je suis presque un groupe de rock légendaire qui évoque un courant électrique. Le problème, c'est que lorsque les gens vont à mes concerts, ils en ressortent un peu désabusés. Très souvent, ils s'attendaient à mieux qu'un simple Highway to Hell.
0: Assez déçu,
1: oh, exactement.
2: Bravo.
1: Et celle-là, je l'adore, je la trouve géniale. Bien. Assez déçu, je trouve ça très très marrant. Je trouve très bien ce jeu.
2: Tu te marres d'ouf, toi.
1: Mais j'adore les jeux de mots, moi.
0: Ouais, moi aussi,
1: un peu. Je trouve qu'il est très bien trouvé, le jeu. Enfin, j'adore.
2: Non, mais voilà, n'hésite pas à rigoler un peu, quoi.
1: Il est insupportable.
0: Quand elle perd, tu vois, si elle en a un, après, ce sera.
1: Je prends une question culturelle, t'inquiète pas, elle va pas trouver. Personnalité. Je suis presque un jeune. Ah non, on l'a déjà faite. Pardon.
2: Ouais, c'est même pas.
1: Je me suis trompé, j'ai mélangé. Mais attendez, j'ai mélangé mes cartes, je viens de faire. C'est celle qu'on a mis.
0: Prends au pif, même si elles sont dures.
1: Allez,
0: c'est quoi, fais pas de tri, on part sur le hasard.
1: Pas de
0: et
1: tri.
0: On va voir.
1: Pas de tri. Ouais, elle me regarde, Justine. Impression, j'ai tué sa mère, quoi.
0: Pas de tri, Sébastien.
1: Celle-là, elle est dure. Personnalité.
0: Ouais.
1: Je suis presque un acteur belge révélé dans les années 90.
0: Ok. Ouais.
1: Mon nom évoque un gallinacé décédé du
0: Benoît Poulvord.
1: Non.
0: Il y a Poule.
1: Un gallinacé décédé.
0: Dead.
1: Benoît Poule.
2: Morte.
1: Morte, bravo, Justine.
0: Ah, j'étais pas
1: mal. Bah ouais, t'as
2: volé
1: la réponse.
2: Bravo, Justine.
0: Tu m'as volé la réponse.
1: Ah, la voleuse de réponse.
2: T'as volé la réponse, j'ai donné la réponse.
1: Non, mais tu l'as volé la réponse.
0: D'accord, je me suis dit, je partais sur Poule, il y a Poule dans Poule.
2: Oui, mais tu vois, t'as gâché la réponse parce que t'as fait traîner, donc non.
0: Mais non, mais comme il m'a dit non, je croyais que je me suis dit, bah, Poulevard, il est pas mort.
1: Il est pas mort, Poule.

0: Capricorne. Une question cinéma. Je suis presque un film de super-héros. Dans cet épisode qui n'est pas le premier de la franchise et sans doute un des pires, notre super-héros est accompagné de son acolyte, un sculpteur français du 19e, auteur du célèbre Penseur.
1: Batman et Rodin.
0: Bien joué. Très fort.
2: Ah,
0: Batman et Rodin.
2: Ça
0: de quoi il y a que ça?
2: Ok, non, je
1: t'as vu qu'on
2: est
1: de la culture là.
2: Non, après, mais je l'avais, mais je
0: la
2: comprenais pas le jeu de mots.
0: L'homme chauve-souris aurait sans doute pu mieux trouver mieux que l'accompagner. Voilà.
2: Ok, d'accord. Ah,
1: moi j'aime bien.
2: Je comprends
1: pas. Ça te fait plus marrer, Justine?
2: Ouais, moi je me marre depuis.
0: Non, ça vous l'aurez pas ça.
1: Vas-y, je pense qu'on l'a.
0: C'est pour les enfants des années 80.
1: Ah, je suis né en 83 quand même.
0: Je suis presque. Oui, donc tu vas l'avoir toi. Justine l'aura pas, je pense. Je suis presque un dessin animé pour enfants des années 80. Doté d'un générique entêtant, je mets en scène un jeune phoque qui vit des aventures passionnantes.
1: Ok, ouais, je l'ai.
0: Mais ce phoque est plutôt sournois, fait ses coups par derrière et est quand même un sacré
1: bébé focu.
0: Bébé focu,
1: exactement. Parce qu'il y avait Baby Phoque, c'était un dessin animé et Phoque focu.
2: C'est hyper drôle.
0: Tu l'avais pas celle-là?
1: J'aime bien.
0: Ah, celle-là, je l'adore.
1: Vas-y.
0: Une question quotidien. Le thème, c'est quotidien. Je suis presque un organisme de vente de séjours de loisirs français. Souvent associé à Center Park, je commercialise également des résidences secondaires et crée des villages vacances. Mais surtout, je propose des boissons fraîches alcoolisées à base de houblon.
1: Bière et vacances.
2: Ah ouais. Wow.
0: Très populaire en Belgique et en Allemagne. Bière et vacances à la place de pierre et vacances. C'est très drôle, c'est l'humour qu'on
1: aime. Attends, je vérifie juste si Loïc est en vie. Loïc, ça va avec ce jeu?
3: Oui, moi j'avais dit que j'étais nul à ce jeu-là. Hein. J'avais prévenu.
0: Mais Justine l'avait pas dit et pourtant il est nul. Vous avez une petite dernière?
1: Bah évidemment.
0: Allez, personnalité. Je suis presque une icône féminine des années 60. Je suis complètement folle.
1: Mais Brigitte Bardot.
0: Ah ouais, bravo. T'as été vite, Brigitte Bardot.
1: Une icône des années 60.
0: Parce que la question n'était pas une
1: féministe. Féministe et taré, Bardot quoi. Mm-hmm. Vas-y, on en refait un dernier.
0: Est-ce qu'on dit qu'on attend la fin de la question ou non?
1: Non, bah si on l'a, je veux pas attendre ça. Au blind test,
0: c'est pour les gens jouent chez eux.
1: Ouais, bah quand tu fais le blind test, tu trouves, moi je joue pas chez moi.
0: Ok, ça Justine peut l'avoir. Allez, ma joie. Cinéma.
2: Ouais.
0: Je suis presque un film des années 2000 avec Jean Dujardin.
2: Ouais.
0: L'histoire tourne autour d'un petit vent frais qui balaie une grande ville du sud de la France. Le héros, tout jaune, vêtu, agite sa chevelure blonde tout en faisant du surf.
1: Ah, bah si.
2: Oui.
1: Je l'ai.
2: Je sais plus comment ça s'appelle.
1: Si, vas-y, attends, redis, j'ai pas le jeu de mots, mais je l'ai. Attends, vas-y.
2: Attends, et c'est quoi le
0: Jean Dujardin qui fait du surf?
1: Oui, mais
2: c'est
1: le
2: jeu de mots. Mais c'est quoi le jeu de mots?
0: Donc, j'insiste sur le jeu de mots. L'histoire tourne autour d'un petit vent frais.
2: Ah,
1: Brise de Nice.
0: Brise de Nice.
1: Bravo Justine, bravo. C'est collégial. On le garde ce jeu, ça s'appelle Presque un quiz.
0: Presque un quiz, c'est génial.
1: Allez, vous savez quoi? Je l'offre aux deux premiers qui m'envoient un message sur le WhatsApp dès maintenant. 06 43 07 12 89. Voici Docteur Yaro avec Minimum ça.

0: écoutez la Team Fun Radio, soyez les bienvenus. On écoute Bébé Rexha et David Guetta dans quelques secondes. Et puis on va accueillir Julien Teloc aussi qui va venir nous parler, faire l'émission avec nous. Que des bonnes raisons de rester branchés avec la Team Fun Radio.
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0: Bienvenue dans la Team Fun Radio, merci d'être avec nous, on est là jusqu'à 21h.
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0: Et alors là, j'ai une info à vous partager, je vous emmène dans une maison où il y a un cambrioleur qui a débarqué. C'est la vidéo qui fait un casse aux États-Unis. Vous le savez, de plus en plus de gens, mis à part Justine, ont vraiment des alarmes chez eux avec des
2: vidéos. J'ai une alarme, ne venez pas chez moi.
0: Non mais t'as dit tout à l'heure
3: désactivé.
0: Non, tu disais que tu mettais
3: les
0: autocollants pour faire croire qu'il y a une alarme et que tu payais pas forcément l'abonnement.
2: Arrêtez de jouer à ça, vous savez très bien que les gens ils ont des faux autocollants.
3: Mais
2: voilà, pas moi.
3: En antenne, tu as dit que tu payais plus l'abonnement.
2: Si, je paye, c'est hyper cher même.
0: Non, puis elle a pas grand chose à voler. Si vous allez chez Justine, d'ailleurs je m'adresse à tous les cambrioleurs, si un jour vous débarquez chez Justine, remettez des meubles, je vous en supplie. Voilà, mettez une télé, mettez des trucs.
3: La télé que vous avez mis là en bas à la cave au studio, c'est une belle télé.
2: T'as vu, c'est une belle télé. Ouais. Mais on peut voler mon cœur si vous voulez, vu que personne me demande en mariage, je peux venir.
0: Allez, t'as pas d'alarme dessus?
2: Et non, y a pas d'alarme.
0: Il y a quelqu'un qui a essayé hier soir. Écoutez le podcast d'hier, ça va vous plaire. Alors que le cambrioleur s'est introduit dans la maison, Nash, le chien, c'est un golden retriever. Qu'est-ce qu'il fait le chien? Alors là, il s'est dit, il a été normalement dressé pour sauter sur les voleurs et tout.
2: Très bien, ses maîtres.
0: Un golden, il se dit, allez, on va attaquer. Et la vidéo fait le buzz parce que le chien, qu'est-ce qu'il fait?
2: Il va jouer.
0: Ouais, il ramène des jeux, il veut trop jouer.
2: C'est mignon.
3: C'était le mec qui voit le ça en live.
0: Il a dit Nash, le nom du chien. Il dit, c'est pas le meilleur chien de garde, mais qu'est-ce qu'il est mignon.
2: Bah ouais.
0: Son chien a
2: et
0: fait
2: ça. Et le mec,
0: ça.
2: Il a joué avec ou pas?
0: Non, pas trop.
2: Il a volé.
0: Ah, non, il a quand même volé. Bon, il l'a bien traité, mais
2: mauvais
0: il s'est
2: humain.
0: Dit, il voit un chien, il tombe mais le chien est trop mignon, il le ramène, il veut qu'il lance le jeu.
2: Il est trop gentil.
0: Il y a Raph qui est avec nous. Salut, Raph.
4: Salut, la team.
0: Bienvenue.
4: Comment avec vous?
0: Ah, ben, on est content d'être là. Raph, t'as l'air sympa, toi. Est-ce que, comme ce chien, toi, je suis sûr que t'es un gentil, toi?
4: Oh, que oui.
0: T'es un trop gentil, tu te fais avoir ou pas, toi?
4: Oui.
0: Pourquoi t'es trop gentil, toi, dans la vie?
4: Alors, pourquoi je suis trop gentil? Parce que tu pars en cunier, tout simplement, et que. Eh bien, je dis toujours oui à beaucoup de personnes.
0: Ah, les déménagements, les trucs comme ça.
3: Ouais, bien sûr, on se fait avoir, ça.
0: Ah, tu te fais avoir, toi.
3: Ouais, c'est pareil. Maintenant, il y a des mecs qui t'envoient. Tu sais, il y a déjà un pote, il me dit, t'es dispo ce week-end?
2: Oui, c'est insupportable.
3: Oui, je suis dispo. Tu crois qu'il te propose une soirée et
2: tout?
3: Bah
2: ouais.
3: Ah, bah cool, j'ai mon déménagement.
2: Je suis d'accord.
3: Salaud, hein.
0: Qui fait ça?
2: C'est de la manipulation.
3: Bah, moi, j'ai un ami qui a fait ça, ouais.
0: Horrible.
3: Ouais, horrible.
0: Bah, réponds, dis, ça dépend pour faire quoi? Moi, je suis pas dispo.
3: Bah, non, mais quelqu'un te dit, t'es dispo ce week-end, tu penses qu'il va proposer un verre ou un dîner?
0: Non, tu dis, ça dépend. Qu'est-ce que tu me proposes?
3: Ah ouais, t'es suspicieux comme ça, toi?
0: Ah, si tu me demandes...
3: Moi, je te dis, je t'envoie, t'es dispo ce week-end, tu me réponds quoi?
0: Ce week-end quand?
3: Là, le prochain, t'es dispo le week-end prochain?
0: Mais à quelle heure? J'ai des trucs à faire.
3: Non, mais le week-end prochain, t'as un moment où t'es dispo?
0: Bah, il y a quelques moments où je suis dispo. Ouais. Tu veux de moi quand?
3: Non, à quel moment t'es dispo?
0: Tu vois, et tu sens qu'il y a un truc qui va pas.
2: Oui, c'est clair, sans le
0: bourdier. Moi, je te demande, regarde, fais la conversation et vas-y, essaie de m'avoir, tu vas voir, je te redis.
3: Est-ce que t'es dispo?
0: À quel moment?
3: Bah, samedi, début d'après-midi.
0: C'est où et c'est pour faire quoi?
3: Hein?
0: Voilà. Si on me dit un, je dis bah non, alors laisse tomber. Je vais vous apprendre à
3: parler suite avec des amis.
0: Bah évidemment, et je
3: me retrouve
0: à faire des déménagements un samedi, quoi.
3: Ah ouais.
0: Il y a Elodie qui est avec nous. Salut Elodie.
5: Salut tout le monde.
0: Elodie, t'es dispo ce week-end?
5: Alors potentiellement j'ai aquaponé, mais dis-moi, je peux peut-être m'arranger.
0: Non, mais c'était pas dispo, on va garder les places de Céline Dion pour quelqu'un d'autre alors. Oh, quoi, je suis dispo, t'imagines? Ouais, moi je fais ça après, si mes potes ils me disent je suis pas dispo, tu bon bah tant pis, j'irai voir Céline Dion et quelqu'un d'autre. Et après ils disent je suis dispo.
4: C'est pas cool, Clément.
0: Mais non,
2: c'est horrible.
0: Tu crois que j'en ai des places pour Céline Dion, mais ça va pas. J'aimerais bien en avoir. Non, si j'en avais, ce serait pour mes amis. Vraiment, je vous le fie.
3: Moi, j'aimerais bien aller, moi.
5: Moi, je suis dispo.
0: Je vais vous dire un truc. Je vais peut-être partie des rares Français. J'aime beaucoup Céline Dion, mais j'en ai rien à carrer d'aller au concert.
3: Mais moi, j'étais comme toi et j'ai vu les premières images et elle fait toutes ses titres en français et tout. Et je me suis dit, ça va être de la folie d'y être.
0: Non, mais il y a tellement de gens qui ont pas de place, qui rêvent d'y aller.
2: Pour l'histoire.
0: Mais l'histoire, j'en ai rien à carrer. L'histoire, je vais à la télé l'histoire.
2: Mais c'est une icône.
3: Puis elle est pas morte encore.
0: Bah oui.
2: Bah oui.
0: Non mais j'ai pas envie. Elle répète bah oui parce qu'elle vient de se dire qu'elle avait merdé.
4: Ah puis c'est une galère pour avoir des places.
0: Non mais je veux dire, il y a tellement de gens autour de moi qui rêveraient d'en avoir et qui vivraient un moment incroyable. Moi je fais partie de ces gens, je suis pas trop concert. Moi c'est vraiment tu me dis Céline Dion, je dis faut aller au Stade de France ou je sais pas où, faut prendre le
2: c'est
3: la Bénéfice Arena.
0: Ouais voilà.
3: Et mais c'est bien, je trouve, que tu sois comme ça. Parce que ça a été un peu le défilé des tu vois des personnalités au concert de Céline Dion.
0: Quand on rien à faire.
3: Voilà, je pense qu'il y en avait qu'on avait rien à faire.
0: À l'inverse, il y a un événement où j'ai hyper envie d'y aller et que tout le monde s'en fiche, bah je serais content qu'on me dise bah écoute, moi je m'en fiche, vas-y Clément, ça te fait plaisir quoi.
3: C'est bien, t'es
2: gentil.
3: T'es gentil Clément.
2: Gentil,
3: je suis là-dedans.
0: C'est même pas gentil, c'est rationnel pour le coup. Hello. Qu'est-ce qu'il y a? Pourquoi tu rigoles?
3: Elle avait la tête de Justine. Quand il dit c'est pas gentil, c'est rationnel.
0: Bah c'est vrai.
3: T'es perdu.
2: Non mais t'es gentil.
0: Je suis très gentil, mais là c'est même pas de la gentillesse, c'est que je n'en ferai rien. J'en ai rien à carrer de Céline. Je suis très, je
3: c'est
0: l'adore.
3: Pas, c'est pas sympa, Céline qui nous écoute régulièrement.
0: J'adore
2: Céline,
0: sa carrière, mais
3: désolé,
0: j'ai pas.
3: Céline.
2: Ses propos n'engagent que lui. Céline.
3: Je t'adore Céline.
0: Moi j'adore toutes les chansons de Céline.
3: Je te rappelle qu'on appartient à Fun Radio à partir de RTL et on est partenaire du concert.
0: Justement, mais je suis content que le concert existe. Je suis content que les gens aient envie d'y aller. Mais moi, vous me filez des places, je rendrai des gens heureux avec. Mais j'irai pas.
5: Ah voilà, parce qu'il est gentil.
0: Gentil, Elodie, tu es trop gentille, toi, ou pas, dans la vie?
5: Ouais.
0: À quel moment tu te fais un peu avoir? Pourquoi t'es trop gentille, toi?
5: À plein d'occasions, mais moi, je dirais, celle qui me saoule en ce moment, c'est que, à chaque fois qu'on fait une sortie, au dernier moment, on dit, en fait, t'as ta voiture? On peut y aller avec ta voiture? Ben voilà. Et puis, c'est moi qui conduis.
2: Ouais. Donc, c'est toi qui paye l'essence.
0: Ouais, prix d'essence,
5: oui,
0: maintenant, ça va se monnayer.
5: On est d'accord.
0: On est d'accord.
2: Tu fais plus avoir.
3: Non, tu peux partager, tu peux diviser les frais d'essence.
0: Oh, c'est un peu entre potes et tout.
5: Ça fait une cagnotte, ça fait la crevarde.
2: Bah ouais.
3: Sur un long trajet, moi, je trouve ça normal, je passe aux frais d'essence.
0: Une soirée sur.
5: Même les petits, j'en ai marre, tu vois.
0: Ah ouais.
5: Parce que petit plus petit plus petit, c'est bon.
0: Égal plus de thunes, voilà.
5: Voilà.
0: Élodie, je te fais des gros bisous. Raph aussi. Et je vous envoie tous les deux. Si un jour j'ai des places, je vous rappelle pour aller voir Céline Dion, ok?
5: Avec grand plaisir.
0: Ouais, Justine, elle vient de me fusiller de regard. Bah, pardon, Elo et Raph, c'est des amis d'enfance.
2: Oui, et moi?
0: Bah, et tu passeras après. Oh. Si j'en ai trois, t'iras.
2: Ah, merci.

0: Vous écoutez la Team Fun Radio, il est 20h28, on va jouer à question pour une profession. Venez nous faire deviner votre métier.
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0: La règle du jeu est simple, on va prendre quelqu'un au standard, ça peut être vous, 01 42 48 5000, le numéro est gratos et on va essayer de deviner votre profession en vous posant des questions. Aurore est avec nous, salut Aurore.
2: Salut la team.
0: Salut à toi.
3: Coucou Aurore.
0: Aurore, t'as téléphoné tout à l'heure pour essayer qu'on devine ton métier, ok?
2: Oui.
0: C'est notre mission, avec Justine, avec Valentin. À partir de maintenant, tu réponds par oui ou par non, et on va voir si on est bon.
2: Okay.
0: Ma première question est la suivante. Est-ce que c'est un métier qu'on... assez courant?
2: Oui.
0: Oui. On connaît des gens qui font ce métier, quoi.
2: Probablement.
0: Oui. C'est pas un ni oui ni non, t'as le droit de dire oui ou non.
2: Ouais,
0: probablement,
2: okay.
0: Tout à fait, exact. Valentin.
3: Tu le fais ton métier en extérieur, en intérieur ou les deux?
2: Principalement en intérieur.
3: Ok.
4: Est-ce que tu as des collègues avec toi?
2: Pas directement.
0: Est-ce que tu reçois des patients ou des clients?
2: Oui.
0: Plutôt des patients?
2: Plutôt des clients.
0: Plutôt des clients, donc tu vends quelque chose?
2: Une prestation.
3: Donc ils viennent te voir ou tu vas chez eux?
2: Les deux.
0: Est-ce que t'as une tenue particulière pour exercer ton métier?
2: Non.
4: Est-ce qu'ils sont trop contents quand tu viens?
2: Normalement, oui.
3: Ah, tu les sauves un peu d'une situation galère?
2: Oui.
0: On peut parler de bien-être?
2: On peut parler de bien-être.
0: Est-ce que tu les touches? Cette question est bizarre. J'en ai.
2: Ça m'arrive, conscience. Ouais.
4: Ça t'arrive, attends.
0: Ça t'arrive de les toucher, mais pas tout le temps.
3: Les clients que tu touches. Ah, donc, ils ont mal quelque part quand ils viennent te voir?
2: Non.
0: Est-ce que t'as des habitués ou c'est à chaque fois tu arrives sur une nouvelle intervention, on va dire?
2: Peut y avoir des habitués.
4: Alors là, j'ai mon cerveau, il est cramé, je
3: est-ce
4: ne comprends
3: que
4: pas.
3: Pas des patients, c'est des clients.
0: Tu ils repartent avec quelque chose, ouais, un objet ou pas?
2: Non, pas d'objet, non.
4: C'est un service, quoi. Il n'y a pas de truc concret.
2: Un service, ouais. Non, il n'y a rien de.
4: Et est-ce que ça coûte cher ce que tu fais?
2: Tout est relatif. Oui, je dirais relativement cher. Ouais.
0: C'est combien, genre, imagine, viens, ça dure combien de temps?
2: Ça dure une heure.
0: Ok, et ça coûte environ combien?
2: 70.
3: Ah, c'est du bien-être.
0: Bah, je sais.
4: Ah, non.
3: C'est quoi, c'est du bien-être, c'est pas des patients.
0: Ouais,
3: c'est ça qui est dur.
0: Ouais, c'est pas.
3: C'est de l'art.
0: C'est des patients.
3: Bah oui, psy, c'est des patients. C'est de l'art, c'est un art?
2: Non, c'est pas un art.
3: Ah, c'est dur.
0: Est-ce que tu touches une partie du corps en particulier? Toutes mes questions sont bizarres. Au moment où je les pose.
2: Bien souvent, c'est la main ou le bras.
3: Ah, tu lis, t'es voyante? Non.
2: Non.
0: Ah, tu plâtres?
2: Non plus.
4: La main ou le bras?
0: Qu'est-ce que tu peux faire? Allez, c'est quoi? Laisse-nous un peu le temps de réfléchir. On écoute Alexandra Stan. Et si vous avez une idée.
4: Ah non, c'est pas concret ce qu'elle fait.
0: Qu'est-ce qu'elle fait? Elle leur touche la main.
3: Elle fait pas d'objet, ouais.
0: Qu'est-ce qu'elle peut faire?
4: Aurore,
0: là, tu nous intrigues et c'est pas mal.
3: Ouais,
0: réponse dans un instant. Quel est le métier d'Aurore? Aidez-nous. 01 42 48 5000. C'est Fun Radio. On est là jusqu'à 21h.

0: Je crois que j'ai trouvé. Ah bah non, j'ai peut-être pas trouvé. Je sais pas. On est avec Aurore, on essaie de trouver le métier d'Aurore. Aurore, elle est là avec nous, elle nous a dit qu'elle recevait non pas des patients, mais des clients. Quand ils partent de chez elle, ils restent environ une heure, ils payent environ 70 euros. Et ils partent, ils sont plutôt contents. Mais que fait-elle exactement? Est-ce que c'est un truc un peu mystique, magique?
1: Non, c'est ni mystique ni magique, non.
2: C'est pas rebouteuse, quoi.
0: T'es pas dans un truc de croyance.
3: C'est quand même un don.
1: C'est pas un don, c'est quelque chose qui s'apprend. Après, c'est de plus en plus reconnu.
2: Ah, le Reiki, tu fais du Reiki?
1: Non, c'est pas du Reiki.
0: Mais c'est un truc un peu comme ça.
1: C'est un peu dans ce style.
0: Tu danses?
1: Non.
2: Non, mais du coup, t'es énergéticienne?
1: Non.
2: Sophrologue?
1: Non.
3: Ah, c'est un truc comme ça?
1: C'est un truc comme ça.
3: Bah, hypnotiseuse.
1: Ouais, hypnothérapeute.
2: Ah, mais c'est pas une croyance, non.
0: Ah, bah, génial. Donc, hypnothérapeute, c'est que tu hypnotises les patients et tu les arrives à, enfin, tu accèdes à leur inconscient pour essayer de guérir des, je sais pas, des peurs, des...
1: Des traumatismes, des peurs, des blocages, tout un tas de choses, ouais.
3: C'est quoi qu'on te demande le plus?
1: En ce moment, beaucoup de stress et d'anxiété. On travaille beaucoup l'anxiété, les burn-out. Actuellement, j'avoue que c'est beaucoup ça.
3: Bah, faut nous écouter.
0: Ouais, tu sens que même dans le monde, la prix de l'essence, la guerre, le truc, t'écoutes les infos.
3: C'est
0: tellement anxiogène que c'est compliqué. Donc cette année, franchement, 18h-21h, coupez un peu l'info, venez sur Fun Radio, ici on se marre. Et on essaie d'être tous ensemble et de passer un bon moment. Sinon, vous allez voir Aurore, t'es dans quel coin?
1: Je suis à Bayeux.
0: À Bayeux.
1: Et
2: t'arrives les gens qui ont très peur des araignées ou des phobies comme ça, t'arrives à y mettre fin, quoi?
1: Alors oui, les phobies, ouais, on travaille les phobies également.
0: Les troubles alimentaires.
1: Troubles alimentaires, confiance en soi.
3: Confiance en soi, c'est-à-dire que tu peux faire plusieurs séances et la personne peut, je sais pas, avoir une promotion, changer de travail, avoir vraiment confiance.
1: Alors, on peut travailler la confiance à différents niveaux. En ce moment, je travaille avec une personne qui va passer un examen, un oral. Et donc là, on travaille sa confiance spécifiquement sur ça. Mais après, ça peut être la confiance au sens plus large, dans la vie de tous les jours. Des gens qui ont des difficultés à faire certaines choses et du coup, on vient travailler la confiance.
0: Après, je vais dire à Justine, il n'y a pas de lien direct. Je pense avoir assez confiance en moi. Je n'ai pas d'augmentation pour autant. Hein. Vraiment, c'est pas faute d'avoir confiance et je peux aller leur demander.
1: Mais
0: en face, faut être reçu.
1: On peut avoir besoin de confiance pour justement aller demander, vanter ses mérites et demander une augmentation.
0: J'ai plus besoin que tu hypnotises la direction pour qu'ils nous la filent, moi. C'est plus ça. Voilà.
2: Mais tu pourrais, si moi je t'avais hypnotisé, je pourrais hypnotiser la direction pour qu'ils me fassent une augmentation?
0: Non.
1: Alors, c'est ce que j'allais dire. En fait, le cerveau ne fait pas quelque chose qu'il ne souhaite pas faire. Donc, en général, la personne qui est hypnotisée, il faut quand même qu'elle soit dans une démarche de...
2: Oui, mais elle le souhaite, c'est juste qu'elle le sait pas. Moi, je souhaite augmenter.
0: Non, mais tu ne peux pas. On m'a toujours dit ça sous hypnose. Si on te dit d'aller te jeter du troisième étage, tu le feras jamais.
3: Et heureusement.
1: La conscience ne le fait pas. Bah oui, heureusement.
0: Sinon, il y aurait des meurtres.
2: Pour moi, c'est ce que disent les hypnotiseurs, ça. Mais
3: bon. On n'a jamais vérifié.
2: Pour se protéger, la grande guilde des hypnotiseurs.
0: Évidemment. Vas-y,
3: tu pourrais aider des gens à trouver l'amour, par exemple, Aurore?
1: Alors ça, on m'a jamais demandé. Je suis plutôt sur la thérapie de couple plutôt que trop aider à trouver l'amour. À la limite, ça reviendrait un petit peu à la confiance en soi.
3: Oui,
1: vraiment travailler sa confiance. Oui, pourquoi pas.
0: Non, mais tu vas pas trouver d'être aimé.
1: Non, mais c'est à moi qui vais proposer une...
0: Peux
1: proposer éventuellement
0: des potes à
2: aborder. Tu vois, moi, je sais que je n'ose jamais aller aborder une fille comme ça, de mon propre gré, quoi. Non, vraiment.
3: Excuse-moi, t'as une meuf.
2: Mais moi, c'est toujours, tu sais, on vient.
3: Valentin, ça se pose pas de questions.
2: Moi, j'ai eu beaucoup de succès, mais c'est parce que on devient ami. Mais non, mais c'est vrai. Jamais je n'irai aborder une fille dans un bar et je suis très mauvais à ça, quoi.
3: Mais encore heureux, t'as quelqu'un?
2: Oui, je te parle dans l'ancien temps, je te parle pas aujourd'hui. Je te parle pas aujourd'hui. Je te parle, j'ai quand même eu un vécu, quoi. J'ai 39 ans, j'ai quand même un vécu.
3: Et il y a un background, celui-là.
2: J'ai roulé ma botte.
0: un vécu de combien de bodycans?
2: Je te dis, j'ai jamais compté ça. Une quinzaine, une vingtaine, une trentaine.
3: Oh là là, il est pur quand il est ça.
0: T'arrives à...
2: Bah, je sais pas, il me demande, j'en sais rien. Une quinzaine, quoi, je sais pas.
0: Attends, tu viens de dire une trentaine.
2: Oui, c'était pour rigoler, pour une blague.
0: Ouais, ça nous a bien fait rire. T'as dit quoi?
3: Petite bosse quand même, lui.
0: Petite bosse.
3: Une petite bosse.
0: Ça veut dire quoi, petite bosse?
3: Une petite bosse.
2: Je dis, j'ai roulé ma bosse.
0: Aurore, bravo pour ce métier qui est très sympa. Comment on devient hypnothérapeute? C'est des diplômes reconnus ou tu peux ouvrir une fois que t'as fait une école d'hypnose ou que t'as appris, tu peux ouvrir comme tu veux?
1: Alors, il faut quand même faire une, voire plusieurs formations dans des instituts qui sont reconnus. Après, moi, en plus, du coup, j'ai fait la formation de sophrologue, donc je pratique les deux. Mais là, du coup, j'avais plutôt parlé de l'hypnose. Donc, je suis restée sur l'hypnose, mais je fais les deux. Et les deux se font via des écoles ou des centres de formation.
0: Ah bah
2: c'est très reconnu maintenant, il y a des hôpitaux qui utilisent l'hypnose pour des opérations un peu légères.
1: Exactement, c'est pour ça que je disais que c'est entre les deux, c'est que actuellement c'est pas encore reconnu à 100% comme une pratique, c'est pour ça que je n'ai pas des patients mais des clients, on est obligé de dire clients. Mais par contre, c'est de plus en plus reconnu, il y a de plus en plus d'hôpitaux qui font des qui recousent sous hypnose.
0: Ouais, c'est ça. Pour anesthésier. Merci beaucoup Aurore d'être venu nous parler,
1: avec
0: trop intéressant.
1: Plaisir, merci à vous.
0: Bisous, et de nous transmettre justement ton don, puisque regardez, hop, Valentin, tu dors. Justine, tu dors. Eric, je dors. Allez, c'est parti.
3: Oh, waouh.
2: Oh, ça m'a réveillé. Non.

0: Come on party, let's go baby. Justine, attention, on t'entend. Elle est en train de dire, en plus je suis attiré par plein de gens, moi j'ai ça, j'aime la vie. Justine.
1: Elle nous parlait de son sentiment amoureux, c'était très intéressant.
0: Voilà, si vous êtes un auditeur de la team Fun Radio, 01 42 48 5000, Justine vous aime. Voici au Fun Back 4 to the floor.
2: Ouais, franchement, c'est pas juste, dis la suite Clément.
0: J'ai tout dit.
2: J'ai dit, je suis rebuté très facilement aussi, juste voilà. Ah.
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1: Encore une petite dizaine de minutes à passer en votre compagnie. On va jouer au jeu des enchères. J'adore ce jeu. Justine Valentin, vous allez affronter Nicolas. Salut Nicolas, bienvenue sur Fun Radio.
2: Salut
1: à toi.
3: Coucou Nico.
1: La règle du jeu des enchères, je vais vous poser un thème et vous allez devoir estimer combien de réponses vous allez pouvoir me donner. Justine, tu vas me donner un chiffre. Valentin, tu vas choisir soit de dire je laisse, soit de surenchérir.
4: Okay.
1: Nicolas, pareil, à la fin.
2: Ouais.
1: Celui qui dit ok et tout le monde le laisse, imaginez vous avez 10 bonnes réponses, vous aurez 30 secondes et là faut me les donner. Si vous me donnez ces 10 bonnes réponses, vous êtes en finale, sinon vous êtes éliminé. Justine, c'est toi qui vas commencer les enchères.
3: Allez.
1: Cite-moi pour commencer, attention, 3, pas 3, non, c'est pas 3, autant que tu veux. Combien peux-tu me citer d'instruments de musique avec des cordes?
3: 4.
1: Valentin.
5: 7.
1: Nicolas.
2: 3.
1: Ah ben,
3: allez, faut
1: là, on est à 7. Soit tu montes, soit tu laisses.
2: Je laisse.
1: Tu laisses. Justine. Est-ce qu'il bluffe ou pas? Il rigole un peu. Si, je suis peut-être mangé.
3: Je laisse.
1: 7. Valentin, tu joues ta place en finale. 30 secondes. 7 instruments à cordes.
5: Guitare acoustique, guitare électrique.
1: Ah oui,
5: violon.
1: Non. On donne.
5: C'est pas les mêmes guitares. C'est pas les mêmes guitares du tout, mec.
1: Non.
5: C'est pas le même instrument, guitare électrique.
1: Je ne prends qu'une fois le même mot. C'est la règle. Je te l'ai dit en plus.
5: Violon, violoncelle. Banjo. Ukulélé. Harpe.
1: Mm. Il t'en manque un. Tu l'as.
5: Je l'ai, c'est quoi?
1: Un seul. T'en as plein?
5: Non, j'en ai plus.
1: Si.
3: Si.
5: Guitare électrique, harpe. Non, j'en ai plus.
1: Fléchis vite, vas-y, tente.
5: Non, j'en ai plus.
3: Si.
5: Contrebasse.
1: Contrebasse, ouais. Ça passe. Il y avait l'alto. Contrebasse.
5: Guitare acoustique et une guitare électrique, ça n'a rien à voir. C'est pas la même forme,
1: La règle du jeu est simple. Je ne prends pas deux fois le même mot. Parce que des fois, tu vas me dire un cake aux olives, un cake au citron, un truc pour des desserts.
5: Oui, non, mais.
1: Quand un mot
5: utilise ton discernement. N'applique pas bêtement ta règle.
1: Valentin, tu es en finale, déjà.
4: D'accord.
1: Maintenant, c'est juste Nicolas et Justine pour une deuxième place en finale. Attention, combien pouvez-vous me citer de fruits, Nicolas?
2: Je dirais 10.
1: Justine.
3: 11.
1: Nicolas.
2: Alors, 13.
1: Attends, non, tu montes ou pas? Tu montes ou pas? Sur 11.
2: Pardon, bien sûr, je monte.
1: Tu as combien? 12? 12. Justine.
3: 13.
1: 13 pour Justine. Nicolas, tu montes ou tu la laisses à 13?
2: Oui.
1: 14, il y a une place en finale. Hein.
3: Vas-y, Nicolas.
1: Allez, 14 en 30 secondes. Top chrono, c'est à toi, Nicolas.
2: Oh. Alors, fraise, poire, banane, orange. Abricot.
1: On a 5.
2: Raisin, melon, ananas, fruit de la passion, kiwi, la pêche, la fraise, le citron.
1: Déjà dit, citron, il t'en reste 2.
2: Poire, mandarine, myrtille.
1: Ah, les myrtilles, ça passe! Bravo, Justine.
5: Fruit du dragon, mais t'es.
1: Ouais, du dragon,
5: t'es maraîcher ou quoi?
1: Bravo.
5: Il est chaud de ouf.
1: La finale, c'est Nicolas face à Valentin.
5: Ok, let's go.
1: Attention, combien pouvez-vous me citer de phrases à dire à un premier rendez-vous, Nicolas? De questions même à poser à un premier rendez-vous. Combien tu peux m'en donner, Nicolas?
5: C'est chaud.
2: 3.
1: 3. Valentin.
5: 6.
1: 6. Nicolas.
2: Un premier rendez-vous?
1: Ouais. Je rappelle que Valentin est un dragueur qui a roulé sa petite bosse, comme il nous a dit.
2: Bon, allez, 7.
1: 7.
5: 8.
1: 8 pour Valentin, Nicolas. Ça se trouve, il bluffe, hein. Je pense qu'il en a 12, Valentin.
2: Non.
1: Allez, 8 phrases qu'on pose à un premier rendez-vous sans que ce soit trop absurde. Top chrono.
5: Salut, tu t'appelles comment?
1: Très bien.
5: Tu sens bon, c'est quoi ton parfum?
1: Très bien. 2.
5: T'as quel âge?
1: 3, c'est important.
5: Tu fais quoi dans la vie?
1: 4.
5: Tu gagnes combien?
3: Non.
1: Pas un rendez-vous, je prends pas.
5: Ah bon?
3: Non.
1: On continue. Okay.
5: T'habites chez tes parents?
1: Oui.
5: Tu vis en coloc ou seul?
3: Excuse-moi, c'est je suis chez étudiante ou quoi?
5: Mais tu
3: es étudiante!
5: Sois tranquille! Elle m'a déconcentré! C'est quoi ton sac? Il est stylé, c'est quelle marque?
1: Très bien.
5: Tu manges quoi ce soir? Je peux te payer un verre?
1: C'est pas mal. Justine, Justine, je te rappelle, je te rappelle qu'on est filmé.
5: Mais c'est quoi cette mime?
1: Elle a dit tu veux. Nicolas,
5: non,
1: je suis désolé.
5: Au flipper, je pensais mimer le flipper.
1: Tu veux jouer au flipper, c'est ce que tu m'imagines.
3: Il y en a encore beaucoup dans les bars.
1: Ouais, évidemment, ouais. C'est une victoire de Valentin, bravo, Valentin. Dragueur effectivement d'étudiante.
3: Valentin, il est trop chelou.
2: C'était des phrases aussi simples, mais bravo quand même.
1: Merci Nicolas.
3: Il est où ton sac, ton parfum et tout? On dirait un mec trop bizarre.
2: Moi, je m'imaginais que c'était des vraies phrases de Thatcher.
3: Ouais, bah, je suis d'accord.
5: Attends, alors, la meilleure chose, c'est de s'intéresser à la personne. Ça, je te le dis. Ça, petit conseil que je te donne.
3: Mais c'est bizarre de demander ça. Et ton sac, tu l'as acheté où? Et ton parfum?
2: Moi, j'ai challengé sur des vraies phrases, tu vois, en mode, voilà, on y va.
1: C'est vrai, ouais, Nico. On en va chacun. Moi, j'ai un exemple.
5: Non, par exemple, c'était quoi ta phrase?
1: Bah, non, mais moi, c'était, tu te vois où dans 10 ans? C'est quoi ton plus grand rêve?
3: Oh là là.
1: Il y en avait plein, quoi, tu vois.
5: Ça me fait fuir, moi.
1: On t'embrasse.
3: Flipper après,
1: Nicolas, ciao. Voici au Funback, For to the Floor.

0: To the floor, bienvenue dans la Team Fun Radio. Dans quelques minutes, et ils viennent d'arriver, Alex et Matt sont là. Ils ont, en plus, ils sont en grande forme. Ils ont vraiment plein d'anecdotes. Alex est en train de nous raconter son dernier date amoureux pour les 2 ans de rencontre. Ouais. Sa chérie était malade, c'est ça?
1: Bah ouais, mais horrible, les gars. Horrible parce que elle est intolérante au gluten. Et on va dans un resto hier et puis bah dès l'entrée il lui file du blé quoi.
2: Oh là là là
1: donc
2: là
1: à base de vomissements.
2: Il le savait.
1: Si si, il le savait bien sûr, il le savait.
2: Ils
1: donc
2: ils sont trompés.
1: Ils ont pris grave soin pendant environ 12 minutes
3: sur le cocktail, il y avait pas de gluten, c'était bon.
1: Et puis après bah ça a vrillé
0: et ils t'ont remboursé, ils t'ont fait un truc.
1: Ouais, j'ai eu le droit à 2 verres de vin et 2 coca.
0: Avec du blé dedans,
3: okay, bon, bah,
0: voilà. Que va-t-il se passer sur Fun Radio ce soir?
1: Eh ben on part en mode after Fun Radio. Allez. Pour démarrer la semaine avec Matt au platine avec les plus grands DJ pour démarrer l'émission. Je sais qu'il y aura du Yusté, il y aura du Major Lazer, David Guetta.
2: Trop bien.
1: Et puis à 22h avec Matt, ce sera le mashup de l'after et ça c'est un peu surprise.
0: Avant tout ça.
4: Alors c'est un petit peu surprise, il va y avoir du Gims dedans. Voilà, je vous le dis.
0: Oh, bah c'est plus une surprise. Ouais. Est-ce qu'on a le temps de se faire un petit litourner
4: Bien sûr.
1: Ah bah oui,
0: c'est ma chanson de vacances ça.
2: Allez.
0: C'est parti.
2: Allez. Ça c'est le Club Med.
0: Ça, mais c'est. Ça, cette chanson, c'est ma vie, ça. Allez, demain je vous retrouve à l'Aquagym à partir de 11h au bord de la piscine. Vous demandez Clément. Salut tout le monde.
2: Bisous.

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1: Number one. 21h passées d'une petite minute. Bienvenue, c'est l'After Fun Radio. Let's go, nouvelle semaine.
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1: Chaque soir, on se fait 3 heures de mix, 3 heures de son avec tous les sons numéro 1 sur la dance music. Ça, c'est grâce à Matt au platine. Est-ce qu'il a passé un bon week-end celui-ci? Coucou, très bon week-end, techno parade. Et puis après, on s'est remis au sport. Voilà, tout va bien, on est en pleine forme. C'était une dinguerie, hein. Ce Char Fun Radio, évidemment, à revivre de maintenant en image. Ça se passe sur les réseaux sociaux de Fun. Et puis pour démarrer cette nouvelle semaine, du Bad Bunny remixé, du You Stay aussi avec Turn the Lights Off sur Fun Radio.
3: Ouais, bah voilà, t'as tout dit. Et puis on démarre dès maintenant avec Farruko et Steve Aoki. Ça, c'est la bande son de votre été 2026. Voici Yapa.
1: Allez, let's go. 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

Là par exemple, cette version de Bad Bunny, vous l'entendez seulement ici sur Fun Radio. C'est l'after chaque soir, 21h minuit, 3h de mix. Au platine, vous retrouvez Matt, et dans le prochain quart d'heure, du Criss Cross Amsterdam. Le dernier avec Willy William, il s'appelle My Oh My. C'est ce qu'on écoute après Blaster Jax. Là aussi, une nouveauté, puisqu'il reprend Céline Dion, My Heart Will Go On. C'est maintenant, c'est pour vous, en direct dans toute la France. C'est l'after, bienvenue.

0: L'After Fun Radio avec la superstar Calvin Harris, Audi Pigeon Love. D'ailleurs, Calvin Harris, Matt, qui vient de rentrer dans le Guinness Book, puisqu'il a dépassé Alok chez lui, ouais, sur ses terres au Brésil. Il a réuni plus de 1,6 million de personnes à l'occasion de son set au carnaval de Sao Paulo. C'était juste une dinguerie. Les images font encore le tour des réseaux sociaux. Calvin Harris, qui fait partie de vos DJ préférés. C'est comme ça jusqu'à minuit, avec dans le prochain quart d'heure Armin Van Buuren notamment.
1: Ouais, Armin Van Buuren qui reprend Depeche Mode avec le fameux Enjoy the Silence. On va l'écouter dans un instant. Le trio Afrojack et Lucas and Steve pour Anywhere With You, ça c'est très très bon. Et puis là, dès maintenant, gros tube de cet été 2026, incontournable, l'un des plus gros, UGEL avec Moving to the Sun, mais version After Fun Radio.
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Numéro 1 sur la dance, chaque soir c'est l'After Fun Radio, chaque soir c'est 3 heures de mix au platine. Vous retrouvez Matt au micro, Alex, et dans le prochain quart d'heure, le son de Blaster Jax ou encore la Swedish House Mafia. Ouais, la Swedish House Mafia est revenue très très forte avec Liquili pour Happiness Isosa, découverte Fun Radio.

0: incroyable. Le son de Blaster Jax, désenchanté dans l'After Fun Radio. Ça ne fait que commencer hein, en direct jusqu'à minuit avec le mashup qui se prépare, Matt.
1: Oui, le mashup de l'After Fun Radio. Alors, je vous ai mis du cachemire avec du Gims. Oula. Soleil. Ça arrive dans un instant.
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0: ben voilà, 22h déjà, bienvenue, c'est l'after.
1: C'est la chèvre.
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1: On va voir qui sera la chèvre. Est-ce qu'il va réussir à faire son mash-up ce soir? En direct dans toute la France, un mash-up exclusif.
4: Oui.
1: Qu'on vous promet chaque soir à 22h, un mash-up qu'on n'entend nulle part ailleurs avant de retrouver du Cyril, du Jack Style ou encore du Tame Impala remixé.
4: Il est tout frais ce mash-up. Gims avec Soleil, vous connaissez. Mixé, mélangé avec Cashmere Tears on the Dance Floor.
1: Oh là là.
4: Un morceau que j'adore de Cashmere avec la voix de Gims par-dessus. Et ben ça donne ça et c'est uniquement de l'After Fun Radio. On y va ?
1: Yes ! Le plus grand club de France.

L'un des frérots de l'émission, Jack Style, qui fait son retour après Turn the Lights Off, What Are We Gonna Do, avec le même chanteur d'ailleurs, puisque c'est John qui l'accompagne à nouveau sur ce son que vous entendez seulement ici dans l'After Fun Radio. Chaque soir, 3 heures de mix avec Mato Platine, avec la reine Shakira à ses côtés, Burna Boy pour Die Die, version remix en préparation, Upsilon aussi qui est avec nous pour la Techno Parade samedi, et Dubs, Tsunami, énorme classique dans l'After.

0: Un petit message de Jean-Baptiste pour sa chérie Chief. Il nous écoute ce soir. On vous embrasse les copains.
1: Salut.
0: Avec dans le prochain quart d'heure du David Guetta. David Guetta encore très très bien accompagné pour l'hymne officiel du High. Janet Boyson, c'est ce qui arrive.
2: Avec Clooney aussi, on entend parler énormément de Clooney en ce moment. On va écouter avec Good Girl. Et puis là, dès maintenant, Léo Funbach sur une base de cachemire avec la reprise de Star Sailor pour Sport to the Floor.
0: 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Bien joué.

Qu'est-ce que c'est cool ça. C'est l'été qui a un peu de retour ce soir dans l'After Fun Radio avec le son de Clan, Café Conrun chaque soir. Et bien c'est 3 heures de mix. Ça c'est grâce à Matt au platine et à Alex au micro. Il y a surtout vos DJ, vos artistes préférés qui sont là toute la soirée. Dans le prochain quart d'heure, le dernier Youste, il s'appelle Just a Little. Et puis Afrojack avec Eva Simons maintenant pour Takeover Control dans l'After Fun Radio.

0: On est pas mal là à faire la fête ensemble tous les soirs. 21h minuit, c'est l'After Fun Radio, c'est le plus grand club de France. Numéro 1 sur la dance, 100% mixé pendant 3 heures. Et justement, on s'apprête à démarrer la dernière heure de l'émission avec Matt au platine et avec du Avicii.
1: Avec du Avicii dans un instant, avec le son de Henri PFR qui était avec nous à la Techno Parade dans les rues de Paris ce week-end, samedi dernier, Henri PFR avec Sola. Et puis ce tube que vous entendez sous notre voix, DJ Goja. Énorme carton cet été, ça fait plaisir de prolonger l'été avec ça. DJ Goja avec Michiko et la voix de Jason Derulo, c'est pour vous et c'est dans quelques secondes de l'After Fun Radio en direct.
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1: Eh ben quasiment 23h, bienvenue, c'est l'after.
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1: Tous les soirs, on a rendez-vous avec les plus grands DJ de la planète, la famille. Grâce à Matt, aux platines de l'After Fun Radio. 21h minuit, et pour démarrer cette dernière heure, une légende, Avicii, avec Wake Me Up, ou encore celui qui était avec nous sur le Char Fun Radio de la Techno Parade dans les rues de Paris ce samedi. C'était incroyable. Les images sur nos réseaux sociaux, c'est Henri PFR qui débarque avec Sola.
3: On va écouter tout ça dans quelques secondes. UGL aussi, gros tube de l'été avec Jamaican, Bam Bam. Et puis là, tiens, maintenant, ça en aime beaucoup. DJ Goja avec Michiko et la voix de Jason Derulo qui s'est rajoutée sur le titre.
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Oh, aïe, aïe, ce son. On en a parlé avec Hypaton directement sur le Shuffle Radio depuis la Techno Parade. C'était ce samedi. Hypaton qui a remis le couvert avec David Guetta sur UNI, découverte de l'After Fun Radio. Et c'est comme ça chaque soir. Nouveauté. Classique, version exclusive, l'After Fun Radio, c'est 3 heures de mix. Au platine, vous retrouverez Matt dans le prochain quart d'heure au Funback avec Overdrive qui démarre et puis juste après, Fisher avec What a Life, notamment sur Fun Radio.

0: L'After Fun Radio avec ce son de Fisher incroyable. What a life. D'ailleurs, en parlant de Fisher, Matt, demain, c'est sa protégée qui sera avec nous. Elle est française en plus. Et elle débarquera pour mixer dans les studios de l'After Fun Radio puisque Venga sera là pour en découdre entre 21h et minuit. La suite du son avec du Rehab ou encore cette nouveauté tant attendue. Miss Monique, Robbie Williams, ça c'est très très bon. C'est l'un de nos coups de cœur, n'est-ce pas?
1: Ouais, c'est un morceau que vous avez découvert la semaine dernière de l'After Fun Radio, la release de l'After à minuit, le jeudi, juste avant de se quitter. Le morceau venait de sortir il y a quelques secondes et vous l'avez découvert avant tout le monde. Ce son est juste génial. Et une association dont on ne s'attendait pas. Hein,
0: ouais, clairement.
1: Miss Monique, Robbie Williams. Robbie Williams qui est l'un de mes chanteurs préférés sur cette petite planète bleue. Donc vraiment génial ce titre à découvrir absolument dans quelques secondes après Rehab ou encore Farruko. Et y a pas qui est maintenant pour vous.
0: L'After Fun Radio, c'est en direct dans toute la France chaque soir pendant 3 heures.

à carte blanche pour clôturer l'émission comme il se doit. C'est-à-dire qu'on va partir dans l'un des plus grands clubs au monde, dans une ambiance des plus grands festivals d'Europe. Rendez-vous pour voir ce qu'il a choisi ce soir. Après le son de Lady Gaga remix avec Bad Romance, ou encore Samin, c'est Hitter maintenant dans l'After Fun Radio.

0: Dis donc, j'ai bien l'impression que ce closing, on l'a entendu ce week-end dans les rues de Paris, là.
1: Exactement, à la Technoparade, voilà. Bah, j'ai joué un petit peu ce remix-là parmi tant d'autres. C'était bien sympathique, voilà. En toute douceur, hein.
0: Ouais, j'aime vraiment.
1: Voilà, c'est de la douceur. Bah voilà. Comment remixer un son qui à la base est super cool, super doux, en un truc un petit peu plus bourrin, quoi, on va dire. Voilà. Le petit remix de Bad Romance de Lady Gaga qu'on adore.
0: Et le premier closing de la semaine de l'After Fun Radio, parce que oui, on se retrouvera demain à partir de 21h, comme chaque soir. 21h minuit, c'est 3 heures de mix dans le plus grand club de France. Avec en plus demain une invitée, puisque on vous en parlait tout à l'heure, la chouchoute de Fischer, notamment jouée par Tiesto, bref jouée par les plus grands DJ à travers le monde tout l'été. Venga sera avec nous. Venga passera au platine, répondra à nos questions. Ce sera à vivre seulement dans l'After Fun Radio demain entre 21h et minuit. Puis bien avant ça, pour vous réveiller à partir de 6h, c'est Bruno sur Fun Radio et toute l'équipe. Merci beaucoup tout le monde. Matin demain, bisous bisous, bonne nuit.
1: Bisous, bonne nuit avec Fun.
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0: Et ben c'est parti, il est minuit sur Fun Radio, c'est Théo sous grosse crève, mais très content de vous retrouver. Soyez tous les bienvenus sur Fun Radio, première radio dance avec Mauvais Joe, avec UGL. On va écouter Jamaican Bam Bam. Et juste avant, Tovlo, Stromae, c'est parti, voici Des Fleurs sur Fun Radio.
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sur Fun Radio, le remix de Sean Paul qui va arriver dans un instant par Riviera, le morceau She Doesn't Mind, et puis des remixes aussi qu'on vous passe sur la radio digitale Fun Radio Remix. Vous pensez à télécharger l'appli Fun Radio, tout est dispo dessus, toutes les radios digitales Fun Radio, téléchargement de l'appli, et puis là c'est David Guetta avec Ali Paton, c'est tout nouveau, ça s'appelle You and I, vous le découvrez là maintenant sur Fun Radio.

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Mais pour l'instant c'est les Major Lazer après DJ Goja et Michiko sur Fun Radio. 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

0: Une heure du mat sur Fun Radio, c'est Théo les amis. C'est pas David Guetta qui arrête pas d'enchaîner des bangers. Et là il vient de sortir un remix de Gotti, le morceau Somebody's All I Used To Know avec Artbat, c'est tout nouveau. Vous le découvrez là cette nuit sur Fun Radio. Il y aura aussi Clan et Charlotte Cardin remixé par Offenbach.
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Ça là, ça c'est vraiment ce genre de morceau taillé pour faire la fête, c'est clair. DJ Snake avec Loco Contigo, la fête qu'on fait à n'importe quel moment aussi grâce à la radio digitale Party Fun qui est dispo sur l'application Fun Radio et funradio.fr. C'est tous les morceaux pour faire la fête. Par exemple, si vous êtes en soirée avec des potes, machin, vous branchez l'application Fun Radio, la radio digitale Party Fun. Je peux vous dire que ça va ambiancer tout le monde. Voici Bébé Rexha et David Guetta, on écoute Sad Girls sur Fun Radio.

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Moi je m'appelle Théo, je suis là avec vous jusqu'à 5h du match. Je vous lâche pas avec la dance music de Fun Radio. Et puis demain dès 6h, ça sera Bruno qui va vous réveiller. 6h-10h, Bruno sur Fun Radio. 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Il y a plein d'infos, on se marre. Soyez là, 6h-10h, Bruno sur Fun Radio. Et pour l'instant c'est Another avec Talk To You sur Fun Radio. 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